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1: Bonjour, vous êtes sur la boîte à blagues. Laissez votre message après le...
2: Comme toujours, vos blagues sont au poil et en plus, elles ont du chien. On les écoute tout de suite.
3: Bonjour, je m'appelle Apolline, j'ai 11 ans, j'habite à Nantes et j'aimerais vous raconter une blague. Monsieur et Madame Tartine ont une fille, comment s'appelle-t-elle ?
2: Monsieur et Madame Tartine ont une fille, alors là je ne sais pas du tout.
3: Kimberley, au revoir, salut l'info.
4: Génial cette blague, je vais la raconter à mes potes.
5: Bonjour, je m'appelle Gabrielle, j'ai 7 ans et demi et j'habite à Paris. Monsieur et Madame a fait des bêtises, mais là c'est le pompon content fils. Comment s'appelle-t-il ?
6: Je sais pas.
5: Ilan. Il en a fait des bêtises, mais là c'est le pompon. Au revoir, salut l'info et merci.
7: Je la connaissais pas celle-là et je valide.
8: Je m'appelle Basile, j'ai 8 ans, j'habite à Nantes. J'ai une blague à vous faire. Comment s'appelle un hamster dans l'espace ? Un hamstéroïde.
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3: Et coucou les petites curieuses et les petits curieux, vous êtes là? On est en famille aujourd'hui, mais c'est pas forcément la joie.
4: Bonjour, je m'appelle Sophie, j'ai 8 ans et je voudrais savoir depuis combien de temps les gens divorcent. Merci.
3: Ah, un petit peu d'histoire, Sophie. Réponse avec Sandra Bray, chercheuse CNRS, spécialiste en histoire de la famille. Donc, on est pas mal. Sandra Bray, depuis combien de temps donc les gens divorcent en France, hein? On va rester en France, d'accord?
5: Je reste en France. Mmh. Alors, en France, donc, le divorce est autorisé depuis la loi Naquet, qui date de 1884, mais il avait été déjà autorisé entre 1792 et 1816. Donc, je vais revenir à cette période-là, mais je veux bien remonter un petit peu plus loin. Au cours du Moyen-Âge, le mariage, c'est une institution qui est éphémère. Ça veut dire qu'elle se fait et se défait au gré des alliances entre les familles. Et la noblesse française a beaucoup recours à la répudiation.
3: Répudiation, ça veut dire quoi ?
5: C'est un acte, la répudiation, par lequel un des époux décide unilatéralement de rompre le mariage.
3: J'ai plus envie, quoi. Au revoir, tu m'as saoulée.
5: À partir de la fin du XIe siècle, l'Église remet en cause cette dissolubilité du mariage et elle va mettre un peu de temps, mais finalement parviendra à interdire le divorce en 1563 lors du Concile de Trente.
3: Ah ouais, donc ça prend un petit peu de temps, ouais, comme vous dites.
5: Voilà, c'est ça.
3: Donc, divorce interdit au XVIe siècle, et hop, on avance dans le temps, nous voilà juste après la Révolution française.
5: C'est le 20 septembre 1792 qu'il y a une loi qui instaure le divorce. Dans cette loi, on peut divorcer par consentement mutuel. Donc avec un accord, comme aujourd'hui finalement, quand les deux époux sont d'accord pour divorcer,
3: on peut.
5: Ils peuvent le faire, ouais. Peuvent le demander. Et ça, pourquoi? Parce que dans cette loi, il est écrit, là je cite, que la faculté de divorcer résulte de la liberté individuelle dont un engagement indissoluble serait la perte. Dès le début du 19e siècle, cette loi de 1792 est rapidement critiquée, et notamment Napoléon Bonaparte, qui avec le code civil limite les possibilités de divorcer.
3: Ah oui, il serre la vis. Début voilà. Du 19e siècle, il serre la vis. Ah oui.
5: C'est ça. Jusqu'à ce que, 12 ans plus tard, avec la Restauration et donc en 1816, la loi Bonald fait qu'on abolit le divorce. On ne peut plus divorcer entre 1816 jusqu'en 1884.
3: C'est-à-dire qu'il va falloir attendre 1884 pour avoir le droit de redivorcer?
5: Mais là, avec cette loi-là, on ne peut divorcer que pour faute. Donc, on ne peut pas divorcer pour consentement mutuel.
3: Et le consentement mutuel, il arrive quand alors?
5: Ouais, ben seulement en 1975. C'est qu'à partir de 1975 qu'on peut de nouveau divorcer pour consentement mutuel, comme quasiment deux siècles avant.
3: Eh ben dis donc, un vrai film à rebondissement, le divorce. Salut les matelots!

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1: À quoi servent les maths ?
2: Par exemple, si on est coiffeuse, pour faire payer ses clients, au lieu que de prendre une calculette, le faire de tête comme ça le plus rapidement, comme ça on n'utilise pas trop notre téléphone. Puis c'est intéressant les mathématiques.
3: Moi je trouve que ça sert à tout et à rien. Les profs, ils disent faut savoir convertir, mais ça sert à rien quand on est grand en fait.
4: Dans n'importe quel métier, il faut savoir les maths. Convertir s'il faut, parce que ça se trouve, à un moment donné, l'occasion elle va venir, tu vas pas savoir et ça va être compliqué. Et moi je préfère les maths que le français.
5: Moi je me dis, c'est comme toutes les autres matières, plus tu sais de choses et tu es bon en maths, français, grammaire, plus tu auras plusieurs métiers à ta disposition.
6: J'ai jamais trop aimé les maths, mais je sais que je pense que ça va beaucoup servir.
7: En fait, les maths, c'est une des premières matières à être inventée. Les maths, c'est la base de l'école.
8: Pour payer quelque chose, il faut se servir des maths pour, par exemple, compter les pièces, les billets, etc. En fait, les maths, il y a beaucoup de choses qui servent à beaucoup de choses. Il y a des choses où tu vas jamais t'en servir en mathématiques, quoi. Par exemple, la géométrie, tu t'en sers que dans quelques métiers. Tu vas pas t'en servir dans tous les métiers du monde.
9: On était parti à Cultura et j'avais pris des sous, mais j'avais mal compté. Donc, j'ai demandé à ma mère de payer parce que j'avais pas assez. Mais du coup, faut compter tout. Faut compter les centimes et les euros et tout ça.

0: Il était une fois dans le monde dingo de la musique classique, l'histoire d'Abdelazer d'Henry Purcell. Henry Purcell est le plus célèbre compositeur anglais. Il est né en 1659 et les quelques mesures de musique que vous entendez composent l'une de ses partitions les plus célèbres.
1: Il en a composé des œuvres, beaucoup, plus de 800.
0: Eh oui, il a signé plus de 800 partitions et pourtant il est mort très jeune, subitement, à 36 ans. Purcell a composé de la musique vocale, il a écrit pour des petits et des grands ensembles instrumentaux, pour le clavecin, pour l'orgue aussi, puisqu'il était organiste à l'abbaye de Westminster.
1: Et depuis qu'il est tout petit, Purcell a grandi dans la musique et surtout auprès des rois.
0: Oui, il est entré à 9 ans comme choriste à la chapelle royale et toute sa vie, il a travaillé comme musicien et compositeur au service des rois d'Angleterre qui se sont succédés. Tout le monde s'accorde à dire aujourd'hui que Purcell avait un immense talent pour écrire de la musique vocale, c'est-à-dire de la musique qui implique la participation de chanteurs et de chanteuses. Il écrivait de la musique sacrée aussi, c'est-à-dire de la musique religieuse, et des odes pour célébrer la grandeur des rois et des reines d'Angleterre. Et un opéra magnifique, Didon et Énée.

0: Mais Abdelhazer, qui nous intéresse aujourd'hui, n'est pas un opéra. C'est une musique de scène, si je ne m'abuse.
1: Une musique de scène, exactement, Robodingo. Au XVIIe siècle, en Angleterre, on aime beaucoup le théâtre. Il faut dire qu'un certain Shakespeare, mort en 1616, a laissé un sacré héritage. Et ce que les Anglais de l'époque apprécient par-dessus tout, c'est qu'il y ait de la musique au théâtre. Une musique qui venait parfois ponctuer la pièce ou soutenir la mise en scène. Et très souvent, les comédiens étaient aussi des chanteurs. En tout cas, à la fin du XVIIe siècle, la musique est partout dans les théâtres et d'une qualité impressionnante. Il faut dire que Purcell a mis la barre très

0: Abdelazer est donc avant tout une pièce de théâtre, écrite en 1676 par Afra Ben, une des premières femmes poète, auteur, dramaturge, c'est-à-dire qui écrit des pièces de théâtre, et romancière reconnue en Angleterre.
1: L'histoire n'est pas très rigolote, il faut bien le dire. Il s'agit plutôt d'un drame dans lequel on trouve la vengeance, la luxure, le racisme et du sang, beaucoup de sang.
0: Oui, vous avez raison, Robodingo. C'est pourquoi nous, en ce samedi matin, on va plutôt s'intéresser à la musique composée par Henry Purcell. D'ailleurs, lors de la création de la pièce, en 1677, il n'y a pas de musique. Il faudra attendre la reprise en 1695 pour entendre les notes de Purcell. Et cette ouverture-là, au début de la pièce.

Bon, soyons honnêtes, ce soir de première en 1695, les spectateurs du Théâtre Royal à Londres ne sont pas vraiment convaincus par cette reprise d'Abdelazer. On ne peut pas vraiment parler d'un franc succès. En revanche, ce qui a plu aux spectateurs, c'est la musique, et notamment la mélodie à la fin de la pièce. Une chanson interprétée par un petit chanteur dont la partition va être publiée pour être vendue au grand public. Ici, ce n'est pas un jeune garçon qui chante, mais écoutez cette belle mélodie envoûtante.

0: Et pourtant, ce n'est pas cet extrait qui va rester dans le temps. Ce que l'on connaît le plus aujourd'hui d'Abdelazer, c'est le rondo.
1: Un rondo, c'est un peu comme une chanson, facile à retenir.
0: Un tube à l'époque baroque.
1: Oui, si vous voulez, Robodingo. C'est vrai que c'est une forme que l'on retrouve beaucoup dans la musique baroque. Et tout comme dans une chanson de notre époque, eh bien, il y a des couplets et un refrain. Ici, par exemple. Écoutez bien, voici dès le début le refrain joué par les violons.

Vous voyez, c'est très simple un rondo, et c'est facile à mémoriser. Juste pour le plaisir, on réécoute ce rondo composé par Purcell sans interruption, et vous l'aurez toute la journée dans la tête.

C'était l'histoire dingo d'Abdel Azer d'Henry Purcell. 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
2: Le ver luisant.
3: Nuit, jour, nuit. Première révélation sur le ver luisant.
2: Le ver luisant n'est pas un ver.
3: Ah bah c'est quoi? Une ampoule?
2: Le ver luisant est un insecte. Un insecte muni de 6 pattes qui appartient à l'ordre des coléoptères, au même titre que la coccinelle par exemple. Il n'a donc rien à voir avec le ver de terre ou même l'asticot.
3: Ben alors pourquoi on l'appelle un ver luisant?
2: À cause de la larve ou de la femelle ver luisant, qui n'ont pas d'ailes et qui possèdent un corps mou, aplati et allongé. Contrairement au mâle qui, lui, a bien des ailes et n'a pas du tout l'allure d'un ver.
3: Ah! D'accord, deuxième révélation sur le ver luisant.
2: Le ver luisant émet de la lumière pour...
3: Mais pourquoi? Oh, j'ai horreur de ça, hein. Le gars, il commence une phrase, il la finit pas. Non mais... Écoute.
2: Le ver luisant émet de la lumière pour trouver un partenaire. Malheureusement, cette recherche du sexe opposé est mise à mal par les éclairages intempestifs nocturnes liés à nos activités. Et notre pollution lumineuse met en péril la vie nocturne sauvage.
3: Oh mais l'enseigne d'une grande surface ou d'une banque la nuit, c'est quand même utile. Je plaisante. Et enfin, troisième révélation sur le ver luisant.
2: Le ver luisant est différent de la luciole.
3: Sacre bleu de panda! Céline Dion, c'est Céline Dion! Et Cindy Sander, c'est Cindy Sander, d'accord? Papillon de lumière! Sous les projecteurs!
2: Au sein des coléoptères, lucioles et vers luisants appartiennent à la même famille, les lampyridés. Ce qui les différencie, c'est que chez le vers luisant, la femelle émet une lumière continue dans le but d'attirer un mâle pour l'accouplement. Et le mâle, lui, émet des signaux clignotants, à peine perceptibles des yeux humains, qui permettent à la femelle de déterminer si le prétendant est suffisamment à son goût.
3: Et chez la luciole?
2: À la différence, chez la luciole, mâle et femelle

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4: Et coucou les petites curieuses et les petits curieux, suivez-moi, on part sur les toits.
5: Bonjour, je m'appelle Lilia, j'ai 8 ans, je voudrais savoir si les maisons sans cheminée, avant ça existait. Merci, au revoir.
4: Merci à toi Lilia, les maisons sans cheminée, avant, est-ce que ça existait, veux-tu savoir? L'historien Olivier Jandot, qui a étudié comment les gens se sont chauffés à travers les époques, te répond.
6: C'est une très bonne question, Lilia, parce que c'est vrai que dans notre imaginaire, on associe systématiquement la maison et la cheminée. Quand un enfant dessine une maison, il dessine la cheminée avec la fumée qui sort. Et même dans la langue française, d'ailleurs, on associe les deux, puisque autrefois, dans la langue ancienne, on parlait d'un village de 300 feux pour désigner un village de 300 maisons. Et encore aujourd'hui, on utilise le terme de foyer, le foyer familial, le foyer fiscal. Donc c'est vrai qu'il y a cette association dans la langue entre le feu et la maison. Et d'ailleurs, historiquement, la maison, elle s'est constituée autour du feu, c'est-à-dire que quand les hommes ont commencé à construire des maisons au néolithique, eh bien, ils ont mis un feu central, ils ont construit des parois et un toit au-dessus, avec une fumée à l'époque qui s'échappait par un trou dans le toit. Alors, au cours du Moyen-Âge, la cheminée, elle a progressivement été repoussée, le feu en tout cas, a été progressivement repoussé le long du mur de la maison. Et c'est là qu'on a construit ce que nous, on appelle des cheminées, c'est-à-dire cette hotte en pierre et ce conduit qui permet d'évacuer la fumée. Alors, une maison sans cheminée, c'est pas vraiment imaginable dans les temps anciens, puisque la fonction première de la maison, c'est justement d'abriter ce feu autour duquel on va préparer les repas, ce feu autour duquel on va venir se chauffer, réchauffer son corps, puis ce feu autour duquel aussi toute une vie sociale s'organise. C'est là qu'on se réunit, c'est là qu'à la soirée, on va se raconter des contes, des histoires, qu'on va venir travailler. Donc, a priori, je dirais non. En théorie, il n'y avait pas de maison sans cheminée. Mais c'est toujours un petit peu plus compliqué en histoire. Et ce que montre l'histoire, c'est qu'autrefois, il y avait des appartements sans cheminée.
4: Ah bon ? À quelle époque ?
6: Eh bien, en fait, au moins pour le XVIIIe siècle, où là, je peux l'affirmer avec certitude, il y avait à Paris, en particulier, dans les grandes villes, des galetas, c'est-à-dire des appartements qu'on louait aux gens les plus pauvres, aux artisans, aux ouvriers, qui étaient situés dans ce qu'on appellerait, nous, un grenier. Et dans ce grenier, dans ce dernier étage de la maison, qui était séparé du ciel juste par une rangée de tuiles ou d'ardoises, eh bien, il y avait le conduit de la cheminée qui passait, mais il n'y avait pas d'ouverture, c'est-à-dire qu'il n'y avait pas de possibilité de faire du feu. Et les gens qui vivaient là, bien souvent, eh bien, étaient contraints de grelotter toute la nuit, ou alors, pour se chauffer, d'avoir avec eux des petites chaufferettes, c'est-à-dire des récipients dans lesquels ils mettaient des braises. Et ça, on le sait, parce que les médecins, à l'époque, racontent très régulièrement qu'on retrouve de gens qui sont morts, en fait, étouffés par, on sait aujourd'hui que c'est le monoxyde de carbone, mais en gros, par les vapeurs qui se dégagent de ces foyers. Donc oui, il y avait des appartements sans chauffage, et d'ailleurs, les chambres de bonne, encore dans les immeubles haussmanniens au 19e siècle n'étaient pas toutes dotées de moyens de se chauffer.
4: En tout cas, les maisons sans cheminée, c'est vraiment quelque chose de moderne, du coup, pour répondre à Lilia.
6: Ah oui, une maison. Alors, la cheminée disparaît progressivement à partir du 19e siècle, où à la place de la cheminée et du feu visible, on va remplacer progressivement la cheminée par un poêle ou un gros fourneau en fonte qui permet de faire la cuisine, produire un petit peu d'eau chaude et puis avoir un four. Et puis, la disparition de ces moyens de chauffage rudimentaires, le poêle d'ailleurs où le fourneau était installé sous la cheminée traditionnelle, à l'emplacement même, tout ça va disparaître avec l'apparition du chauffage central, c'est-à-dire très très tardivement dans la deuxième moitié du XXe siècle.
4: Ah, chum chum cherry, Mary Poppins n'en revient pas. Salut les matelots.

0: 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Allez, on s'écoute une petite bestiole.
1: Quelle bestiole as-tu choisi ?
2: Quelque chose semble tapis par ici. Un poisson ? Non, impossible. Cette bestiole frotte le sol. Mais oui, un boa.
1: Enfilons notre belle veste d'aventurier, on va devoir s'accrocher de liane en liane pour circuler dans cette jungle tropicale.

0: Où est-il ? J'aperçois une longue silhouette dans l'eau. Des écailles sur 3 mètres de long, comme une grande planche de surf. J'ai du mal à le distinguer parmi cette végétation luxuriante, et je crois bien que c'est lui.
1: Bonjour ? Ouh ! Bonjour ! L'eau est bonne ?
2: Ça alors ! Vous m'avez fait peur. Vous êtes là depuis longtemps ?
1: Oui, oui, je vous ai appelé plusieurs fois et puis je...
2: Eh bien, c'est parfait alors. Bonne journée.
1: Non, non, ne partez pas.
0: Mince, il ne m'a pas entendu.
3: Malgré une allure impressionnante, le boa a un sérieux point faible. Son audition. Il est sourd comme un pot, ou plutôt comme un serpent. Car les serpents ne perçoivent pas les sons comme les autres bestioles. C'est à cause de leur morphologie. Leur mandibule, c'est-à-dire leur mâchoire inférieure, est tellement particulière, avec sa structure en plusieurs morceaux articulés, qu'elle a modifié leur oreille interne.
1: Hé, attendez, boa !
2: T'insistes, c'est ça ! Tu t'es peut-être perdu. Moi, j'ai un petit creux. Je suis assez pressée. Suis-moi, si tu veux. Par contre, essaie de parler un peu plus fort. Je suis dure de la feuille.
1: Très bien. Je tâcherai de parler plus fort.
0: Et de ne pas le perdre de vue. C'est à peine si je le remarque.
3: Cet imposant squamate pèse environ une vingtaine de kilos. Malgré ça, il réussit à se faufiler très discrètement sur le sol et à se fondre parfaitement dans le décor. Parfait pour un chasseur silencieux.
2: J'ai besoin de silence si je veux manger avant que le jour ne se lève complètement.
1: Je croyais que tu étais sourd.
0: Pourtant, je ne parle pas. Je me fais le plus discret possible. Je suis une ombre et je te suis à pas de loup.
2: De loup ? J'ai plutôt l'impression que t'es un ours qui saute à pieds joints sur le sol de ma jungle. Tu imagines que tu ne fais pas de bruit ? Mais moi, je t'entends par le corps. Oui, monsieur.
3: Pour le boa, le seul moyen d'entendre, c'est de capter les vibrations du sol. Le boa constricteur ne ressent pas les vibrations dans l'air, comme peuvent le faire les oreilles humaines, mais celles du sol dans son corps.
0: Oh ! Le voilà qui stoppe sa route. Il relève légèrement la tête. Sa langue fourchue s'agite. Puis il repart, continue de glisser. Il s'arrête à nouveau et sort frénétiquement sa langue.
1: Tout va bien, boa ? On dirait que tu es inquiet.
2: Pas inquiet, non. Plutôt serein. Je viens de sentir mon repas. Il est tout prêt. Il se déplace dans cette direction. Pas loin de la rivière que je viens de quitter. Je vais me glisser jusqu'à là-bas.
0: Tu avances plutôt vite pour un serpent de ta taille.
2: Ah, ça oui. C'est parce que mon ventre a des écailles plates et larges qui agrippent le sol. J'ai pas de pieds, mais je marche avec ma peau. Je bouge mes écailles comme si j'étais un bulldozer. Mes écailles sont sans cesse en mouvement.
0: Il avance avec une assurance digne des plus grands prédateurs.
3: C'est grâce à ces écailles que l'empreinte laissée par le passage du boa est différente de celle des autres serpents. La sienne est totalement droite et rectiligne. Il ne trace pas de petites ondulations sur le sol. Son passage ressemble à une sorte de lasso qu'on aurait traîné sur des dizaines de mètres.
0: Oh ! Il se lève une nouvelle fois. Et sa langue siffle dans l'air.
3: Si le boa sort sa langue des milliers de fois par jour, ce n'est pas pour se moquer de quelqu'un, c'est pour sentir ses proies. Sa langue humide collecte les molécules odorantes déjà présentes autour de lui. Il les ramène ensuite dans sa bouche pour les analyser. Pour ça, il utilise un organe très spécial, l'organe de Jacobson, qui lui sert à sentir. C'est un nez, mais qu'on ne voit pas car il est caché dans sa bouche. Son pouvoir est largement supérieur à celui d'un nez humain.
2: C'est l'heure du petit-déj. Admirable artiste.
0: Le boa a repéré sa proie, un opossum. Il s'approche lentement de lui, caché sous les hautes herbes. Il glisse, s'arrête à bonne distance et fond sur lui. Le boa s'enroule autour de lui. Ça y est, l'opossum ne peut plus bouger. Avant d'en finir et de l'engouffrer dans son immense mâchoire, le boa serre une dernière fois l'opossum pour l'étouffer définitivement. Ses muscles entourent la bestiole pour l'emprisonner totalement. Le piège se referme pour de bon. Dans cette étreinte fatale, les mouvements du marsupial sont bloqués, tout comme ses fonctions respiratoires. L'opossum finit par suffoquer et succomber. Le boa l'engouffre délicatement dans sa bouche.
2: Délicieux repas.
3: Eh bien, j'avoue être soulagé de ne pas être un opossum. Heureusement que nous, les humains, sommes trop grands pour le boa. Le boa porte malheureusement bien son nom de star, constricteur. Le mot constriction vient de constrictor en latin qui signifie celui qui contraint. On le surnomme ainsi car, contrairement à d'autres serpents qui utilisent un venin puissant pour tuer leur proie, lui, il les étouffe.
2: Allez, c'est pas tout ça. Mais il faut que je trouve un arbre solide. Avec une écorce un peu escarpée.
3: Tu cherches un nouvel emplacement pour ton nid? Un endroit paisible pour tes futurs petits boas?
2: Que me siffles-tu? Mes enfants boas, serrés dans un nid douillet. Non, pas de ça chez nous, les boas. Je cherche un coin calme pour une autre raison.
3: Madame Boa est très pragmatique concernant la reproduction. Elle est ovovivipare, c'est-à-dire qu'elle garde ses œufs en elle pour les laisser éclore dans son ventre. Elle peut développer entre 10 et 50 œufs par ponte qui grandissent dans une poche transparente. Lorsque les bébés boas atteignent environ 50 cm, ils sortent et se débrouillent seuls, immédiatement. En l'espace de 3 ans, ils doublent lentement leur taille jusqu'à atteindre leur taille adulte. La, la, la, la, la, la, la.
2: Oh, mais c'est parfait ici.
3: Oh, et tu as les yeux vitreux, presque entièrement blancs.
2: Ne sois pas inquiet, l'humain. Ce n'est que le début de ma mue.
3: La mue, c'est le changement intégral de la peau du boa. Les serpents grandissent tout au long de leur vie et muent 4 à 5 fois au total. Le fait de changer de peau est une étape qui témoigne de leur croissance.
0: Le boa s'accroche maintenant de tout son long sur l'arbre, lentement. Il se hisse et s'enroule autour du tronc. C'est comme cela qu'il fait peau neuve. Il commence par la tête, comme s'il ôtait un masque transparent qui épouse parfaitement son visage, et sort lentement par le haut de sa mue. Derrière le boa trône une longue couche de kératine desquamée. C'est vraiment comme si elle avait ôté une vieille chaussette. Alors, heureuse d'avoir changé de peau? Tu t'es refait une beauté?
2: Comment ça? Je suis une empotée?
3: Ah, j'oubliais qu'elle est sourde. Non, non, rien. Non, je disais simplement que tu as un corps tout neuf maintenant.
2: Oui, faisons comme ça. À bientôt, l'humain.
3: Je me demande si elle a bien saisi. Allez, bonne glissade dans ta jungle, cher boa.
2: Salut, l'humain.
3: Sacré aventurier, ce boa constricteur ou constrictor, toujours prêt à y laisser sa peau. D'ailleurs, que signifie le terme constrictor qui désigne notre boa? Celui qui nage, celui qui lance du venin, celui qui contraint. Oui, constrictor en latin, ça veut bien dire celui qui contraint. Car le boa étouffe ses proies, mais n'injecte jamais de venin.
0: En voilà une drôle de glissade, pas vrai? Mais c'était bestiolement génial.

et je remets le son. 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
1: on rigole.
2: Bonjour, vous êtes sur la boîte à blagues.
3: Laissez votre message après le...
4: Bonjour, salut Info. Je m'appelle Romane et j'habite à Lyon et je voudrais vous raconter une blague. Vous avez déjà vu une tomate chanter? Non? Eh bien moi, j'ai déjà vu des carottes râpées. Ouais, ouais, ouais, au revoir.
5: Alors, si je fais le point sur nos blagues, je crois qu'on va maintenant parler d'une histoire de virgule et d'apostrophe.
6: Bonjour, je m'appelle Thibault, j'ai 9 ans, je vis au Pré Saint-Gervais. Je vais vous raconter une blague. Une virgule rencontre une apostrophe. Alors, toujours la tête en l'air?
2: Je la connaissais pas et je valide.
7: Salut, salut l'info, je m'appelle Abel, j'ai 10 ans, je vis dans un petit village au-dessus de Grenoble, ça s'appelle la Combe de Lancé. J'ai une blague pour vous. On m'a toujours dit que kayak à l'envers, ça faisait kayak. Mais kayak à l'envers, ça fait glou-glou-glou.
2: Trop bien cette blague.
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0: va? T'es tout pâle.
1: Vous vivez vraiment dans un monde de fous. J'ai failli mourir renversé par des chars qui avancent sans chevaux.
0: Des voitures.
1: Ce qui est sûr, c'est que je vais pas m'éterniser ici.
0: Qu'est-ce que tu fais là alors?
1: C'est très bizarre. Un homme assez étrange est venu me voir juste après votre départ. Il m'a dit qu'il te cherchait, Tina. Il n'était pas grec, ni scythe. C'était un inconnu, mais il vous a parfaitement décrit. Je suis sûr qu'il parlait de vous. C'est un peu fou, mais il a dit qu'il voulait te faire prêter serment au cercle du silence.
0: Au cercle du silence?
1: Oui, c'est ce qu'il a dit. Je ne sais pas du tout ce que ça signifie, mais je me suis dit qu'il fallait que je vous prévienne.

0: Ainsi donc, Callisthène était revenu dans le monde moderne pour prévenir Tina. Le premier voyage de nos amis au temps des Aztèques s'est soldé par plusieurs échecs. Ils ne sont pas parvenus à récupérer le diamant noir et ont cru que Joao agissait contre eux. Aussi n'ont-ils pas réussi à inverser l'ordre du monde. Le diamant noir est toujours entre les mains de Monsieur Harding. Tout est donc à refaire. Mais cette fois-ci, Joao pourrait bien les y aider.
1: Et votre ami est reparti après vous avoir dit ça?
2: Oui, on l'a ramené dans le portail du temps. Sur le moment, on n'a pas saisi l'importance de ce qu'il nous a dit.
3: Vous voulez juste qu'il retourne dans le passé?
2: Mais au fait, Joao, cet homme, c'était pas vous?
1: Non, mais ça ne pouvait être qu'un parangon.
2: Moi aussi, je suis un parangon?
1: Je t'ai dit, tu n'es pas encore prête. Ces secrets sont trop lourds à porter pour des enfants. Mais tu peux être sûre d'une chose, nous avons le même but. S'assurer que le diamant noir ne tombe pas entre de mauvaises mains. Mais ne parlons pas de ça ici. Venez avec moi. Venez. Tenez. Regardez.
4: Peter Harding est actuellement retranché à l'intérieur du musée d'art de Mexico avec plusieurs otages. On sait qu'il a adressé il y a quelques instants un message de revendication aux autorités du pays.
5: J'ai un message pour la présidente du Mexique. Je veux qu'on me laisse quitter le pays séance tenante. Je vous demande donc d'ouvrir les frontières d'ici demain matin. Après cela, je ne réponds plus de rien.
4: Voilà, la situation ici à Mexico est toujours très tendue, d'autant que le serpent à plumes géant, que d'aucuns appellent déjà Quetzalcoatl, continue d'attaquer toute personne qui s'aventure dans le quartier de la grotte de Xicalco. Des chars de l'armée ont été déployés.
1: Bon. Moi, ma priorité, elle est là. À cause de vous, il faut que je recommence.
2: On pouvait pas savoir.
1: Ah, toi, je te tolère ici. Alors, chut, ok?
2: Joao, moi c'est comme mon frère, on fait les choses à deux.
1: Ah, mais non, vous n'allez rien faire du tout. Vous allez juste me dire où est le diamant et j'irai le retrouver.
2: On l'a confié à Naoui, une marchande aztèque. On sait pas ce qu'elle en a fait. Mais au final, le diamant s'est retrouvé au même endroit à Tenochtitlan. Et on sait pas pourquoi.
3: Il va falloir retourner à Mexico.
1: Non, je vais y aller, seul.
2: Tu connais pas Naoui? T'as besoin de nous.
3: En plus, nous, on connaît un portail pour pouvoir passer.
2: Dans la grotte de Xicalco.
1: La grotte où se trouve le serpent à plumes?
2: Oui. Mais on est déjà passé par là, c'est bon, je gère.
6: Oh, ils sont là.
7: Mais qu'est-ce que vous faites ici?
1: Je les ai invités.
7: Pardon? Quoi?
2: C'est vrai, maman.
8: Monsieur Chalala, je suis désolée de vous déranger. Mais ces personnes portent de lourdes accusations contre vous.
9: Bonjour.
8: Bonjour.
9: Je suis sûr qu'il s'agit d'un malentendu.
8: Ah.
9: Tina, tu veux dire quelque chose?
2: En fait, Monsieur Chalala n'est pas méchant.
7: Quoi?
3: Ouais, on s'est trompé.
10: Tina, qu'est-ce que...

0: Venez, on rentre. Vous pouvez vous attendre à une bonne punition.
1: Quelle tannée.
2: Tina, Mousse, vous vous rendez compte qu'il y a 2 heures, vous juriez que ce monsieur Chalala était un dangereux criminel, et maintenant, vous voulez qu'on parte avec lui à Mexico.
0: En plus, vous avez vu la situation là-bas ? C'est hors de question.
3: Oui, ça peut paraître un peu bizarre dit comme ça. Mais c'est très important. On veut juste aller à la grotte avec lui.
4: Parce que c'est un spécialiste des animaux sauvages. Mmh. Et il saura dompter le gros serpent qui terrorise les gens. Il nous a invités à venir voir...
2: Mais c'est hyper dangereux.
0: Et on va pas vous laisser avec un inconnu.
3: Oh, ça vous a pas posé de problème de nous confier à des inconnus comme Bénédictine de la Flouze qui nous a kidnappés, ou Hector, ton assistant archéologue qui a essayé de nous tuer.
0: Oui, bon, mais là, on sait que c'est hyper dangereux.
2: C'est hors de question.
0: Hors de question.
2: Voilà. Allez plutôt vous reposer au bord de la piscine.
5: Paul et Samia devraient se douter que Mousse et Tina n'en font qu'à leur tête. Nos deux jeunes rebelles, une fois seuls, rassemblent quelques affaires et rejoignent discrètement Joao sur le parking du club de vacances.
3: Dis-moi, Joao, comment tu t'es retrouvé à faire tout ça, toi ?
6: Moi, il faut savoir qu'au départ, je suis joaillier.
3: Qu'est-ce que c'est ?
6: C'est comme un bijoutier. Je fabrique les pièces en métal des bijoux. Des anneaux, des bagues, des boucles d'oreilles.
4: Quand vous êtes Joao, le joaillier ?
6: Un jour, un client est venu avec un drôle de diamant.
3: Un diamant noir ?
6: Exactement. Il voulait le monter sur un collier. Et puis, le soir, j'ai allumé ma télévision. Et au lieu d'avoir mes programmes habituels, j'ai vu apparaître un message comme ça, qui me demandait de détruire le diamant.
3: Comme les lettres alors ? Et qu'est-ce qui s'est passé ?
6: Le client était un zigoto dangereux. J'ai découvert qu'il avait volé le diamant dans un musée.
3: Alors vous l'avez détruit ?
6: Le diamant ou le zigoto ?
3: Non,
6: le diamant, je n'ai pas eu la force. J'aime trop les belles pierres. J'ai fait arrêter le voleur, mais j'ai rendu le diamant à son musée. Là, il est bien. Il ne risque rien. Depuis ce moment, je reçois des messages où je fais des rêves comme toi pour me demander de retrouver ou protéger des diamants noirs. Cela fait 20 ans que je suis parangon.
5: Le quartier de la grotte de Xicalco est bouclé. Des dizaines de militaires contrôlent la zone avec des chars.
7: Oh, stop, stop. Oh, mince.
3: Mais on ne peut pas passer, là.
7: Oh, tout est bloqué.
3: Bon, on fait quoi ? Je crois que j'ai une idée. Attendez, j'ai une petite course à faire.
5: Sur le chemin, Tina avait repéré une boutique de farce et attrape encore ouverte. Ce qui lui donna une idée lumineuse. Elle a allumé des feux d'artifice dans une rue voisine.
3: Des feux d'artifice, Tina, t'es sérieuse ? T'avais une meilleure idée, Mousse ? Non.
5: Les militaires sont pris de panique et s'activent hors de la zone de contrôle.
7: En tout cas, ça marche. La voie est libre.
3: T'es génial, Tina.
5: Les enfants et Joao profitent de cette agitation pour entrer dans la grotte.
3: Le passage est dans la paroi du fond, là-bas. À l'endroit même où Harding a trouvé le diamant noir.
8: Vous restez derrière moi, au cas où le serpent apparaisse.
3: Il arrive.
9: Laisse-nous passer.
3: Attends. Il sait qu'on fait tout ça pour lui. N'est-ce pas ? Allez. Laisse-nous faire maintenant. Je place la flûte ici, dans le mur, et voilà.

Tina, Mousse et Joao quittent la grotte et rejoignent la longue route conduisant à Tenochtitlan. Ils poursuivent leur chemin sans encombre jusqu'au pont qui mène au centre de la ville.

0: On est dans les temps. On doit être avant le 8 novembre 1519.
1: Pourquoi ?
0: Regardez autour de vous. Cortés n'est pas encore arrivé, il n'y a pas d'Espagnol dans la ville. Il n'est pas trop tard. Bon, maintenant, on la trouve où, votre marchande ?
1: Le grand prêtre de Questacouette... du serpent à plumes va pouvoir nous le dire.
2: Parvenu au pied de la pyramide de Quetzalcoatl, avec son petit temple au sommet, Tina et Mousse s'apprêtent à monter les marches, mais Joao les retient.
0: Non, ne montez pas au temple, c'est un lieu interdit.
2: Tina, Mousse et Joao décident d'aborder les serviteurs du temple qui concèdent à les accompagner auprès du grand prêtre. Malheureusement, ils ne pourront pas rester très longtemps. Ce dernier est très malade, est alité depuis plusieurs jours.
3: Approchez-vous.
4: Grand prêtre, c'est moi, Tina. Vous vous souvenez de moi ?
3: Bien sûr. J'ai attendu ton retour.
4: Je sais, on est désolé. Ça s'est pas passé comme prévu. Les Espagnols ont débarqué.
3: Je l'ai appris cela.
4: Je suis là avec Mousse et un ami pour reprendre notre mission et protéger le diamant noir. Naoui doit l'avoir avec elle. Est-ce que vous savez où elle est ?
3: Non, malheureusement. Mais elle ira sûrement essayer de le vendre là où elle trouvera le plus de clients. Dans la ville où on vénère le plus Quetzalcoatl. À Cholula.
0: Cholula ?
3: C'est à quelques jours de marche vers l'est. Le plus grand temple de Quetzalcoatl se trouve à Cholula. Et des fidèles viennent de tout l'Empire.
4: Grand prêtre ?
3: C'est tout ce que je peux faire pour vous. Je crois que mon temps sur cette terre arrive à son terme. Je suis content d'avoir pu vous rencontrer avant de mourir. Je dois vous souhaiter bonne chance. Vous honorez notre Dieu et cela m'illumine de joie.
4: Merci, grand prêtre.
2: Il est temps pour nos amis de se retirer. Tina, Mousse et Joao retournent auprès des serviteurs du temple faire quelques provisions avant de se mettre en marche vers la ville de Cholula, cité alliée de l'Empire aztèque, dont l'attraction principale tourne autour d'une énorme pyramide en son centre dédiée au dieu Quetzalcoatl. Tina, Mousse et Joao ne passent pas inaperçus dans cette ville de province. Ils sont rapidement rattrapés par des gardes et présentés à un prêtre de la ville.
0: Nous venons en amis.
5: Oui, je n'en doute pas. Vous êtes tous les trois les bienvenus. Je suis le prêtre de Tlaloc, le dieu de la pluie. On vous a envoyé vers moi et c'est une excellente nouvelle. Nous sommes ravis de recevoir des enfants.
6: Ah, bah nous aussi, merci.
4: Pourquoi c'est une bonne nouvelle ?
5: Parce qu'il n'a pas plu depuis des semaines et que les récoltes sont menacées.
4: Mais en quoi c'est une bonne nouvelle ?
6: Et quel est le rapport avec nous ?
5: Les enfants sont très importants. Très importants. Vous ne semblez pas avoir beaucoup d'affaires. Nous allons donc vous loger, vous nourrir et vous habiller, si vous le voulez bien.
0: C'est très gentil, ça.
5: Non, je suis désolé, ce traitement de faveur ne s'applique qu'aux enfants.
0: Ah oui, pardon.
6: Bah oui, Joao, t'es plutôt jeune.
5: Je vous en prie, mes serviteurs vont vous montrer vos chambres. Quant à vous, monsieur, vous pouvez disposer.
0: Je dors où, moi ?
5: Pas ici, en tout cas.
2: Contre toute attente, l'accueil à Cholula s'avère chaleureux. Tandis que Joao, de son côté, est livré à lui-même, Tina et Mousse sont conduites dans une grande chambre. On leur offre des couvertures et des vêtements chauds et colorés. On leur propose ensuite de la viande et des fruits sucrés. Les enfants s'apprêtent à se coucher quand des gardes font irruption dans leur chambre et y déposent une énorme cage en bois.
7: Pardon. On est un petit peu en retard.
6: Excusez-moi, vous faites quoi avec cette cage?
7: On va mettre des planches pour que vous dormiez dedans confortablement. Vous inquiétez pas.
4: Mais personne nous a dit qu'on devait dormir dans une cage.
7: Ah oui, oui. Pardon, bonjour. Je suis Coyoli, je suis chargé de m'occuper de vous avant la cérémonie.
4: Quelle cérémonie?
7: En l'honneur du dieu Tlaloc. Le prêtre ne vous a pas dit?
6: Doit y avoir une erreur.
7: Non, pas du tout. On doit vous garder ici en attendant que vous soyez sacrifié.
4: Hein? Quoi? Sacrifié?
2: Cette cérémonie sonnerait-elle la fin des aventures de nos deux amis? Vous le saurez en écoutant le 6e épisode de Tina et le serpent à plumes.
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3: Coucou les petites curieuses et les petits curieux, venez, on remonte dans le temps.
4: Bonjour, je m'appelle Adèle et j'aimerais savoir comment on prend la douche et on va aux toilettes au Moyen-Âge.
3: Comment on prend la douche et on va aux toilettes au Moyen-Âge? Eh bien, réponse avec vous, Laurence Moulinier-Brogy, puisque vous êtes professeure à l'Université de Nanterre en histoire du Moyen-Âge, avec notamment des recherches sur l'hygiène. Alors,
5: on va peut-être commencer par la douche. Elle n'a pas toujours existé. Elle est inventée au XIIIe siècle simplement en Italie. Ce qui existe avant comme moyen pour se laver, bon, bah, c'est le bain. Hein. Malgré ce qu'on peut croire, on se baigne au Moyen-Âge. Il y a des bains prévus dans les monastères pour les moines. Il y a aussi ce qu'on appelle des étuves, des cuves où on fait chauffer de l'eau pour se laver. Ces étuves, certains grands personnages comme les reines les transportent d'un lieu de résidence à l'autre. Et puis, il y a également ce qu'on va appeler les étuves publiques. C'est un peu l'ancêtre des bains-douches municipaux qui n'existent plus non plus beaucoup. Mais bon, des endroits où on allait se baigner collectivement quand on ne disposait pas d'une baignoire personnelle. Mais par exemple, dans les romans de chevalerie, l'accueil du chevalier fourbu par sa course et sa bataille, cet accueil, c'est souvent de lui donner un bain, de lui proposer un bon bain chaud. On prête des vertus au bain, non seulement de défatiguer et de laver, mais même parfois, il y a des cures thermales qui ont également cours au Moyen-Âge, entre 13e et 15e siècle. On va prendre les eaux, comme on dit, dans l'espoir de guérir une maladie ou de guérir la stérilité, voilà.
3: Et alors, on se lave avec quoi? Avec du savon?
5: Non, avec des préparations à base de cendres, à base de plantes, de choses odorantes. Mais on a toutes ces traces de soucis de l'odeur, de l'hygiène corporelle, du rapport social agréable, si on ne sent pas mauvais, voilà, on a toutes ces choses.
3: Alors ça, c'est pour la partie lavage, mais Adèle voulait aussi savoir, Laurence Moulinier-Brogy, comment on allait aux toilettes au Moyen-Âge?
5: Bah alors, c'est plutôt où étaient les toilettes, peut-être, parce que comment on y allait, à peu près comme maintenant. Alors, les toilettes, ça s'appelle des latrines, aux époques qui nous intéressent. On en connaît, l'archéologie nous a montré différents types de latrines, par exemple les latrines dans des monastères où tous les petits moines font leurs besoins en ligne ou en rangée s'il le faut. Pour les campagnes, on est très très mal renseigné, on imagine bien qu'on peut aller aussi dans la nature.
3: Dans les villes, il y avait des lieux comme ça où on allait aux toilettes? Comment ça se passait?
5: Des endroits publics, non, mais on a l'attestation de pots de chambre que les habitants vidaient parfois au beau milieu des rues, justement, d'où des odeurs fétides et des réactions des autorités publiques qui disent quand même, ça suffit, c'est sale, ça sent mauvais.
3: Ça voulait dire qu'on se baladait dans la rue, on pouvait se prendre du pipi ou du caca
5: sur
3: la tête?
5: Oui, on a plein d'histoires amusantes là-dessus. Tel ou tel religieux qui passe dans une rue et qui prend un pot de chambre sur la tête. Ça fait partie des récits plaisants que le Moyen-Âge nous a transmis.
3: Et donc, il n'y avait pas d'égout à l'époque pour traiter tout ça?
5: Alors, il y a des fosses où les choses sont déversées. Et puis, une des solutions contre l'insalubrité des rues, dans certains endroits, ça va être de paver les rues. Philippe Auguste, par exemple, fait paver les rues de Paris vers 1200.
3: Pourquoi? Plus de salubrité pour que ce soit plus propre, mais pourquoi? En quoi paver les rues, c'est plus propre?
5: Le pavement, ça se lave, alors que la terre absorbe tout ce qui entre dans sa matière, que ce soit du sang, de l'urine, et du coup, ça garde des odeurs fétides.
3: Entre ça et les pots de chambre sur la tête, ça avait l'air sympa, dis donc. Salut les matelots.

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1: Il est temps de te révéler une sombre histoire qui est arrivée à Jimmy, le serveur de chez Happy Nouilles. Tout a commencé une étrange nuit de pleine lune, glacée et humide. Pas un chat dans les rues, seuls les balançoires rouillés couinaient contre le vent. Alors, pour me changer les idées, j'ai décidé de m'offrir une délicieuse soupe aux larmes de dragon qui pleure, la spécialité de chez Happy Nouilles. J'arrive, je m'installe au bar. Quelques minutes plus tard, Jimmy vient me voir. « Salut, vieille branche !» je lui dis. Le bonhomme ne me répond pas. Enfin si, il marmonne un truc bizarre. Je le regarde, interloqué. « Dis donc, mais qu'est-ce que tu racontes? Oh, la barbe! Je ne comprends rien! Articule, bon sang !» Et là, je ne sais pas ce qui m'a pris, mais ça m'a franchement énervée, alors je me suis levée et j'ai claqué la porte. Sitôt dehors, je sens un drôle de machin me coller au mollet. Oh, mais qu'est-ce que c'est? Je tends la main, je baisse les yeux. Ça, perlipouette-pouette, c'est un papier, un message précisément, écrit à l'encre mauve. Sans hésiter, je lis.
2: Salut, Laure. Votre ami Jimmy ne peut plus parler car nous lui avons jeté un sort. Nous sommes un gang de sorcières et nous sommes en colère. Depuis trop longtemps, on raconte n'importe quoi sur nous. Non, nous n'avons pas de poils au menton. Et vous savez quoi? On n'a pas non plus de vilain nez crochu couvert de verrues. Alors si vous voulez que Jimmy retrouve la parole, vous devez raconter notre vraie histoire. Enquêtez sur Jeanne de Brigue, l'une des plus grandes sorcières. Merci d'avance. Et PS, sinon, si vous voulez apprendre un sort ou deux, n'hésitez pas, on sera ravis. Bisous.
1: Nom de nom, mais c'est bien sûr! Jimmy a été ensorcelé! J'appelle la pluie, le vent et le tonnerre. Viennent à moi le chat noir, l'araignée et la chauve-souris. Youhouhouhou! C'est parti pour une nouvelle odyssée. En l'an de grâce 1345, à peu près, Jeanne de Brigue, future sorcière de la région de Brie, près de Paris, naît. Cette nuit-là, paraît-il, tous les corbeaux et les crapauds du monde ont entamé sans se concerter une bien étrange chanson. Merci, messieurs, ça suffit. Enfant, Jeanne passe son temps dans la forêt. Elle en connaît chaque petit recoin, surtout les plus obscurs. Sous les branches des sapins, sous les bouleaux et les cornouillers géants, elle se sent protégée. Parfois... Oh, ça lui fait des sensations bizarres, comme des petits picotements. Enfin non, ce n'est pas tout à fait ça. C'est plutôt qu'elle a l'impression d'être chaque fois un peu plus forte et puissante.
3: La nature est merveilleuse.
1: Se dit-elle.
3: On dirait qu'elle a d'étranges pouvoirs. Un jour, j'aimerais apprendre à m'en servir.
1: Oui, mais comment? Heureusement, Jeanne a une marraine et cette marraine, tiens, est connue dans toute la région pour réussir d'étonnantes choses. En deux mots, ou plutôt quatre, elle maîtrise la magie. Elle habite... assez loin, tout en haut de la butte de Doux, une drôle de colline accrochée aux nuages, où personne n'ose vraiment s'aventurer. En chemin, le vent souffle très fort, il fait plier les arbres. À plusieurs reprises, Jeanne manque de s'envoler. Enfin, la voici arrivée. Immédiatement, la porte s'ouvre en faisant un grand... Au même moment, un éclair déchire le ciel. Jeanne ne dit rien, mais elle pense...
3: Mon Dieu, qu'est-ce qui se passe?
1: Timidement, elle entre.
4: Alors comme ça, tu veux apprendre la magie, les sorts, les envoûtements et les incantations?
1: Demande sa marraine. Jeanne est sur les fesses. Oh, mais c'est incroyable! Elle n'a encore rien dit! Comment a-t-elle fait pour deviner?
4: Tu sais que cela peut être très dangereux.
1: Et ainsi commence son apprentissage. Tous les jours, à l'heure du crépuscule, Jeanne retrouve sa professeure. Elle lui enseigne les plantes et comment s'en servir.
4: Tu vois ces petites boules noires? C'est de la belladone. Attention, en trop grande quantité, ça peut tuer un cheval ou même un homme. Rappelle-toi, c'est la dose qui fait le poison.
1: Jeanne apprend à faire fondre la poix, à recueillir la bave de crapaud. Dans de gros chaudrons, elle fait bouillir pendant des heures des potions étonnantes. Enfin, elle est prête pour aller légèrement plus loin. Les deux femmes se placent au centre d'un cercle. Au sol, elles ont dessiné tout plein de dessins bizarres, des signes cabalistiques. Jeanne a le cœur qui bat. Sa marraine se met à réciter d'étranges formules. Cette nuit-là, la jeune sorcière apprend les secrets pour appeler Ocibut, plus connu aujourd'hui sous le nom du diable. C'est extrêmement dangereux, je ne te le fais pas dire. Il faut le faire venir lentement, l'apprivoiser. Et surtout, ne pas l'obliger. Ocibut, leur a-t-il rendu visite cette fois-là? Sur ce point, l'histoire reste silencieuse. Entre nous, tant mieux. Oh, je ne sais pas toi, mais moi, je commençais à avoir sacrément la frousse. Trois années passent. L'heure de la dernière leçon est arrivée.
4: Jeanne, tu connais maintenant l'art de la magie. Tu fais partie des initiés. Nous autres sorcières savons maîtriser les forces de l'univers. Notre plus grand pouvoir, c'est notre connaissance. N'oublie pas, tu tires ta puissance de la nuit autant que du soleil. Tu peux appeler les démons ou bien les repousser. Tu sais jeter des sorts et tu sais soigner. Sois fière, car tu es une femme sage. Ah, et une dernière chose. Ne fais jamais le signe de croix et ne récite jamais tes prières. Tu m'as bien comprise? Nous n'obéissons à aucun dieu, ni prêtre, ni église. Ne laisse jamais personne te dicter ta conduite.
1: Ainsi, Jeanne est devenue une sorcière. Waouh, la chance! Oh, c'est sacrément grandiose!

0: Elle s'installe dans une petite maison, un peu en dehors de son village. Ce qu'elle fait et qui elle est, tous les habitants le savent. Crois-moi, ils ne se privent pas pour lui demander de l'aide. Sans arrêt, la sorcière fabrique des filtres d'amour et des potions pour guérir Jacques, Paul ou Pierre. Et ce ne sont pas là ses uniques talents. Jeanne sait aussi retrouver les objets. Elle les devine. Oh, excuse-moi. Pardon, c'est un petit peu confus. Je ne t'ai pas proposé de deviner. Non, elle les devine. Comme dans un devin, une devine. Mais enfin, bref. Résultat, devant chez Jeanne, du matin au soir, il y a la queue.
1: Et ce sera tout, ça ira? Ma parole, mais je suis sorcière ou charcutière?
0: Se demande-t-elle en faisant sécher quelques peaux de serpent sur son étendoir à linge. Toute cette agitation, l'évêque de Meaux, oh, ça ne lui plaît pas tellement. Les villageois font beaucoup trop confiance à Jeanne. Elle lui fait de la concurrence, c'est clair. Et puis, il ne la voit jamais à la messe. Du coup, ça l'énerve. Lorsqu'il la croise dans les bois ou sur la place du village, il lui fait des scènes terribles. Chaque fois, il lui lance des regards noirs comme des éclairs, puis il agite son crucifix dans les airs.
2: Hérétique infidèle, honte à toi!
0: Jeanne ne réagit pas. Elle est beaucoup trop intelligente. Elle sourit et sans rien dire, elle pense...
1: Ridicule! Non mais qu'est-ce qu'il croit celui-là? Qui vient me faire peur avec son petit bout de bois?
0: Après l'hiver, vient le printemps, et puis l'été, et puis l'automne. Une année passe. Jeanne l'ignore, mais dans quelques minutes, sa vie va basculer. C'est un matin, très tôt. Le soleil ne s'est même pas encore lavé les dents. Jeanne est réveillée par des grands coups. Oh, mais qu'est-ce que c'est? Quelqu'un, de toutes ses forces, tambourine à sa porte. Vite, elle ouvre. Devant elle se tient une vieille dame. Elle a le visage tout rouge. On dirait une fraise géante.
3: Mon fils, Hennequin, il est malade, il va mourir. C'est Massette, sa femme, qui l'a empoisonné. Oh, c'est une méchante femme. Il faut la jeter en prison. Mais avant, venez vite. Vous seul pouvez sauver Hennequin.
0: Jeanne suit la vieille dame. Dans une petite maison de terre, chauffée au feu de bois, elle examine le malade. Il tremble, il a la fièvre, peu cher. Oh, il n'est vraiment pas beau à voir. D'un coin de l'œil, elle observe la fameuse Massette. Recroquevillée dans un tout petit coin, celle-ci finit par venir lui parler.
4: Ne me dénoncez pas, je vous en supplie. Moi aussi, je suis une sorcière, comme vous. Retrouvez-moi cette nuit près de l'ancien puits à l'entrée du village. Je vous expliquerai tout.
0: Oula ! Il y a, comme qui dirait, araignée sous le chaudron. Jeanne veut tirer tout ça au clair. Le soir même, elle se présente au rendez-vous. Sous la lune d'argent, Massette a le visage bien pâle.

0: Après un long silence, elle raconte son histoire. Massette, elle aussi, a été initiée à l'art de la magie lorsqu'elle était encore une toute jeune fille. Un jour, elle a aperçu Hennequin debout derrière un cyprès. Sous le soleil, son visage a resplendi de mille éclats d'or. Instantanément, elle en est tombée amoureuse. Ils se sont épousés. Très vite, hélas, le rêve s'est transformé en cauchemar. Hennequin l'a trompé et il l'a battu. Alors, Massette a décidé de se venger. Elle a fabriqué de toutes petites statues de cire qu'elle a plantées d'aiguilles en récitant des formules magiques. Puis, elle a appelé le diable à la rescousse. Depuis ce jour funeste, Hennequin se tord de douleur dans tous les sens. Il a l'impression d'avoir le corps tout planté d'aiguilles. À la fin de son récit, la sorcière baisse les yeux. Elle n'est pas très fière. Mais enfin, que pouvait-elle faire ?
1: Massette,
0: lui dit alors Jeanne.
1: N'aie pas peur, je te dénoncerai pas. En revanche, il faut désenvoûter Hennequin. La magie, nous devons l'utiliser pour faire le bien.
0: Au centre du cercle, les sorcières rappellent aux six buts. Immédiatement, les démons quittent le corps du malade. Le méchant homme guérit. Aussitôt, la nouvelle se répand dans toute la région comme une traînée de poudre. Tous les villageois sont épatés. Sauf l'évêque de Meaux, évidemment. Oh, mais quel grincheux, celui-là!
2: Quoi? Deux sorcières qui arrivent à sauver un homme de la mort? Et puis quoi encore? Trop, c'est trop. Si on les laisse faire, jusqu'où iront-elles?
0: Les sorcières désormais inquiètent. Non seulement l'église, mais également le pouvoir royal. Elles savent trop de choses, on veut les mettre à genoux. En 1391, Massette et Jeanne sont arrêtées et jetées en prison. Après un long procès, elles sont condamnées pour sorcellerie. Des temps extrêmement sombres commencent alors pour toutes les sorcières du monde. En France, aux États-Unis, en Angleterre, partout, on tente de neutraliser leur pouvoir. Non, mais c'est sacrément injuste! Heureusement, je te rassure, jamais elles n'ont renoncé à leur magie. L'enquête, une fois bouclée, le gang de sorcières a levé son sort et Jimmy a retrouvé l'usage de la parole. Pour fêter ça, il nous a tous invités chez Happy Nouille. Ouh là là, on s'est régalé. Et puis, on a bien rigolé. Comme promis, les sorcières nous ont appris quelques joyeux petits tours. Mais, chut, tout cela, je te le raconterai dans une autre Odyssée.

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Tu as sûrement déjà entendu la formule magique « Abracadabra ». Eh bien, cette formule est extrêmement ancienne. Certains disent qu'elle viendrait de l'araméen, une langue parlée dans le monde avant la naissance de Jésus-Christ. À l'époque, elle signifiait « que la chose soit détruite ». Épatant, n'est-ce pas ?

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2: Bonjour, je m'appelle Clément, j'ai 8 ans. Alors, je vais vous raconter une blague. Quel est le plat préféré d'un vampire?
3: Le crotte, monsieur.
4: Bonjour, je m'appelle Zoé, j'ai 8 ans. Que dit une sorcière à son mari quand elle trouve quelque chose de très facile à faire? Réponse, ce n'est pas sorcier.
5: Bonjour, je m'appelle Thomas, j'ai 8 ans. Un fantôme dit à un autre fantôme. Hey, t'as un mouchoir qui te suit? L'autre fantôme répond. Mais non, c'est pas un mouchoir, c'est mon fils. Merci.
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2: Les contes de la Maison Ronde. Souvenez-vous, d'un côté il y a le roi Arthur, le peuple breton et Merlin l'enchanteur. Ça, c'est le camp des gentils. De l'autre, il y a le perfide Oswald, roi des Saxons. Il est aidé par le mauvais magicien Osmond et le pénible Grimbald, esprit de la terre. Ah, il rigole pas, hein. C'est le camp des vilains. Je veux pas vous influencer, hein, mais moi je sais qui je préfère. Dans le camp des vilains, il y a aussi Philidel, esprit de l'air. Mais il a l'air moins... Ah, disons qu'il a peut-être pas un si mauvais fond. Une première bataille a eu lieu, une sacrée bataille, hein, remportée par Arthur. Et c'est là, sur ce champ de bataille, que nous reprenons le fil de cette histoire.
3: Philidel, l'esprit de l'air, n'a pas le cœur mauvais. Il erre parmi les dépouilles de la vaste plaine. Les cadavres, innombrables des soldats, si jeunes, lui font verser des larmes et des prières.

c'est là que j'interviens. Moi qui sais tout, moi qui vois tout. Un cœur ainsi bouleversé doit basculer de notre côté, n'est-ce pas? Je dois faire de Philidel un allié des Bretons. Je le charge d'une importante mission, informer les Bretons des pièges.

Celui-ci a pris les traits d'un berger. Et c'est sous cette apparence qu'il prétend colporter de fausses rumeurs pour désorienter le roi Arthur et ses troupes parties à la poursuite d'Oswald, le roi.

s'affrontent ainsi de la plus incroyable façon par le champ, l'esprit de l'air et l'esprit de la terre. Chacun tente de convaincre Arthur de le suivre. Écoutez comme il rivalise.

Je suis là, j'assiste à tout. Je laisse Arthur décider en son fort intérieur. Je sais qu'il a reconnu dans la voix de Grimbald les trilles du diable. Une voix venue des bouches sulfureuses de l'enfer.

À ce moment de notre histoire, je me dois de vous délivrer une information de la plus haute importance. Emmeline, vous vous souvenez d'elle? Eh bien, Emmeline, la promise d'Arthur, est aveugle. Elle n'y voit goutte, rien. Pas même le bout de ses doigts. Rien

si bien que la pauvre n'a jamais vu le visage de son roi Arthur. Elle a entendu dire qu'il était d'une grande beauté, mais son angoisse est tout autre.

Comment reconnaître Arthur s'il est blessé, s'il ne peut plus me reconnaître? Et comment nous reconnaître dans le royaume des morts pendant ces combats? Elle formule ses craintes, bien légitimes, à Mathilde, sa suivante, qui, pleine de compassion pour sa maîtresse, rend grâce à une troupe de bergères et de bergers venus au château et qui, de leur danse et de leur chant, parviennent à divertir la délicate Emmeline.

0: C'est alors que le roi des Saxons, le cruel Oswald, accompagné de son fidèle Guillamard, surgit dans la nuit. Ils s'étaient égarés et se réjouissent de trouver seuls Emmeline et Mathilde. Ils y voient la parfaite occasion d'une vengeance contre Arthur. Des Bretons se lancent à leur poursuite, mais c'est peine perdue. Les trompettes sonnent. Arthur rencontre Oswald pour tenter de lui faire entendre raison. Arthur parle d'honneur, propose des échanges de territoire si Oswald consent à relâcher Emmeline. Mais ce dernier refuse systématiquement. Arthur n'a d'autre choix que de le provoquer en duel. Oswald diffère le combat. Il prétend profiter pleinement d'Emmeline.
1: Quelle fourbe! La vilainie de ce roi saxon est-elle donc sans limite? Vous trépignez, hein? Vous vous demandez, mais comment un cœur pur tel que le roi Arthur peut-il venir à bout d'une crapule pareille, sans honneur et prête à tous les coups bas? C'est ce que nous verrons dans le prochain épisode. Promis.
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2: Et coucou les petites curieuses et les petits curieux, vous connaissez un bon docteur ?
3: Bonjour, je m'appelle Iliem, j'ai 6 ans et j'aimerais savoir si les insectes attrapent des maladies et s'ils se débarrassent des microbes. Merci.
2: Est-ce que les insectes attrapent des maladies, Iliem, genre un petit rhume comme toi, on dirait, et se débarrassent-ils des microbes ? Réponse Audrey Dussutour, vous qui êtes spécialiste des fourmis en particulier, directrice de recherche au CNRS.
4: Donc les insectes, oui, ils attrapent des infections virales, des infections bactériennes, des infections fongiques, tout comme nous. Alors mon insecte préféré à moi, c'est la fourmi, donc je vais prendre un exemple chez la fourmi. La fourmi, par exemple, il lui arrive d'attraper des champignons parasites. Et le plus spectaculaire, il s'appelle Ophiocordyceps. Alors, c'est un champignon qui va zombifier les fourmis. Je m'explique. Quand la fourmi sort de son nid qu'elle va récolter, elle va attraper de ses spores de champignons qui vont pénétrer à l'intérieur de la fourmi et ils vont carrément la manipuler comme un marionnettiste. Donc, ils vont manipuler ses muscles du corps, son cerveau, et donc, au bout d'un moment, ils vont la poussée à sortir du nid et à avoir des comportements qui sont inhabituels pour une fourmi. Elle va grimper en haut des brins d'herbe, juste au-dessus de la colonie. Elle va se fixer avec ses mandibules, donc c'est comme des dents un petit peu chez les fourmis, c'est des mandibules. Elle va se fixer, ça s'appelle la pince de la mort. Elle se fixe comme ça et elle ne bouge plus pendant des jours. Et pendant ce temps, le champignon à l'intérieur du corps de la fourmi se développe. Et au bout d'un moment, on voit que la cuticule, donc la peau de la fourmi, se perce. On voit une tige qui va faire 3 fois la longueur de la fourmi, qui va sortir.
2: Oh.
4: Ça s'appelle un sporocarpe chez les champignons. Et ce sporocarpe, en fait, il abrite des millions et des millions de spores. Donc, il est malin, le champignon. Vu que la fourmi est juste au-dessus de la colonie sur son brin d'herbe, les spores, elles vont être dispersées juste au-dessous. Et qu'est-ce qu'il y a dessous ?
2: Les autres.
4: Les sœurs de cette pauvre fourmi, qui vont être alors,
2: zombifié, complet, genre possédé, mais c'est maléfique.
4: Mais les fourmis, elles ont quand même des moyens de lutter contre ça. Et donc, elles pratiquent ce qu'on appelle l'immunité collective. Déjà, elles se nettoient en permanence les unes les autres. Donc, elles se lèchent les unes les autres. Ensuite, elles ont des petites glandes sur le bord du corps, qu'on appelle des glandes métapleurales, qui vont sécréter des antiseptiques. Et elles peuvent même utiliser des antibiotiques, puisque les fourmis, elles vivent parfois en symbiose avec des bactéries qui vont produire des antibiotiques. Donc, elles vont s'enduire les unes les autres d'antibiotiques et d'antiseptiques, ce qui va permettre parfois de limiter des infections. Et chose encore plus étrange, elles pratiquent, tout comme nous, pendant le Covid-19, l'isolement social. C'est-à-dire que chez certaines espèces de fourmis, quand elles attrapent une maladie, un champignon type Metarhizium, par exemple, qui est aussi un champignon parasite, la fourmi malade, quand elle perçoit finalement qu'elle est malade, elle va sortir du nid et vraiment se cacher pour mourir. Un petit peu comme les éléphants qui se cachent pour mourir parfois. La fourmi va partir, va s'éloigner. Et si un chercheur la prend et la remet de force dans la colonie, hop, elle va repartir automatiquement pour ne pas les contaminer.
2: Extraordinaire. Et des épidémies, c'est possible ?
4: Alors oui, il y a des fois des épidémies qui peuvent vraiment décimer la colonie. Alors l'avantage chez les fourmis, c'est que souvent les épidémies, on les a quand on sort du nid. Et donc, chez les fourmis, il n'y a que 10% des fourmis qui sortent récolter de la nourriture. Donc il y a ces 10% qui en effet potentiellement peuvent attraper des maladies, mais quand elles vont revenir au nid, elles vont donner leur nourriture à une fourmi, qui va les donner à une autre fourmi, qui va donner à une autre fourmi, et donc c'est pour ça que les poisons à la maison, ça ne fonctionne pas, parce que la plupart du temps on a tué une des fourmis intermédiaires avant d'arriver à la reine. Et c'est pareil pour les épidémies.
2: Ah, décidément bien organisé, hein, ces fourmis. Salut les matelots.

0: Paf.
1: 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Allez, on s'écoute une petite bestiole.
2: Quelle bestiole as-tu choisi? Mais qui crie comme ça? Un oiseau? Une chouette? Non, ça fait plutôt chat énervé. Oh, je sais, c'est le renard.
3: La, la.

0: mais c'est pas possible. C'est toujours pareil.
1: Ses cris sont courts et aigus. Il semble contrarié.
2: Coucou, renard. Comment ça va?
0: Non, ça va pas. Je suis très en colère. Quelqu'un s'est promené sur mon territoire, Denis. Ça m'énerve.
1: Ah mince, mais comment tu le sais?
0: Je ne sais pas. Je le sens avec mon museau, bien évidemment.
3: Les renards sont comme les chiens. Ils ont un odorat très développé qui leur permet de sentir la moindre trace de passage d'une autre bestiole. Avec les loups et les coyotes, ils appartiennent d'ailleurs à la même famille, celle des canidés. Malgré ça, le renard a quelque chose du chat. Sa vie est plutôt nocturne et solitaire. Et alors, qu'est-ce que tu vas faire?
0: Ben, je vais devoir marquer à nouveau tout mon territoire, comme si je n'avais rien d'autre à faire.
1: Et voilà qui fonce vers un arbre. Et qui fait pipi.
0: Et hop, un petit pipi ici. Et un autre là.
3: Le renard avance par petites foulées et s'arrête à peu près tous les 2 mètres pour uriner.
4: Ah, là, près du chêne, il a fait un petit caca.
3: Charmant. Puis il se frotte contre un arbre.
0: Je laisse mon odeur partout. Maintenant, si un autre renard s'approche de mon territoire, il saura que c'est moi le maître ici. Et il évitera de venir chasser chez moi.
3: Pour marquer son territoire, le renard utilise donc ses excréments, mais aussi des glandes situées entre ses doigts de patte. Elles sécrètent une forte odeur qui reste marquée au sol après son passage.
1: Hé, hey, mais ne pars pas si loin!
0: Je dois marquer tout mon territoire et pas laisser une seule parcelle sans odeur!
3: Le renard roux est très territorial. Sa propriété peut s'étendre sur plusieurs dizaines, voire plusieurs centaines d'hectares. Ça varie en fonction de l'abondance de ses proies. C'est plus un territoire garde-manger qu'un territoire d'habitat, finalement.
0: En parlant de ça, je commence à avoir faim. Ça tombe bien. J'entends un lièvre pas loin. Psst, oh ! Non, bouge pas, Denis ! Tu vas l'alerter ! Il faut rester très discret.
3: Le renard a repéré le lièvre dans la haie voisine. Il se positionne à l'affût, baisse la tête, ainsi que tout son corps pour pouvoir avancer tout doucement et quasiment à ras du sol. Il s'approche de sa proie sans faire aucun bruit. Il pose ses pattes très attentivement, les unes après les autres. C'est comme un film au ralenti. Le renard est maintenant à 2 mètres à peine du lièvre qui mange tranquillement du trèfle sans se douter de rien. Le renard se met en position de bondir. Il attend le bon moment.
1: Ça y est, il saute. Il a fait un saut de presque 5 mètres. Incroyable, la hauteur de 2 humains.
3: Cette technique de chasse pratiquée par les renards s'appelle le mulotage. Elle consiste à sauter très haut pour retomber directement sur sa proie et l'immobiliser avec ses pattes de devant.
0: Oh, mince raté ! Je l'avais presque !
1: Le lièvre s'est échappé.
3: Les renards consacrent un tiers de leur temps à chasser, pour un nombre d'échecs bien supérieur au nombre de réussites. Ils n'ont pas le choix. Ils ont de petits estomacs, ils doivent donc manger souvent. Heureusement qu'ils mangent presque de tout.
0: C'est parfois un peu long de chasser. Il faut de la patience et de la ruse. Mais on va trouver une autre proie. Ça, ce n'est pas un problème. Allez, on avance. Tiens, je vais m'accorder une petite friandise. Quelques fraises des bois. C'est délicieux.
1: Qu'est-ce que tu fais avec le nez par terre?
0: J'essaie de trouver la trace odorante d'une bestiole que je pourrais manger. Comme des petits rongeurs, par exemple. Ah, voilà. On va se rattraper sur ce corbeau.
3: Le renard avance vers le corbeau, sa nouvelle proie. Tout doucement pour ne pas être vu. Il va certainement refaire un bond.
1: Bon, pourquoi il s'allonge? On dirait qu'il feint d'être mort.
2: Mais qu'est-ce que tu fais, renard?
0: J'ai un plan.
3: Le plan du renard, c'est la ruse. Il adapte toujours sa technique de chasse à sa proie.
4: comme les corbeaux peuvent être aussi charognards, c'est-à-dire qu'ils mangent à l'occasion des bestioles mortes, le renard fait le mort. Le corbeau va alors s'approcher de lui, pensant qu'il va pouvoir le manger. Et ça fonctionne! Le corbeau s'approche du renard. Il sautille vers lui sur ses deux petites pattes noires. Il arrive très près du renard, qui fait toujours semblant d'être mort et ne bouge pas d'un poil. Le corbeau s'approche encore, le renard ne frémit toujours pas, et... Ça y est! Le renard s'est levé d'un bond et a attrapé le corbeau. Ce n'est pas pour rien qu'on dit rusé comme un renard. Dans le folklore japonais, il existe un personnage doté d'un esprit rusé et maléfique. Il est représenté par un renard avec 9 queues, qui symbolisent chacune sa puissance. En japonais, ce personnage folklorique se dit Kitsune, qui veut dire renard.
0: Rusé, rusé, on m'a collé une étiquette du grand méchant renard qui s'attaque au poulailler, qui chasse des agneaux ou tue des pauvres petits veaux, alors que ça m'intéresse pas. J'ai l'abondance du choix ici, dans la forêt.
4: Le renard a une sale réputation auprès des humains, mais en réalité, il est assez bénéfique pour les cultures agricoles. En chassant certains rongeurs ravageurs de céréales, il préserve les plantations. Et ça n'est pas rien, car chaque année, les renards consomment quelques milliers de campagnols, souris ou rats qui, s'ils avaient proliféré, auraient détruit les champs.
0: Avec ce corbeau bien dodu, je vais pouvoir apporter un peu de nourriture à mes petits.
4: Tu as une famille? Je pensais que tu vivais seul.
0: Bien sûr. Mes enfants sont nés il y a quelques semaines et habitent un terrier avec ma femelle renarde. Bon, j'y vais. Je dois leur apporter de la viande de corbeau. Il faut juste que je prépare un peu cet oiseau.
4: Le renard déplume le corbeau à coups de dents, puis le prend dans sa gueule pour le porter.
0: Tu l'entends? Elle m'appelle, ma renarde. Allez, je vais rejoindre ma famille.
4: Les renards ont aussi de très bonnes capacités vocales. Ils arrivent à produire des sons sur 5 octaves, ce qui leur permet de communiquer sur de longues distances.
0: Et voilà, on est arrivé.
3: La renarde est tapie au fond de son terrier, entourée de ses 5 renardeaux. Les petits sont couverts d'un duvet de poils roux clairs. Ah, il y en a qui sont en train de téter. La renarde en nettoie un en léchant doucement sa fourrure. Le terrier habité par les renards s'appelle aussi une tanière. Ils n'y habitent pas toute l'année. Ils s'en servent surtout pour élever leurs petits et pour cacher leur stock de nourriture.
0: Avec ce corbeau que j'ai chassé, ils vont se régaler.
4: Pour nourrir ses petits, la renarde prémâche la viande du corbeau, puis régurgite la bouillie dans la bouche de ses renardeaux.
0: Oh non, pas encore! Les chasseurs, ils ne nous laissent vraiment pas tranquilles. Vite, vite, il faut se cacher! J'ai pas envie de recevoir un coup de plomb dans le derrière.
4: C'est vrai que votre relation avec les humains n'est pas simple. Nous avons longtemps mené une chasse pour vos belles fourrures rousses, denses et soyeuses. Tu dois avoir bien chaud dedans.
0: Eh, oh, oh, oh. Eh, t'intéresses pas trop à ma fourrure, hein? Elle est belle, c'est vrai. Mais cela n'explique pas la chasse intensive que nous avons subie. Si ça continue comme ça, on va finir par déménager en ville.
4: En ville? Tu t'imagines vivre en ville?
0: Bah, pourquoi pas. J'ai plein de cousins qui y habitent déjà. Ce n'est pas si compliqué. Il suffit de trouver une cachette pour la journée, dans un parc, par exemple. La nourriture y est abondante. Les rats courent partout. Il y a des poubelles avec plein de choses dedans. Et pas de chasseurs. La belle vie, quoi. Bon, c'était sympa de discuter, mais je dois retourner chasser. Les petits ont mangé tout le corbeau et ils ont encore faim. Salut, Denis.
4: Salut, renard. Au cours de cette aventure, nous avons entendu que le mot « renard » en japonais se disait « kitsune » et que c'est aussi un personnage folklorique. Quelles caractéristiques anormales représente-t-il? Il est apprivoisé. Il dispose de 7 vies comme les chats. Il possède 9 queues. Bravo! Kitsune, dans le folklore japonais, est bien un renard avec 9 queues.
3: C'était rusé, mais c'était bestiolement génial.

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2: Bonjour, je m'appelle Gustave et j'ai 10 ans et j'habite à 10. J'ai la blague qu'il vous faut pour Salut l'info. Comment fait-on aboyer un chat ? On lui donne un bol d'eau, il l'aboie.
3: Génial cette blague, je vais la raconter à mes potes.
4: Bonjour, Salut l'info, je m'appelle Louis, j'ai 6 ans et demi. J'habite à Mions, près de Lyon. Et j'ai une blague pour vous. Qu'est-ce qui est invisible et qui sent le bambou ?
5: Qu'est-ce qui est invisible et qui sent le bambou ? Aucune idée.
4: Un pet de panda. Hein ?
0: Je la connaissais pas celle-là et je valide.
6: Bonjour, Salut l'info, je m'appelle Thomas, j'ai 12 ans et j'habite à Saint-Cloud. J'ai une blague pour vous. Que raconte une maman dinosaure à son petit avant de s'endormir ? Une préhistoire. Bisous.
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0: Bonjour petits et grands scientifiques de France Musique. Dans ce nouvel épisode du Labo, je vous propose que l'on voyage. Direction un tout petit morceau de terre que l'on distingue à peine vu du ciel. SOSO, c'est parti. Direction l'océan Pacifique pour découvrir la musique et les traditions de Rapa Nui, l'île de Pâques.
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0: Regarde SOSO, c'est ce tout petit morceau de terre entouré de l'immensité de l'océan. Viens, on descend. Mais attends, qu'est-ce que je vois au loin? On dirait des géants. Ah, mais ce sont les fameux Moai, le symbole de Rapa Nui, l'île de Pâques. Incroyable! Sur cette île volcanique, où il y a très peu d'arbres, on observe des centaines et des centaines de formes qui sortent de terre. Certaines sont aussi hautes qu'un immeuble de 3 étages. Elles représentent des visages aux proportions étonnantes. De grands yeux, un très long nez, une fine bouche, de grandes oreilles. Et franchement, elles ne sont pas tout à fait rassurantes. SOSO, certaines nous font carrément peur.
3: C'est quoi ça? Ils viennent d'où ces visages?
0: Je vous le dis tout de suite, cela fait des siècles que l'on cherche à comprendre pourquoi ces grandes statues ont été sculptées, érigées, et surtout comment elles ont été transportées à une époque où sur cette île, il n'y avait ni grue, ni camion, ni même machine. Parce qu'on estime que les statues Moai ont été sculptées à partir du 12e ou 13e siècle.
3: Ah ben dites donc! C'est pas tout jeune, hein?
0: C'est pas tout jeune, effectivement. Et ce que nous avons encore bien du mal à comprendre, c'est comment les habitants de l'île, à cette époque, ont pu déplacer ces statues sur parfois 15 km. De la carrière, près du volcan où elles étaient sculptées dans la roche volcanique, jusqu'aux différents lieux où elles se dressent aujourd'hui. Certaines statues pèsent près de 80 tonnes. Ah bah c'est presque aussi lourd que 15 éléphants.
4: Eh, j'y arrive pas, les gars, là! C'est trop lourd!

0: Oh, de nombreuses théories ont été développées. On a dit que les Moai seraient apparus grâce à des divinités, des esprits, des dieux et des déesses. Aussi, longtemps il a été dit que les têtes étaient un message ou une représentation d'une civilisation extraterrestre.
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0: Bon, pas tout à fait convaincant tout ça. Mais aujourd'hui, deux théories semblent plus parlantes. Soit les sculptures auraient été transportées grâce à de gros rondins de bois, on les aurait fait rouler dessus car on sait qu'à l'époque l'île était beaucoup plus boisée qu'aujourd'hui. Soit elles auraient été transportées debout, grâce à un système de cordes qui passait notamment derrière les oreilles des sculptures. Les habitants de Rapa Nui auraient alors fait basculer les statues d'un côté, puis de l'autre. On peut dire en quelque sorte que les Moai seraient arrivés à leur emplacement en marchant. Allez, une, deux, une, deux. Rapa Nui, connue sous le nom de l'île de Pâques,
2: parce qu'elle a été découverte par les Européens en avril 1722, le jour de Pâques,
0: attire des foules de touristes et de scientifiques en herbe pour ses Moai et tous les mystères qu'elle recèle encore aujourd'hui. Mais SOSO et moi, on s'est demandé quelle était la musique que l'on jouait sur l'île et si elle avait un lien avec ces impressionnantes sculptures. Tiens, d'ailleurs, un spectacle se prépare. Venez, on y va. Ici, dans les musiques de Rapa Nui, instruments, chants et danse sont très liés. Musiciens et danseurs sont habillés en costumes traditionnels. Oh, enfin, costume, il n'y a pas beaucoup de tissu, hein. Des plumes, des pagnes, que l'on appelle là-bas le hami, attachés par une corde autour de la taille, quelques bijoux, oh, des peintures et des tatouages traditionnels habillent la peau. Et la musique alors? Eh bien, la musique est très souvent accompagnée de chants coraux, à plusieurs donc. Et comme la danse, elle se fait parfois douce et lumineuse, notamment pour raconter une vieille histoire, une légende de l'île ou imiter les sons de la nature. Mais elle peut aussi avoir un caractère guerrier et défiant pour montrer toute la puissance des Rapa Nui. Les instruments pratiqués, eux, sont pour certains très étonnants. Alors aujourd'hui, on utilise beaucoup les guitares, les ukulélés. Il y a bien sûr des percussions et des tambours très importants dans la musique Rapa Nui, mais on entend aussi des instruments traditionnels fascinants, comme des flûtes en bambou ou des coquillages dans lesquels on souffle ou sur lesquels on frappe. Et il y a un instrument, comment dire, très étonnant, qui me fait un peu peur, je dois dire, SOSO, qui est le K-U-A-A, je crois qu'on dit comme ça. Une mâchoire de cheval.
3: Non, mais c'est affreux.
0: Mais non, c'est pas affreux. Mais c'est sûr que ça surprend la première fois. Cet instrument fait partie de la famille des percussions. Il a été introduit sur l'île, certainement au cours du 19e siècle. Il s'agit d'une mâchoire de cheval séchée, sur laquelle il reste quelques dents. Et en la frappant contre la main ou contre le sol, cela fait vibrer les dents encore en place sur la mâchoire et cela nous offre un son, comment dire, qui claque. Il existe à Rapa Nui un instrument unique au monde. Une pierre qui chante, Puho Hiro, la trompette de Hiro. Elle mesure un peu plus d'un mètre de haut. Elle est percée de plusieurs trous, un au sommet de la pierre, dans lequel on doit souffler, et trois autres trous par lesquels l'air, et donc le son mis en vibration, ressort. Oui, l'air passe dans la pierre volcanique, le tuf. Il passe dans une cavité creusée à l'intérieur, le son donc s'amplifie à cet endroit et ressort par les trous. Et sa puissance est exceptionnelle. La pierre date de la même époque que les Moai. On peut alors imaginer que ces statues ont entendu le son de Puho Hiro, que l'on faisait résonner pour s'adresser à Hiro, dieu de la pluie et de la fertilité, mais aussi certainement pour faire passer des messages ou prévenir d'un danger. C'est tout simplement fascinant. La musique de Rapa Nui ressemble à celle de la Polynésie, d'où venaient sans doute les premiers habitants arrivés il y a plus de 800 ans, depuis Tahiti ou les Marquises, à plus de 3500 km à travers le Pacifique. Pas étonnant que

Leur chant et leur danse aient gardé un même souffle. La musique à Rapa Nui, comme partout dans le monde, évolue et se nourrit de tout ce qu'elle entend autour d'elle et à travers le monde. D'ailleurs, SOSO, il existe aujourd'hui une école de musique sur l'île où l'on apprend aussi bien les musiques traditionnelles que la musique classique. Génial, non ? Allez, il est temps de laisser ces grandes têtes de moaille tranquilles. On file au labo ! Et à la prochaine, petits et grands scientifiques de France Musique.

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4: Bonjour, je m'appelle Suzanne, j'ai 7 ans et j'aimerais bien savoir pourquoi les t-shirts de marins sont rayés.
3: Pourquoi les t-shirts de marins sont rayés? Alors ça c'est vrai, les vrais marins les ont et maintenant même tout le monde a des, ce qu'on appelle des marinières.
5: Hein,
3: Denis Brunat, vous êtes historien de la mode et des vêtements, donc vous allez pouvoir nous expliquer à Suzanne alors d'où ça vient.
5: Alors d'abord, c'est une pièce de l'uniforme officiel de la marine française, et ce depuis 1858. Et la marine française fait les choses bien évidemment dans les règles. Il y a même eu un décret qui a été inscrit au bulletin officiel des armées en 1858, dans lequel on explique ce que c'est la chemise en coton tricoté. Parce qu'à l'époque, on appelait ceci la chemise en coton tricoté. Et c'est extraordinairement précis, puisque on indique le nombre de rayures que doit avoir le tricot que portent les marins de la marine nationale.
3: Ah, il y a un nombre précis.
5: Très précis, alors je vais vous le dire. De mémoire, c'est 21 rayures blanches larges de 20 mm et 20 ou 21 raies bleues larges de 10 mm. Il y a aussi, par exemple, un nombre très précis pour les manches. Par exemple, il y a 15 rayures blanches et 14 rayures bleues pour les manches du tricot.
3: Et pourquoi bleu et blanc ?
5: Donc on a évoqué plusieurs hypothèses, dont une qui nous renvoie à la force graphique de la rayure très franche entre le bleu et le blanc, et qui aurait un rôle signalétique et notamment qui servait à discerner un marin tombé à la mer. Et puis il y a eu une autre hypothèse, que celle-ci je l'emprunte à Michel Pastoureau, qui est le grand historien des couleurs. Il fait remarquer une chose, c'est que dans la marine nationale, ce sont les hommes de la marine les plus simples, les hommes d'équipage, les matelots qui portent la marinière et pas les officiers.
3: Pas le capitaine.
5: Et donc peut-être, en quelque sorte, c'était aussi pour distinguer par le vêtement la hiérarchie.
3: Et comment vous expliquez, vous qui êtes historien aussi de la mode donc, que justement aujourd'hui encore, c'est très à la mode et à la fois indémodable. C'est un peu entre les deux, non ?
5: Alors je pense qu'il y a eu deux courants. Le premier courant est apparu très tôt, c'est-à-dire à la fin du XVIIIe siècle. C'est d'abord dans la très haute aristocratie, même dans ce qu'il y avait de plus haut, c'est-à-dire dans la famille royale, les deux petits garçons qu'ont eu Louis XVI et Marie-Antoinette ont porté ce qu'on appelait des matelotes, c'est-à-dire des costumes inspirés des costumes de marins irlandais, écossais, qui étaient des costumes avec des pantalons longs, alors qu'à la cour, on portait des culottes courtes. Et la plupart de ces costumes étaient décorés de rayures. Mmh. Il y a eu ensuite une mode des costumes marins chez les enfants au XIXe siècle. Et celle qui a, pourrait-on dire, lancé la mode, c'est la reine Victoria, qui aimait notamment habiller ses enfants, les garçons plus particulièrement, avec des costumes de marins rayés de bleu et de blanc. Et puis, il y a eu un autre courant qui est arrivé bien plus tard, dans les années 80. Celui-ci, on le doit à Jean-Paul Gaultier.
3: Ah, c'est Jean-Paul Gaultier.
5: Jean-Paul
3: ouais.
5: Gaultier, qui a récupéré, comme il a fait très souvent, des vêtements quotidiens, très courants, et qui les a détournés de leur fonction première. Donc, il a pris le tricot des marins, le tricot que l'on porte essentiellement au bord de mer,

0: Il y en a fait un vêtement quotidien, ce qui fait qu'aujourd'hui, on peut en acheter dans ses boutiques, mais on peut en acheter dans les grandes surfaces, dans tous les magasins. C'est devenu un vêtement quasi quotidien.
1: Vous en avez une, vous, de marinière ?
0: J'ai fait une confidence, oui.
2: Ouais.
1: Et c'est le bon moment pour vous dire salut, les matelots.

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1: En mars 1994, dans la ville de Shiba, au Japon, la patineuse Soria Bonali a rendez-vous avec son destin. C'est les championnats du monde. Patins lacés, costume rose fluo, cheveux tirés en arrière, elle n'a jamais été aussi prête. Son programme libre sera parfait. Mieux, il sera éblouissant. Cette fois, l'or sera pour elle. Ça y est, le haut-parleur annonce son nom. Son cœur bondit dans sa poitrine.
2: Montre-leur qui tu es.
1: Elle entre sur la piste. Le public l'acclame. Toutes les caméras du monde sont braquées sur elle. Elle glisse jusqu'au centre de la patinoire. Elle sourit, lève ses bras et tourne son visage vers les projecteurs. C'est parti. Soria s'élance, telle une fusée, telle une bombe. La comète va conquérir le monde. Sur la glace, Soria Bonali défie les lois de la gravité. Elle est une reine, elle est puissante, son corps peut tout. Entraînée, musclée, il la propulse en avant, en arrière, dans les airs. Personne ne ressemble à Soria Bonali. Championne d'Europe, championne de France, première patineuse noire de notre pays, travailleuse acharnée, à son époque, elle est la seule à réussir des quadruples sauts. Et le Bonali, ce fameux salto arrière, réceptionné sur un seul pied. Mais dans le monde si fermé du patinage artistique, la tornade Soria a-t-elle seulement une chance d'arriver jusqu'au sommet? Elle est la fougue, elle est la force, elle met le feu à la glace. Voici l'odyssée de Soria Bonali, le génie, la révolution du patin.

0: Les collines qui entourent la ville de Nice, dans le sud de la France, sont couvertes de mimosas, de violettes et de genévriers. Georges et Souria Bonali, assis sur un gros tas de pierres, regardent l'horizon.
1: Ouais, le terrain est magnifique. Mais pétard, la maison, on a du boulot, hein.
0: Une maison? Parle plutôt d'une belle ruine, oui. Le couple vient d'acheter une vieille ferme, franchement délabrée.
1: On va construire les murs nous-mêmes. On fera du fromage. On aura des chiens, des chats, des chèvres, des paons. Et tiens, ouais, une mangouste même.
0: À quelques mètres d'eux, leur fille, Souria, 3 ans, enchaîne les roulades. Oh purée, elle a la pêche! Souria, en langue hindi, ça veut dire le soleil. Depuis que le couple a adopté la petite il y a 2 ans, Suzanne ne la quitte plus.
2: On ne s'est pas rencontrés toutes les deux pour que je laisse quelqu'un d'autre s'occuper de toi.
0: Professeure de sport au collège, lorsqu'elle accompagne ses élèves à la patinoire de Nice, Souria fait toujours partie du voyage. À 2 ans, chaussée de mini-patins, elle s'élance sur la glace. Souria grandit. Elle ne va pas à l'école, ses parents s'occupent de son éducation. Elle apprend la flûte, les maths, le français, l'anglais et pratique tous les sports. Escrime, danse classique, plongeon, patin, gymnastique, trampoline et tumbling, une discipline particulièrement impressionnante qui demande aux gymnastes d'enchaîner une série de 8 acrobaties à toute allure. Faut avoir le cœur bien accroché. Souria est extrêmement douée. Ce qu'elle préfère, c'est les sauts. Ça lui vient naturellement. Elle enchaîne les demi, les vrilles, les doubles vrilles, les saltos avant, les saltos arrière. Elle n'a jamais peur. En 1984, Souria a 10 ans, c'est les JO d'hiver de Sarajevo. La petite, collée devant la télévision, suit les épreuves de patinage artistique.
3: La voici, la belle, la souriante, la charmante, la plus belle de toutes.
0: La championne, Katarina Witt, et non pas Katarina Lente.
3: Katarina Witt, championne d'Europe 2 fois,
0: fait son entrée sur la glace. Elle enchaîne les figures, majestueuse, merveilleuse. Soudain, elle s'élève dans les airs. Elle tourne, 1 fois, 2 fois. Son double axel est magnifique. Souria est fascinée. Le lendemain, à la patinoire, elle décide de tenter le coup. Pas facile cette affaire. Elle essaie, 1 fois, 2 fois. La 3e, elle se casse la cheville. Résultat, 1 pied dans le plâtre. Ouh, c'est ballot. Ça va, Souria?
4: Oh ben, on va dire que c'est les risques du métier.
0: 2 mois plus tard, à peine remise, elle est de retour à la patinoire de Nice. Mais zut!
5: Toi, tu regardes en bas quand tu sautes.
0: Comme les toilettes. Elle est occupée.
5: Pourquoi tu regardes en bas quand tu sautes? Tu cherches les clés?
0: Oula! Bonjour l'ambiance. L'équipe de France, en stage d'entraînement, occupe la glace matin, midi et soir. Suzanne, d'abord énervée, se ravise.
1: Hey, mais c'est une chance en or!
0: Elle convainc l'entraîneur, Didier Gayagué, de laisser sa fille s'exercer. Souria, qui retrouve très vite son aisance, tente de nouveau un double accès. Bingo! Didier Gayagué est impressionné.
6: Hey, elle est du genre acharnée, cette petite.
0: Peut-il la laisser filer? Non, évidemment que non. Souria et Suzanne suivent l'équipe de France à Paris. La vie est dure et surtout très chère. Les premières semaines, elles dorment dans une camionnette garée devant la patinoire. Elles serrent les dents. Suzanne impose à sa fille une discipline de fer. Souria s'entraîne 7 heures par jour. Très vite, elle se démarque. Techniquement, c'est certain, elle est meilleure que toutes les autres patineuses. Mais elle a aussi quelque chose en plus. Un style, une personnalité. Souria ne patine pas pour jouer les petites poupées. Elle défie la glace, elle l'attaque, elle veut repousser les limites. Et puis, elle mène une autre carrière. Souria continue le tumbling et devient à 13 ans la numéro 1 mondiale. Alors forcément, ça fait des jaloux. Surtout près des patinoires. Le patin est un sport de blanc, et c'est un sport de riche. Souria a la peau noire et une mère blanche qui ne porte pas de diamants, mais de vieux pulls en laine. Dans les vestiaires, les moqueries pleuvent dans tous les sens.
4: Qu'est-ce que je dois faire pour me faire accepter? Changer? Devenir blanche?
0: Désormais, ce sera Souria et Suzanne contre le reste du monde. Qu'importe si elle dérange, Souria est un génie du patin. Elle a 15 ans et déjà, elle enchaîne des combinaisons de sauts extrêmement complexes. Pour son entraîneur, Didier Gayaguet, ça ne fait aucun doute.
7: Elle peut aller très très loin.
0: Mais jusqu'où, Didier ? Avignon ? Aix-en-Provence ? Ou Ajaccio ?
7: Mais non, Laure, je parle des JO.
0: Mais oui, évidemment. Et d'ailleurs, surprise, nous y sommes. En 1992, à l'âge de 18 ans, Souria participe aux Jeux Olympiques à Albertville, en Savoie. Grâce à son programme court, elle réussit à se classer 3e. 3e, oh purée ! C'est génial ! Elle a une chance de monter sur le podium. Enfin, tout dépend de la 2e épreuve, son programme libre. Souria veut tenter un quadruple saut. Cela fait des mois qu'elle s'entraîne. Et si elle réussit là, en compétition, elle sera la première au monde. Elle marquera l'histoire. Mais pour Didier Gayaguet, il n'en est pas question.
8: C'est les JO. On joue la sécurité. Tu fais un triple. Les triples, tu y arrives toujours. C'est ça qui va t'apporter le bronze.
0: La sécurité ? Suzanne n'aime pas ça.
1: On est là pour l'exploit, pas pour les médailles.
0: La tension grimpe. Qui va-t-elle écouter ? Sa mère ou son entraîneur ? Sur la glace, face au juge, Souria tente le quadruple saut. Elle fait 3 tours, mais n'arrive pas à terminer le dernier. Déstabilisée, elle manque de tomber. Le podium lui échappe. Elle finit 5e. La jeune patineuse continue, vaille que vaille. Suzanne entraîne désormais officiellement sa fille et ça ne plaît pas à tout le monde.
6: Suzanne Bonaly n'a pas de stratégie pour faire gagner sa fille. Ah si, la faire sauter.
9: Et puis, Souria manque de grâce, elle est vraiment trop musclée.
10: De toute façon, elles sont incapables de se remettre en question.
0: Souria boum.
4: On me reproche mon niveau technique ? Mais je suis obligée de faire plus que les autres. Je dois sauter 4, 5, 6 fois par programme. Sinon, on ne me considère pas.
0: Évidemment, aucun juge en compétition n'oserait dire à Souria.
11: Vous comprenez, mademoiselle, nous vous traitons différemment en raison de votre couleur de peau.
0: Non, les préjugés sont sournois. Ils avancent masqués, ils se faufilent un peu partout, sans jamais dire leur nom. La patineuse, heureusement, a un moral d'acier. Les juges lui reprochent son manque de grâce ? Soit, Suzanne et Souria mettent le paquet sur son évolution artistique. Souria répète avec une nouvelle chorégraphe qui la pousse à travailler les expressions de son visage, à exprimer ses émotions. En 1994, lorsqu'elle participe au championnat du monde dans la ville de Chiba, au Japon, elle casse la baraque. Malgré quelques hésitations, elle prouve sa maîtrise technique et ses grandes qualités artistiques. Le public, les journalistes ont le souffle coupé. Souria a joué le jeu, elle a tout donné. La patineuse a une seule concurrente, la japonaise Yuka Sato. Inconnue au bataillon, elle réalise elle aussi un beau programme, mais techniquement inférieur à celui de Souria. Pourtant, c'est à elle que les juges décernent la médaille d'or. Souria doit se contenter de l'argent.
4: Pourquoi ? Mais pourquoi ?
0: Quelque chose en elle se brise. C'est trop injuste. Lors de la cérémonie de remise des prix, Souria, en larmes, refuse de monter sur le podium. Devant la pression des organisateurs, elle finit par s'exécuter. Mais lorsqu'on lui passe la médaille autour du cou, elle la retire aussitôt. La patineuse a du cran. Ses images font le tour du monde.

0: Surya ne jette pas l'éponge. En 1998, aux Jeux Olympiques de Nagano, elle est là. 2 ans plus tôt, suite à une terrible blessure, un chirurgien lui a annoncé la fin de sa carrière. Elle ne l'a pas cru, elle s'est battue. N'empêche, elle souffre le martyr.
1: C'était dernier JO, il faut tenir. Tu pleureras après.
0: Surya commence son programme libre. Elle s'élance, comme à Shiba, sur les 4 saisons de Vivaldi. Au bout d'une minute, la douleur est tellement forte qu'elle n'arrive plus à contrôler son corps. À chaque mouvement qu'elle accomplit, elle sent des centaines d'aiguilles s'enfoncer dans ses chevilles, ses épaules, ses genoux. Elle n'arrive pas à terminer ses quadruples sauts, elle tombe sur un triple. Elle sait que c'est fichu. Que faire? Déclarer forfait? Hors de question.
1: Il faut quitter la scène avec panache.
0: Alors, juste avant de finir son programme, elle le fait. Le Bonali, ce fameux salto arrière, avec réception sur un seul pied. Ce saut qui porte son nom, car elle est la seule qui arrive à le faire. Ce saut si dangereux qu'il est interdit en compétition. Le public, ému, applaudit à tout rompre. Surya sourit, radieuse. Voilà, c'est comme ça que termine une championne. Elle a livré bataille jusqu'au bout, elle a bravé l'interdit, elle est entrée dans l'histoire.

Surya Bonaly est l'une des plus grandes athlètes du monde. Sa force, sa personnalité et sa technique exceptionnelle ont bousculé l'histoire du patin. Elle a fait progresser le niveau mondial. Mais malgré son immense talent, à cause de sa couleur de peau, il y a certaines médailles qu'elle n'a jamais pu décrocher. Pionnière, elle a ouvert la voie. Elle est la force, elle est la fougue, elle a mis le feu à la glace! Derrière cet épisode, il y a Fanny Beauhuon, Alice Rouet, Basile Bocquer et moi, Laure Grand-Besançon. Le patinage est une pratique extrêmement ancienne. La preuve, des archéologues ont retrouvé au nord-ouest de la Chine des paires de patins datant d'il y a environ 3500 ans, fabriquées avec des os d'animaux.

0: 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Bonjour, vous êtes sur la boîte à blagues.
1: Laissez votre message après le...
0: On veut des blagues.
2: Youhou, les voilà. Et après le ballon ovale, le ballon rond.
3: Je m'appelle Madeleine, j'ai 7 ans, j'habite à Paris. Je vais vous faire une blague. Pourquoi les footballeurs vont-ils chez le coiffeur?
2: Bah, pour soigner leur look.
3: Pour avoir une super coupe.
2: La prochaine blague mérite aussi un trophée.
4: Bonjour, salut l'info, je m'appelle Robin, j'ai 8 ans et demi et j'habite à Cahors. Voici ma blague. Que font deux chiens quand ils se croisent dans les rues de Tokyo?
2: Je ne sais pas, mais voilà une rencontre au poil.
4: Ils se japonaient. Merci.
0: Elle est rigolote celle-là.
2: Tabernacle. 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
5: Bonjour, je m'appelle Lilou, j'ai 9 ans. J'habite à Montréal, au Québec. Ma blague est la suivante. Comment on appelle un cochon qui vole?
2: Un cochon ailé?
5: Eh bien, un aéroport.
0: Trop bien cette blague. 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

0: Qu'est-ce qui se passe? C'est le vent qui souffle, c'est la pluie qui tombe, c'est le tonnerre qui gronde. Les lapins bleus vont s'enrhumer. Hey,
1: qu'est-ce que je disais?

0: Émilie est bien ennuyée pour ses lapins bleus.
1: Je suis bien ennuyée pour ses lapins bleus.
0: Qu'est-ce qu'elle pourrait bien faire pour les soigner ?
1: Qu'est-ce que je pourrais bien faire pour les soigner ?
2: Mais tout à coup, le lapin bleu qui est devenu le plus rouge de tous les lapins bleus qui sont devenus rouges s'approche d'Émilie et lui dit :
3: Oh, c'est bien simple, Émilie. Si tu nous faisais à chacun un baiser sur chaque oreille, on redeviendrait bleus.

0: Ou le poisson rouge. Mais non, je suis vraiment distrait. C'est la page des oiseaux. Tourne.
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0: conduit les tracteurs, tenu les usines, remplacé les hommes partis au front, les femmes ont failli pouvoir également voter. Juillet 1919, Palais Bourbon, Assemblée nationale. La guerre vient à peine de finir. Les gueules cassées rentrent chez elles, le pays recoue ses routes et ses familles, et dans l'hémicycle, un tout autre front s'ouvre. Les députés découvrent un sujet hautement inflammable, le droit de vote des femmes.
1: À voter.
0: Car la Grande Guerre a tout montré. Sans les Françaises, rien ne tenait. Dans toutes les campagnes, ce sont elles qui ont mené les bêtes, géré les récoltes, tenu les commerces, fait tourner les usines. Bref, elles ont maintenu la France debout pendant que les hommes étaient au front. Car oui, la Grande Guerre, c'était des poilus, mais également des femmes qui n'avaient pas un poil dans la main. Quand le député Paul Dussossois propose enfin de leur donner une voix dans l'urne, l'ambiance se tend. Et lorsque les députés passent au vote, coup de théâtre, une large majorité vote pour. C'est gagné ! Non, pas si vite. Elles ont remporté une bataille, mais pas la guerre. Le texte passe au Sénat, où les moustaches frémissent. Les sénateurs, eux, redoutent l'influence du curé sur ses électrices émotives. À les écouter, les femmes seraient trop influençables. Alors, ils bloquent.
2: J'ai décidé de dissoudre.
0: Et ils bloqueront pendant 25 ans. C'est dire s'ils ont peur des femmes. De nos jours, des inégalités demeurent. Mais il y a au moins un point sur lequel femmes et hommes sont parfaitement égaux. Ils peuvent librement choisir le candidat ou la candidate qui les décevra une fois qu'il ou elle sera élu.
3: Ton verre est plein, est-ce encore de ma faute? 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
4: Et coucou les petites curieuses et les petits curieux, allez hop, double salto arrière et triple vrille, facile.
5: Bonjour, je m'appelle Sidonie, j'ai 10 ans et demi et j'aimerais savoir qui est la plus grande gymnaste au monde et quel âge elle a. Merci de me répondre, au revoir.
4: Et merci Sidonie pour ta question. Qui est la plus grande gymnaste au monde et quel âge elle a ? Je suis avec Fabien Archambault qui est historien du sport. Alors on a un petit doute sur ta question quand tu dis la plus grande gymnaste au monde. Est-ce que tu parles en taille ou est-ce que tu parles en la plus célèbre, la plus forte, etc. Qu'est-ce que vous en pensez Fabien Archambault ? On part sur quel côté d'abord ?
6: Alors la plus célèbre aujourd'hui, c'est Simone Biles, l'américaine, qui doit avoir 27 ans et qui doit mesurer, puisque si on veut parler de la taille, 1m42. Alors, c'est plus petit que la taille moyenne des femmes dans les sociétés occidentales aujourd'hui. Mais sur l'histoire de la gymnastique, c'est une gymnaste qui est petite. C'est-à-dire qu'en fait, il faut se rappeler de ce qu'était la gymnastique, hein, qui a été introduite en 1952 aux Jeux Olympiques. Et au départ, c'est une discipline qui ne ressemble pas du tout à ce qu'elle est aujourd'hui, c'est-à-dire que c'est une discipline qui est héritée de la danse classique. Donc ce qu'on valorise, c'est d'abord la grâce, l'élégance de la gymnaste, qui fait assez peu d'acrobatie. Ensuite, il y a une évolution qui vient là, en fait, des États-Unis pour plusieurs raisons. D'abord, des raisons de guerre froide, c'est-à-dire que les Américaines n'arrivent pas à battre les Soviétiques et tous les pays de l'Est en général, en partie parce qu'ils n'ont pas... Les États-Unis, il y a une tradition de la danse classique qui est moins enracinée. Donc, en gros, ils introduisent de plus en plus d'acrobaties en se disant qu'ils vont grappiller quelques points dans le jugement.
4: Ils essayent de se différencier devant les juges.
6: Voilà, c'est ouais. Ça. Après, il y a une deuxième évolution qui vient de la Fédération internationale de gymnastique, c'est qu'à partir du moment où on est aux Jeux Olympiques, où il faut mesurer des performances les unes par rapport aux autres, quand on a un jugement qui est seulement esthétique, c'est très difficile de dire bah, celle-ci est meilleure que celle-là. Et donc, on introduit de plus en plus d'acrobaties parce que là, au moins, on se dit qu'on pourra juger
4: sur la technique précise.
6: Exactement.
4: Quoi.
6: Ouais. Sur est-ce qu'elle a réussi tel mouvement, elle a fait un mouvement qui était plus difficile qu'un autre, etc. Et donc, petit à petit, dans les années... Bah, ça commence dans les années 60 avec les États-Unis, puis tous les pays s'y mettent. En fait, on met beaucoup plus d'acrobatie. Et donc, pour faire plus d'acrobatie, bah, il faut être plus petit. Et donc, la taille commence à baisser. Et il faut être léger. Et donc, on prend des athlètes qui sont de plus en plus jeunes. Et donc, l'exemple type, hein, c'est Nadia Comaneci, donc qui mesure 1m60. Mais en fait, toutes les gymnastes à son époque sont beaucoup moins grandes. Et surtout, elle a 14 ans, elle n'a pas 15 ans. Et donc, voilà, on a un nouveau type de gymnastique qui sont des adolescentes et non plus des femmes mûres, qui font beaucoup d'acrobatie et beaucoup moins de gymnastique dite artistique. Elle bat les Soviétiques, elle vient de Roumanie, et la Roumanie s'oppose à l'intérieur du bloc de l'Est à l'URSS. Et surtout, c'est la première qui obtient la note, plusieurs fois, la note de 10 sur 10 aux Jeux Olympiques de Montréal. Ce qui est intéressant, c'est de voir que les Soviétiques ont essayé de réagir. Il y a une espèce de course aux médailles en gymnastique, il y a des gymnastes de plus en plus jeunes pour pouvoir faire de plus en plus d'acrobaties. Et il y a un danger pour la santé des gymnastes. Par exemple, il y a une anti-Comaneci pour les Jeux de 1980 qui s'appelle Elena Moukina, 14 ans aussi. Et on l'a fait tellement s'entraîner sur des exercices difficiles que quelques semaines avant les Jeux Olympiques, elle se brise les vertèbres et elle finit paraplégique. Et donc à partir de là, la Fédération internationale donne une limite d'âge. On ne peut pas avoir moins de 15 ans pour participer aux compétitions internationales.
4: Et il n'y a pas de limite de taille par contre.
6: Et il n'y a pas de limite de taille. Et donc maintenant, la taille moyenne, c'est entre 1m40 et 1m50 pour les gymnastes de haut niveau.
4: Ah là là, qu'est-ce qu'on ferait pas pour gagner parfois ? Et c'est bien dommage. Salut les matelots !

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1: Quelle bestiole as-tu choisie? Mais c'est quoi ces bruits de feuilles mortes?

0: Il faut que je me cache sous cette feuille.
1: J'entends le chant d'un moineau.
0: Hein? Un moineau? Mais ça va pas ou quoi? Manquerait plus que ça. Cet horrible animal qui a constamment envie de me boulotter.
1: Mais oui, c'est un gendarme que j'entends. Le son provient de sous ce tilleul. Il est là, au pied de l'arbre, à essayer de se couvrir avec des feuilles. Enfin, ils sont là.
2: Là,

0: Dis donc, vous êtes des centaines. Enfin, qu'est-ce que je dis? Des milliers entassés les uns sur les autres.
1: Affirmative, tenez. Nous sommes des gendarmes.
2: Le gendarme ne vit qu'en communauté. La bestiole gendarme, c'est le nom d'un insecte rouge taché de noir, un peu comme une coccinelle, mais avec une forme très différente, plus allongée. Ces taches noires ressemblent à des dessins abstraits d'art africain et recouvrent son corps d'à peine 1 cm, ce qui n'est pas plus grand qu'un ongle. On le surnomme aussi punaise rouge, punaise au corps de feu ou cherche midi, parce qu'il est constamment en train de chercher le soleil.
1: Mes congénères et moi adorons le soleil, car nous avons le sang froid.
0: Bon, pourquoi tu vas sous les feuilles mortes alors? Tu te coupes des rayons du soleil?
1: Non, mais là je travaille, Denis. Je cherche le meilleur spot pour accueillir les œufs de ma femelle. Il lui faut de la terre bien humide pour les installer correctement. Et de la terre bien humide, ben, c'est sous les feuilles mortes qu'on la trouve. Ah tiens, justement, des œufs sont en train d'éclore. Ça faisait 15 jours qu'on les avait enterrés là. Dans 40 jours, nos petits seront adultes.
2: Chaque femelle gendarme pond entre 50 et 70 œufs blancs d'à peine 1 mm. On sait quand ils vont éclore parce que juste avant l'éclosion, ils deviennent jaune-orangé.
0: Oh, le jardinier arrive!
1: T'inquiète, les jardiniers nous adorent. En mangeant les feuilles mortes et les cadavres d'insectes du jardin, on accélère leur décomposition. Hyper pratique pour leur culture. Le compost, y a que ça de vrai. Même en hiver, on est utile. On reste collés les uns aux autres sur les racines des arbres, ce qui les protège du gel.
0: Ah bah alors, vous êtes des super jardiniers.
2: Les gendarmes du jardin, si j'ose dire. Contrairement à ce qu'on pourrait penser, on ne l'appelle pas gendarme parce qu'ils protègent les racines des arbres, mais parce que leurs couleurs rouge et noire sont les mêmes que portait la garde du roi de France au XVIIe et XVIIIe siècle.
1: Bon, c'est pas mal ici. La terre est bien humide. Vu que nos autres petits viennent d'éclore, on va pouvoir y installer nos nouveaux œufs.
0: Excuse-moi, mais depuis tout à l'heure, c'est gênant de dire ça, mais...
1: Oui, quoi? Parle, Denis, j'ai rien à cacher.
0: Eh bien, justement, depuis qu'on a commencé à parler, il y a une bestiole collée à tes fesses. Tu as beau marcher et bouger, elle reste collée à toi.
1: Ah oui, c'est normal, c'est une femelle gendarme. Nous sommes actuellement en train de nous reproduire.
0: Ah oui, depuis le début, vous êtes accouplés. Et ça ne vous gêne pas de vous balader comme ça?
1: Pourquoi ça me gênerait? C'est comme ça chez les gendarmes. Notre copulation dure entre 12 heures et 7 jours. Et bon, comme on ne peut pas rester 7 jours sans manger ni sans bouger, on fait comme ça, coller fesses contre fesses. Qu'on soit en train de copuler ou pas, on continue de vivre. Oh, ça m'a donné faim tout ça. Je vais boulotter des akènes, mon plat préféré.
2: Pour manger les akènes, le gendarme utilise son rostre suceur. Ça ressemble à un tube creux comme une paille. Il perce la feuille avec son rostre et aspire la sève. Je croyais que le fruit du tilleul était dangereux pour les punaises.
1: Oh, pour les autres espèces de punaises, oui. C'est du vrai poison. Ça les tue direct. Mais nous, gendarmes, nous possédons dans notre estomac une bactérie qui détruit le poison et nous empêche de tomber malade. Alors, c'est notre fruit. Il existe exclusivement pour nous.
0: Oh non, un oiseau! Vite, va te cacher, il cherche de la nourriture.
1: Oh, reste tranquille, Denis. Tu vois bien que je mange un cadavre de puceron.
0: T'as pas le temps, tu mangeras plus tard, envole-toi, allez!
1: Du calme, ne t'inquiète pas. Déjà, j'ai pas d'aile, donc je peux pas voler. Ensuite, l'oiseau ne viendra pas me manger tout de suite. Il hésite, parce que je suis rouge et noir.
2: Cette bicouleur est une super protection contre les prédateurs du gendarme. Elle envoie un message visuel qui dit... Ne nous mangez pas, on va vous rendre malade. Nous ne sommes pas comestibles, nous sommes toxiques. Ce système de protection avec une couleur voyante s'appelle l'aposématisme. Le gendarme est un petit malin, parce qu'en fait, il n'est pas du tout toxique. Il ne fait que tromper ses ennemis en imitant d'autres espèces rouges qui, elles, sont véritablement toxiques. Il est même tellement inoffensif qu'il est la seule punaise qui n'a pas de mauvaise odeur.
1: La protection est un peu moins efficace pour les plus âgés d'entre nous. Les taches ne sont pas de la même taille. Et si on reste longtemps au soleil, nos taches noires grandissent. Et forcément, quand on est tout noir, on fait moins peur.
0: Vous, vous êtes vraiment bien adapté. Vous n'avez donc aucun ennemi ?
1: Aucun prédateur ? Mais ça serait super, Denis. Mais si ! Certains oiseaux ne se font pas avoir par nos couleurs et nous sommes parfois à la merci des guêpes, des araignées ou pire, des enfants avec des loupes. Oh non ! Nos larves qui viennent de naître se dirigent droit vers une toile d'araignée !
0: Le gendarme se précipite pour éloigner ses larves. Il court à toute vitesse sur les feuilles mortes, sa femelle toujours accrochée par les fesses.
1: Partez d'ici, les larves! Allez, reculez! Allez sur le tilleul avec les autres!
0: L'araignée se dirige directement vers les petits du gendarme. L'une d'entre elles s'est prise dans sa toile et les vibrations qu'elle fait pour s'en sortir l'ont alertée. Malheureusement, le jeune gendarme ne va pas pouvoir s'en sortir. L'araignée n'en fait qu'une bouchée.
1: Aïe! Oh! Elle s'est fait bouffer. Oh. Bon, bah, c'est pas grave. Elles sont tellement nombreuses, on a encore de quoi perpétuer l'espèce. Mais ça prouve quand même que le lieu de ponte n'est pas si idéal que ça. Il est beaucoup trop proche de cette toile d'araignée. Je vais devoir aller chercher ailleurs.
0: Bon, bah, je vais vous laisser chercher votre lieu de ponte parfait. Au revoir, gendarme. Et au revoir, madame gendarme, qui est toujours collée aux fesses de votre partenaire.
1: Au revoir, Denis!
2: Le gendarme a un système de défense qui consiste à utiliser des couleurs vives pour signifier qu'il est toxique. Comment s'appelle ce système de défense? Apothicaire? Aposématisme? Supercalifragilistique? Expialidocious? Bravo! Ce système de défense, c'est l'aposématisme. Bye bye, les cherches midi. C'était bestiolement génial.
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0: Je pense que le muséum, c'est mieux.

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3: 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Monsieur et Madame Bison ont un fils. Comment s'appelle-t-il? Vous savez pas? Justin. Justin Bison.
4: Bonjour, salut l'info. Je m'appelle Diane, j'ai 11 ans et j'habite à Lyon. Aujourd'hui, je voudrais vous dire une petite blague. Comment s'appelle une vieille barbe à papa? C'est une barbe à papy. Au revoir.
2: Trop bien cette blague.
5: Bonjour, je m'appelle Lyon. J'ai 7 ans et j'habite à Lyon. Et je vais vous raconter une blague que j'ai inventée. Que dit un lapin quand il mange une carotte? Je suis trop fan. Au revoir.
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1: Chers amis, bonjour. Thésée, c'est un nom de commune qui s'écrit comme le nom du personnage de la mythologie grecque qui a combattu et vaincu le Minotaure. Mais ici, le nom de cette commune du Loir-et-Cher a une toute autre origine. Il vient de l'Antiquité, de Tasiaca, qui fut une petite agglomération gallo-romaine qu'on appelle un vicus gallo-romain sur la voie de Tours à Bourges. Et de cette période antique, il subsiste de très beaux vestiges, classés d'ailleurs aux monuments historiques, les ruines des Mazelles. Par ailleurs, un petit musée archéologique labellisé Musée de France est installé à l'étage dans cette mairie de Thésée et il explique la place importante de Tasiaca à l'époque gallo-romaine, la vie des habitants, leur artisanat, donc différents objets sont présentés et je crois que les scolaires apprécient tout particulièrement la visite de ce musée, collection d'objets comme des statues, des fibules et de nombreuses céramiques. Nous sommes dans ce village du Loir-et-Cher pour le spécial jeune, nous allons partout, c'est vraiment le principe du jeu des 1000 euros. Nous pouvons aller dans une capitale régionale, dans une métropole. Nous pouvons aller dans un village de 200 ou 300 habitants. Nous pouvons aller, pour le jeu des 1000 euros, dans une commune de 1200 habitants, comme c'est le cas aujourd'hui. N'hésitez pas à nous suivre. N'hésitez pas à vous abonner au podcast du jeu, et tant qu'on y est, à l'Instagram du jeu des 1000 euros, pour nous suivre d'encore plus près. Nous sommes avec deux jeunes, évidemment, c'est mercredi. Deux collégiens sélectionnés aujourd'hui. Je vous présente Paul Lecardel et Tom Dumont. Ouais. Bonjour Paul.
2: Bonjour Nicolas.
1: Paul, en sixième, c'est ça?
2: Oui, c'est ça.
1: Oui, dans quelle ville?
2: Amboise.
1: C'est beau, Amboise.
2: Oui, c'est beau.
1: Qu'est-ce que tu aimes voir à Amboise?
2: Le château, bien sûr, le château d'Amboise. Et
1: Tu as visité le Clos Lucé aussi?
2: Oui, aussi, avec les inventions de Léonard de Vinci, ouais. tout ça, oui.
1: Génial inventeur,
2: oui. Voilà, ouais. super inventeur, oui.
1: Qu'est-ce que tu fais, toi, personnellement?
2: Je lis beaucoup, surtout les BD. J'adore les Astérix, ce sont mes préférés depuis longtemps.
1: Donc, tu aimes bien l'histoire de la Gaule et de l'époque gallo-romaine?
2: Oui, j'adore.
1: Ah bah forcément, donc ici à Thésée, hein, c'est aussi évidemment le cadre qui peut être t'intéresser.
2: Oui, j'adore ça, j'adore.
1: Et puis des jeux vidéo?
2: Oui, quelques-uns. J'aime bien les jeux de foot.
1: Ouais.
2: Et j'adore les jeux Tintin. J'adore ça. Il y en a un que j'ai fini il n'y a pas très longtemps.
1: Qu'est-ce qu'il faut faire avec les jeux Tintin?
2: Alors, il faut... ce qui a été un peu compliqué quand j'ai joué, c'est que par rapport aux jeux de foot, c'est pas de la rapidité. Là, il faut beaucoup plus réfléchir. Enfin, beaucoup plus, je ne sais pas si c'est dit, mais...
1: Il faut réfléchir.
2: Faut réfléchir dans les jeux de Tintin. Il faut beaucoup réfléchir, voilà.
1: Et pour le jeu des 1000 euros aussi, hein, c'est ça.
2: Surtout
1: au jeu des 1000 euros. Paul, bonne chance avec Tom Dumont, autre collégien. Toi, Paul, en 6e, et toi, Tom, en 4e, c'est ça. Bonjour, Tom.
3: Bonjour, Nicolas.
1: Tu habites Saint-Georges-sur-Cher.
3: Oui, c'est ça.
1: Et toi, alors, les préférences personnelles?
3: Alors, j'adore tout ce qui est ping-pong, natation et théâtre. J'aime bien lire, j'aime bien les jeux de société, puis j'aime bien aussi les jeux vidéo de combat et de construction.

0: fiction.
1: Oui, parce que tu es un spécialiste de la technologie militaire.
0: Oui, aussi, effectivement. J'adore tout ce qui est histoire militaire, en particulier Deuxième Guerre mondiale.
1: Est-ce que tu as déjà visité peut-être des lieux, des sites ?
0: Oui, j'ai déjà visité le musée de Caen.
1: Oui, le mémorial de Caen.
0: Le mémorial de Caen, et puis les pas mal de trucs qui en Normandie, cimetière américain, les bunkers, etc.
1: Bien sûr, oui. Tom Dumont, content d'être là ?
0: Oui, très content.
1: Paul Le Cardel, content d'être là ?
2: Trop.
1: Trop. On y va, c'est le spécial jeune. Bonne chance à tous les deux. Question bleue, une question de Bastien Ravelet, d'Étampes, dans l'Essonne. Dans quelle série de bande dessinée trouve-t-on le personnage de Gargamel ?
3: Les Schtroumpfs.
1: Voilà.
0: Simple.
1: Simple pour commencer, on verra après.
0: Mais peut-être que les prochaines ne le seront pas autant.
1: Et c'est ça, et puis ça va en montant en général la difficulté des questions. On commence par les bleus les plus faciles, pour vous mettre à l'aise, puis après, ping ! Question bleue, donc, de Pauline Morard, à Écully, dans la métropole de Lyon. Quelles sont ces grandes fleurs jaunes, souvent peintes par Vincent Van Gogh ?
3: Les pissenlits ?
1: Pas les pissenlits.
3: C'est quoi ça ?
1: Des grandes fleurs.
3: Oui.
0: Les lilas, non ?
1: Pas les lilas, non. Fleurs jaunes.
0: Les roses ?
1: Pas les roses.
3: Ah, mais si. Les tournesols.
1: Oh, bien joué.
0: Ah oui, les tournesols de Van Gogh.
1: Fallait retrouver. Oui, les tournesols de Van Gogh, c'est ça. C'est bien de ça qu'il s'agit. Il en a peint deux séries à Paris et puis dans la nature à Arles. Les tournesols de Van Gogh. Et troisième question bleue spéciale jeune. Une question de Soen Tanné de Lanwarnau dans le Finistère. Et Soen vous demande, elle a 9 ans d'ailleurs, précise-t-elle, elle vous demande de citer 4 mots qui finissent par les lettres IC comme basilic. Voilà, un exemple, basilic. Alors donc, il faut nous donner des mots qui se terminent par les deux lettres IC, par IC.
0: Basique.
1: 4 mots, hein, c'est ça.
0: Basique.
1: Basique. Alors, en français, c'est pas IC.
3: C'est IQUE.
1: Oui, c'est ça. En français, c'est IQUE.
3: Oh là là.
1: Oui. Bon, juste pour vous aider pour un, alors, la police, parfois on l'appelle les policiers, on dit les flics. D'accord, donc c'est ça. C'est dans cet esprit.
0: Peut-être le basilic, comme c'est dit.
1: Alors oui, bah non, basilic, c'était dans la question. C'était un exemple.
3: Ça marche pas.
1: Donc alors, il en faut encore 3.
0: Une crique ? Non, ça marche pas.
3: Une crique, non.
1: Question de Yaël Ménard à Arros-Denaye, dans les Pyrénées-Atlantiques. Quel judoka français a été 2 fois champion olympique en 1996 et en 2000 ?
0: Teddy Riner ?
1: Non, 96 à Atlanta et Sydney 2000.
3: Oh là là.
1: Ah oui.
0: Judoka français.
3: Oh, je suis pas des Jeux Olympiques, moi.
1: Non.
0: Je l'ai pas.
1: C'est vrai, vous n'étiez pas né, mais bon, voilà, c'est de la culture sportive en général, et on le connaît bien en France, hein, oui. Donc, champion olympique en 96 et en 2000.
3: Ah, on va pas le trouver celui-là.
1: Vous n'avez pas le trouvé ? On ne sait pas. Je vous reposerai quand même la question, Paul et Tom.
3: Là, il va falloir qu'on réussisse celui-là. Hein.
1: Autre question blanche de Gérard Greuillet à Digne-les-Bains. Et alors, il faut encore citer des expressions ou locutions contenant le mot 4. Voilà. C'est le hasard du tirage. Il y a des questions sous cette forme-là à plusieurs reprises dans ce jeu aujourd'hui, dans ce spécial jeune. Il faut citer 3 expressions contenant le mot 4. Par exemple, voilà, on donne un exemple pour que les choses soient bien précises. Mais évidemment, après, vous ne pouvez pas nous donner cet exemple comme réponse. Hein. 4 à 4, voilà, dévaler un escalier 4 à 4. Vous voyez donc, une expression où l'on trouve le mot 4.
0: Un 4 quarts.
1: Un 4 quarts, est-ce que c'est une expression ? Ça n'est pas vraiment une expression.
3: Non, pas vraiment. Il
1: faut vraiment que ce soit une expression. Oui.
3: Oh là là là là là.
0: Oh, c'est dur.
1: Si je vous dis à bientôt, parfois on se dit.
3: Un de ces 4 ?
1: Un de ces 4, d'accord, ça en fait une. Il en faut 2 encore.
3: Oh, mais non.
1: Ah non, c'est pas possible ces questions, Paul Le Cardel et Tom Dumont. La question rouge, Jean-Luc Lambert à Vrigne-aux-Bois dans les Ardennes vous demande de citer trois œuvres. Alors c'est là, il y a encore trois citations à donner, mais écoutez bien parce qu'on n'est pas dans le domaine littéraire là, mais plutôt dans le domaine de la logique, disons de l'affichage numérique. Trois œuvres affichées de façon numérique qui peuvent se lire dans les deux sens. Vous voyez ce que je veux dire ? C'est oui. Ce qu'on appelle parfois un palindrome en chiffres, si vous voulez.
0: Bah, alors, 22h22.
1: 22h22, ça en fait une.
3: 11h11.
1: 11h11, ça en fait deux.
0: Et minuit pile.
3: Minuit
0: pile.
3: Oui,
0: 00.
1: Et donc l'affichage numérique c'est
0: 0000.
3: Ah bah c'est 0.00. Oui, c'est bon, je pense.
1: Oui, bah, d'accord, mais est-ce que tu peux nous donner tous les chiffres ?
3: Ah, il y a 3 zéros.
0: 4-0.
1: 4-0 ou 3-0 ? 0-0-0-0. Ah oui, c'est 0-0-0-0, c'est minuit, exactement, bonne réponse. Ça se lit dans les deux sens. Voilà, c'est un petit jeu de l'esprit. Même lecture à l'envers, même résultat. Vous avez dit 22h22, 11h11 et minuit, donc 0-0-0-0. Il y en avait pas mal d'autres. Trois questions à reposer à Paul et à Tom. Attention. Il faut citer quatre mots qui se terminent en IC. Notre auditrice disait dans la question basilic, d'accord, donc on élimine, mais c'était un exemple. Vous avez dit flic, et puis à la fin, vous avez parlé de cric. Alors, vous pensiez à la cric, mais attends, donc trois réponses encore à trouver, oui ?
3: Flic, un cric.
1: Un cric, d'accord.
0: Un tic.
1: Oui, mais oui, et oui, et un dernier.
3: Lombric.
1: Le lombric, bonne réponse. Quatre mots se terminant par IC. Lombric, ombilic, alambic, déclic, chic, trafic, biopic, diagnostic, pic, aérobic. Il y en avait quand même un paquet.
3: Ah oui.
1: Eh oui, maintenant quand on les dit, évidemment.
3: Bon, c'est pas grave.
1: Non, c'est absolument pas grave. Bon, autre question reposée, une seule réponse, 15 secondes. Question de Yaël Ménard d'Arros-Denaille dans les Pyrénées-Atlantiques. Quel est ce judoka français qui a été deux fois champion olympique en 1996 à Atlanta et en 2000 au JO de Sydney ?
3: Il est français ou...
1: Oui, il est français, oui. Oui, absolument. Judoka français hein, dans la question.
0: Judoka français.
1: Oui.
0: Je l'ai pas, moi.
3: Oh non, moi non plus.
1: Vous ne l'avez pas ?
0: Non.
3: On n'a pas.
1: Ni Paul, ni Tom. Est-ce que tu veux venir me voir bien près ? Bonjour, quel est ton prénom ?
2: Nadège.
1: Quelle est ta réponse, Nadège ?
2: David Douillet.
1: Oui, Nadège, t-shirt France Inter pour toi, c'est David Douillet.
0: Je connaissais pas.
3: On n'a pas de regret à voir. Il n'y a pas de regret, on ne connaissait
1: bien.
3: Pas.
1: Eh ben voilà, David Douillet. Qui doit encore se faire un nom. Hein. Yaël Ménard, qui habite à Arros-Denaille, gagne 30 euros. Attention, question blanche également reposée à Paul Locardel et Tom Dumont. Question de Gérard Greuillet à Digne-les-Bains. Il faut citer trois expressions contenant le mot 4. Exemple donné par Gérard, 4 à 4. Vous avez dit à un de ces quatre, et il en manque deux.
3: Un de ces quatre, du coup
0: Le 4 heures
3: Non. Ah bah non, c'est pas une expression.
1: Bon, prendre son 4 heures, oui, on va l'accepter. Oui,
3: c'est... Ah, c'est... Okay.
1: Ouais, c'est un genre de français courant, quoi, voilà. Et une autre ? Eh non, hélas.
3: Non.
1: Alors là aussi, peut-être micro tendu rapidement. Bonjour, quel est ton prénom d'abord ?
2: Julien.
1: Et quelle est ta réponse, Julien ?
2: Casser quatre pattes à un canard ?
0: Non, c'est trois pattes.
1: Pattes, Julien.
3: C'est trois pattes.
1: Tu auras un t-shirt France Inter, mais avec une seule manche, alors. Il y en avait beaucoup, hein, des expressions.
3: Ah, être quatre, mais...
1: Être tiré à quatre épingles. Il ne m'écoute plus du tout, Paul et Tom. Être tiré à quatre épingles.
3: Plié
1: en quatre, oui, être plié en quatre. Ah oui, mais c'est trop tard maintenant. Ouvert à quatre vents, ou quatre vents, couper les cheveux en quatre, faire le diable à quatre. Oui, enfin, il y en a qu'on connaît un peu moins, bien sûr. Mais en tout cas, il y en avait pléthore. Paul Locardel, Tom Dumont, je dois dire que Gérard Greuillet de Digne-les-Bains va recevoir 30 euros pour cette question blanche. Et Paul et Tom, donc 75 euros. On s'arrête là pour vous. Une boîte de jeux, défis et jeux de mémoire. Une boîte Larousse et le petit Larousse illustré 2025. Excellente journée. Rendez-vous demain, si vous le voulez bien.

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4: Et coucou les petites curieuses et les petits curieux, atelier construction.
5: Je m'appelle Merlin, j'ai 4 ans et demi. J'aimerais bien savoir comment les immeubles, on les fabrique. Au revoir.
4: Oh, trop mignon Merlin, et tu as bien fait de nous appeler parce que l'architecte Christine Lecomte, qui représente en plus tous les architectes de France, va t'expliquer comment donc les immeubles, on les fabrique.
6: Alors Merlin, ta question, elle est très compliquée parce qu'il y a beaucoup d'étapes. Déjà, il faut avoir un terrain sur lequel on va pouvoir construire. Mais déjà, il faut savoir ce qu'on veut construire. Qu'est-ce qu'on veut mettre dans cet immeuble? Est-ce qu'on veut loger des gens? Est-ce qu'on veut mettre une école? Donc, il faut déterminer ce que nous, on appelle en architecture le programme. Et ensuite, on va regarder comment est composé le sol, si on a besoin d'aller creuser très profondément pour que l'immeuble tienne bien. Et on va faire ce qu'on appelle des autorisations. Est-ce qu'on a le droit de construire ici? Donc, en tant qu'architecte, on va dessiner un projet. Et après ce projet, quand on aura regardé combien écoute, on va déposer une autorisation à la mairie pour avoir le droit de le construire. Et ensuite, on va sélectionner des entreprises qui vont venir avec les engins de chantier pour nous aider à construire ce qu'on aura dessiné.
4: Et alors, est-ce que tous les immeubles sont construits avec des briques, avec du béton ou pas du tout?
6: Alors en fait, on décide ça avant les autorisations administratives. Au début, l'architecte dessine avec son crayon des esquisses, c'est-à-dire qu'il va imaginer comment va être disposé l'immeuble sur le terrain. Et ça, on le fait par rapport au soleil, par rapport à l'orientation, pour avoir les plus jolies vues, par rapport aussi aux autres immeubles qu'il y a à côté. Et puis aussi, parfois, quand il y a des arbres sur le terrain, on va faire attention à l'environnement. Et donc, c'est là où on va dessiner entre le terrain, mais aussi tout ce qu'on veut y mettre dedans. Donc, il faut beaucoup réfléchir pour, en fait, finalement, à travers le dessin, faire émerger des idées qu'on a envie.
4: Et Merlin se pose aussi peut-être la question de comment l'immeuble y tient, comme ça, tout droit, très haut.
6: Alors ça, c'est une question de structure. Ça veut dire que c'est un peu comme quand on fait des caplats. On essaye de trouver un moyen pour que ça tienne bien. Donc, on va déjà travailler sur les fondations. On va regarder comment le sol est, si le sol est très dur ou s'il est très mou. Ça dépend parce qu'on a des sols qui sont différents un peu partout. Et en fonction de ça, on va choisir ce qu'on appelle les fondations. Et ensuite, on va travailler soit avec des murs qui vont porter, soit avec des poteaux qui vont tenir. Et donc, en fonction de ce qu'on aura choisi, parce que c'est ça qui est bien en architecture, c'est qu'on peut choisir. On crée tous les jours. Et donc, quand on dessine un immeuble, en fait, on fait de la création.
4: Et est-ce qu'il y a une taille maximum d'immeubles? On en connaît des très, très, très hauts dans le monde.
6: Alors aujourd'hui, on sait construire très très haut. Maintenant, c'est peut-être plus l'objectif. Parce que plus on va haut, plus il y a de matière. Et puis plus on met des ascenseurs très haut. Et c'est difficile de monter tout en haut d'un immeuble sans des ascenseurs. Alors on évite, aujourd'hui il y a quand même des problématiques autour du carbone. Donc on va essayer plutôt de construire des choses peut-être un peu plus basses, mais qui nous permettent de mieux économiser les ressources de la planète.
4: Voilà, et ça c'est très important. Salut les matelots!

0: ça?
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2: C'est l'année 1793. La France, en pleine révolution, est sans dessus-dessous. Après avoir aboli la royauté, la nouvelle assemblée a fait zigouiller Louis XVI. Enfermée dans la prison du Temple, la reine attend à son tour d'être jugée. À cette heure si sombre de l'histoire, qui pourrait encore sauver Marie-Antoinette? Et les cœurs tendres, bon sang, peuvent-ils enfin vibrer plutôt que de pleurer?

0: 10 heures sonnent à Notre-Dame. Les rues de Paris sont vides, noires, glaciales. Pas un miaou qui trottine. La révolution se méfie des traîtres. Tout le monde soupçonne tout le monde. La pétoche, que dis-je? La terreur est au menu du jour. Oh! Là, une silhouette. Oui, une femme enveloppée dans une cape qui cache son visage se faufile, ombre parmi les ombres. Grand Dieu, a-t-elle perdu la boule? Le couvre-feu a été décrété. Il est interdit de se promener dans les rues, la nuit.
1: Hé, hey, vous là-bas, arrêtez-vous!
0: Et voilà, des gardes révolutionnaires! Cours, petit oiseau de nuit, envole-toi! Trop tard. Les voici face à elle. Pas de pitié pour les créatures nocturnes.
1: Tu traînes dehors, citoyenne. Pourquoi faire? Espionner? Tu travailles pour les nobles. Tu es une ennemie de la révolution. Allez, direction le poste de garde. Tu vas t'expliquer avec un capitaine.
0: Mais la jeune femme résiste. Elle crie et se débat.
2: Mais lâchez-moi! Ôtez vos grosses patounes!
0: Soudain, apparaît un jeune homme vêtu d'un costume militaire.
3: Citoyen, que faites-vous à cette femme?
1: Qui es-tu? Pour nous interroger.
3: Maurice Lindé, lieutenant de la garde civique. Je suis donc votre supérieur et je répète, que lui faites-vous?
0: La jeune femme se rapproche de Maurice. Son capuchon glisse, dévoilant son visage.
2: Sauvez-moi! Si je suis conduite à ce poste, je suis perdue!
0: Cette voix... Ses yeux, ils contiennent 1000 mondes merveilleux, enchanteurs, délicieux. Oh. Maurice a tout à coup du mal à respirer. Il faut la sauver, mais comment? C'est alors qu'une autre patrouille déboule sur le boulevard. Bingo! Sous la pression du nombre, la jeune femme est libérée. Aussitôt, elle disparaît dans la brume, bondissant de ci, de là, sur ses petits potons.
3: Adieu, mystérieux inconnu.
0: En rentrant chez lui, Maurice apprend que des traîtres ont tenté de faire évader la reine.

0: sans succès. Et ce n'est pas tout. Le chevalier de Maison Rouge, le fameux, le fervent adorateur de Marie-Antoinette, celui que les révolutionnaires traquent depuis des années, il est de retour à Paris. Maurice, républicain dans l'âme, devrait bondir, tempêter, s'indigner. Mais non. Tout cela lui passe au-dessus du carafon.
1: Sauvez-moi!
0: Son esprit est ailleurs. D'ailleurs, il vient de se prendre un poteau. Ah bah ça, c'est typique, hein? Notre héros, des papillons plein le ventre, pense à son inconnu.
2: Comment la retrouver?
0: Ah, ça, c'est la question à mille écus. Voilà, un deuxième poteau.
2: Ah.
0: Et deux, trois. Pendant ce temps, à la prison du temple, des gardes fouillent l'appartement de la reine. Ils soulèvent les matelas, ouvrent les tiroirs, les malles. Ils cherchent des lettres, n'importe quel bout de papier qui contiendrait un message codé. La reine, appuyée contre la muraille, humide et glacée, serre son fils et sa fille contre elle. Tous sont vêtus de noir. Tous portent le deuil du roi Louis XVI.
3: Ah, oh, oh, oh, qu'est-ce que c'est que ça?
0: Un mouchoir noué deux fois et découvert à moitié brûlé au fond d'un poêle.
3: C'est comme ça que tu communiques avec tes complices? Deux nœuds, qu'est-ce que ça signifie? Parle, Antoinette! Soit, puisque tu as perdu ta langue, fais tes adieux à ton fils.
0: La reine n'a pas le temps de protester.
1: Non! Laissez-le!
0: Les yeux mouillés de larmes, elle glisse sa main dans une étroite fente cachée dans le mur et à l'aide d'une épingle à nourrice, elle retire un fin papier. Oh! Un message secret!
4: Vous ne m'avez jamais rencontré, mais je vous sauverai. Signé le chevalier de Maison Rouge. Eh bien, soyez béni, chevalier. Vous êtes notre dernier espoir.

0: Le jour se lève. Les révolutionnaires traquent le fameux Maison Rouge. Les maisons sont inspectées au peigne fin. Tout homme ou femme de la noblesse est suspecté de vouloir faire évader la reine. Ah bah bonjour l'ambiance! Maurice, toujours ivre d'amour, se remet, bon an, mal an, au boulot. Officier dans la garde civique, il a la lourde responsabilité de surveiller la reine. Au sommet de la grande tour de la prison du temple, Maurice observe Marie-Antoinette, le visage pâle, aller et venir sur le chemin de ronde. Notre camarade ouvre l'œil et le bon. Maurice, non, pas celui-là, l'autre. Super. La veille, une lettre secrète a été interceptée. Sur le bout du papier, un message extrêmement clair. Un ami veille encore. Alors, plus que jamais, la surveillance est de mise.
1: Marie-Antoinette agite une main, puis l'autre. Ma parole, serait-ce du mime ?
0: Maurice sort sa longue vue.
1: Oh non ! Elle fait signe à une jeune femme installée à la fenêtre de l'immeuble d'en face. Tiens, c'est curieux, cette femme ressemble à mon inconnue.
0: Pas le temps d'en avoir le cœur net. La silhouette, déjà, s'est évaporée. Maurice dévale les escaliers à toute allure.
1: Elle est en train de se sauver. Il ne faut pas la louper. Attention, attention. Désolé pour les poulets. Oui, oui, merci.
0: Dans la rue,
1: pardon.
0: Au milieu de la foule, il la reconnaît. C'est elle.
1: Elle est là.
0: Maurice la suit, le cœur battant. Quelques mètres plus loin, la jeune femme pousse la porte d'une boutique fermée, au-dessus de laquelle on peut lire « Monsieur et Madame Dixmer, tanneur et vendeur de cuir ».
1: Madame Dixmer ? Alors elle est mariée ? Et que cherchait-elle à dire à Marie-Antoinette ? Serait-elle une traître ?
0: Quand faut y aller, faut y aller. Il entre. Bon sang, elle est devant lui. Ce regard, ce sourire le transperce et l'émerveille. Maurice comprend immédiatement qu'il s'est trompé. Monsieur et Madame Dixmer, ma foi, voilà un couple chaleureux et fort sympathique.
1: Et dire que je l'ai soupçonné.
0: La situation est plus qu'étrange, alors autant en profiter. Maurice devient proche du couple Dixmer. Geneviève et lui se voient tous les jours. La jeune femme finit par lui révéler son secret. Enfin, l'un de ses secrets. Elle est noble. Ce qui, techniquement, fait d'elle une ennemie de Maurice et de la Révolution.
1: C'est fou. Tout en vous m'enchante et m'émerveille. Et cette noblesse que je déteste chez les autres, chez vous, je l'adore.
0: Mais enfin, n'oublions pas que Geneviève est mariée. Un soir, elle lui envoie une lettre.
2: Il ne faut jamais nous revoir. Jamais.
0: Maurice, foudroyé de douleur, se roule dans son lit, le front brûlant de fièvre. À la prison du temple, il faut le remplacer. Monsieur Dixmer, oui, le mari de Geneviève, se porte volontaire. Et dis donc, waouh, il s'implique énormément. Il se renseigne sur les heures de promenade de Marie-Antoinette, il prend des mesures, il calcule.
3: J'ai besoin de 7 petits jours pour mettre Maurice au parfum.
0: Au parfum? Quel parfum?
3: Oh, rien. Une nouvelle eau de Cologne.
0: Ouais. Notre frétillant héros serait-il en train de se faire embobiner? Il l'écho presto, Dixmer demande à sa femme de se rabibocher avec Maurice.
2: Il a trop de sentiments, ça va lui briser le cœur.
3: Écrivez-lui, pour la reine, il le faut. Nous avons prêté serment. Nous devons notre vie à sa majesté.
0: Et voilà, qu'est-ce que je disais? Lorsque Maurice reçoit la lettre de Geneviève, il saute au plafond. Sans réfléchir, il court la retrouver. Trop heureux de la revoir, il veut la surprendre et lui prouver son amour. Et quoi de mieux pour cela que de lui permettre de parler à sa reine?
1: Je vous ferai entrer dans la prison, jeudi prochain.
0: Caché dans un petit coin, Monsieur Dixmer jubile.
3: Le plan fonctionne à merveille.
0: Son plan? Ah ça! Il a ficelé comme un saucisson, tout est prêt. À la demande du chevalier de Maison Rouge, il a acheté un petit immeuble face à la grande tour de la prison du Temple. Là-bas, depuis des semaines, il fait creuser depuis la cave un long tunnel qui conduit jusqu'à la chambre de Marie-Antoinette. C'est jeudi. Sur le chemin de la prison du temple, Maurice offre à Geneviève un bouquet de fleurs rouges, des œillets. Il passe les portes du donjon. Les deux jeunes gens attendent la reine dans un long couloir qu'elle doit traverser juste avant sa promenade. Lorsqu'elle passe devant eux, Marie-Antoinette salue Geneviève et, d'un geste discret, pique un œillet dans son bouquet. Bah dis donc, elle n'est pas gênée. Puis, elle disparaît. Le lendemain, Simon, le gardien, trouve un œillet par terre. À l'intérieur de la fleur, roulé dans la tige, il découvre un papier extrêmement fin, recouvert d'une minuscule écriture. Il essaie de déchiffrer les lignes, mais le papier s'envole. Qu'importe. Un nouveau complot est à l'œuvre. C'est le branle-bas de combat. Dans la chambre de Marie-Antoinette, on découvre une trappe. Et sous cette trappe, le fameux tunnel. Simon comprend tout.
4: Cette femme que Maurice a fait entrer, elle avait un bouquet d'œillets. C'est elle qui avait passé le message. Maurice est son complice. Maurice est un traître.
0: Notre camarade arrive à s'échapper. Mais dans la rue, la foule, déjà au courant de sa trahison, le hurle. Il arrive à se faufiler jusqu'à la maison de Dixmer. C'est là qu'il découvre, enfin, le poteau rose. Geneviève est en pleine discussion avec le fameux chevalier de Maison Rouge. Les lèvres tremblantes, Maurice a l'impression que la terre, tout à coup, se dérobe sous ses pieds.
1: Vous m'avez menti. Vous m'avez manipulé. Et je n'ai été qu'un pion entre vos mains.
0: Alors, oui, il y a du vrai là-dedans. Mais enfin, Geneviève, elle aussi l'aime.
5: Je ne voulais pas du tout, je suis désolée, pardon.
0: Nos jeunes gens ne sont que deux cœurs brûlants, emportés par le tourbillon de l'histoire. Que faire? Eh bien, ma foi, suivre son amour. Maurice aide le chevalier à s'échapper. Quant à la reine, elle est transférée dans une autre prison qu'on appelle la conciergerie. Elle ne pourra pas être sauvée. La fin de cette histoire n'est franchement pas gaie, mais il y a tout de même un rayon de soleil à travers les nuages. L'amour, voilà ce qui fait le sel de la vie. Et que diable, il y en a eu dans cette aventure, par paquets, à foison!

Derrière cette odyssée, il y a Marion Lelay, Fanny Leroy, Sofiane Actib, Baptiste Collion et moi, Laure Grand-Besançon.

Le chevalier de Maison Rouge, le mystérieux personnage d'Alexandre Dumas, a véritablement existé, mais sous un autre nom. Alexandre Gonce de Rougeville. Ce contre-révolutionnaire a tenté de faire évader la reine Marie-Antoinette en 1793. Son complot, qui a échoué, porte un nom. Le complot de l'œillet.

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3: 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Monsieur et Madame Seller ont un fils. Comment s'appelle-t-il ?
4: Alors, le fils de Monsieur et Madame Seller.
3: Jacques Seller.
4: Ah ben oui, Jacques. Jacques Seller.
5: Bonjour, je m'appelle Alix, j'ai 8 ans. Je vais vous raconter ma blague. Deux pommes de terre traversent la rue. L'une se fait écraser. Que dit l'autre pomme de terre ?
6: Oh, purée !
7: Allô ? Bonjour, je m'appelle Éloin, j'ai 6 ans. 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Toto, où tu as mis la passoire ? Je l'ai jetée, elle était pleine de trous.
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0: Alors qu'il cherchait ses réserves de whisky dans la cale du Sirius, le capitaine Haddock a découvert que les caisses étaient remplies non pas de bouteilles, mais de tôles. Il s'agissait en fait des pièces détachées du sous-marin du professeur Tournesol. Embarqué clandestinement sur le chalutier, celui-ci s'était jusque-là caché dans une chaloupe. Après quelques ratés dans ses calculs de position, Haddock a par ailleurs découvert l'île sur laquelle s'était réfugié son ancêtre, le chevalier de Haddock, après l'explosion de la licorne. L'épave du vaisseau, et par conséquent le trésor de Rackham le Rouge, ne peuvent se trouver qu'à proximité de cette île. Tintin a proposé d'utiliser le sous-marin de Tournesol pour partir à sa recherche.
1: Alors, vous êtes bien décidé ?
2: Oui, oui. Monsieur Tournesol m'a clairement expliqué le fonctionnement de son appareil. Ça ira.
3: Halte ! Halte ! Une seconde. J'ai oublié de vous dire quelque chose. Lorsque vous aurez découvert l'épave, pressez sur le petit bouton rouge placé à gauche du tableau de bord. Vous libérerez ainsi une petite boîte fixée sous l'appareil et remplie d'un produit qui, au contact de l'eau, dégagera une épaisse fumée, nous indiquant ainsi l'endroit où se trouve l'épave.
2: Le petit bouton rouge, bon.
3: Non, rouge ! Le petit bouton rouge, c'est cela, oui. Allons, au revoir et bonne chance.
2: Merci.
4: Ça y est, il a plongé. Pourvu qu'il ne lui arrive pas malheur.
2: C'est amusant, hein, mais... Eh bien, quoi ? Que se passe-t-il ? Le moteur s'est arrêté. Nous n'avançons plus. Ça va mal, Milo. Notre hélice s'est emberlificotée dans les algues. Nous allons essayer de nous dégager en faisant marche arrière. Rien à faire. L'hélice est complètement bloquée. Et le moteur est calé. Mon pauvre Milo. Comment allons-nous nous tirer de là ? Il n'y a qu'une chose à faire. Déclencher le dispositif fumigène. De cette façon, au moins, ils sauront où je suis. Allons-y. Poussons sur le petit bouton rouge. Et voilà. Un peu de patience, Milo. On ne tardera pas à venir à notre secours.
5: Là ! Là ! La fumée ! Il a découvert l'épave de la licorne, là-bas, monsieur Tournesol. Regardez, la fumée ! L'épave est découverte !
6: Oh ! Là-bas, capitaine ! Regardez ! Mais regardez donc ! La fumée ! Il a découvert l'épave !
5: Voilà ! Amenez le canot ! Nous allons mouiller une bouée à l'endroit que nous a indiqué Tintin !
2: Voilà la bouée, capitaine.
7: Et voilà l'appareil qui permet de regarder sous l'eau.
4: Merci.
5: Et maintenant, allons voir cette licorne.
8: Ce qui m'inquiète un peu, c'est que Tintin n'est pas encore reparu.
3: Non, mais j'ai fait de l'athlétisme dans ma jeunesse. Et c'est à cela que je dois d'avoir conservé cette allure sportive. À vrai dire, non. Mais surtout de la course à pied.
4: Et maintenant, regardons ce qui se passe là-dessous, à l'aide de cet aquascope. Voyons. Tonnerre de Brest, ce n'est pas l'épave, c'est Tintin.
3: Magnifique. Mais laissez-moi regarder.
5: Le malheureux, son hélice s'est prise dans les algues. Comment le sauver ?
3: Oh ! Capitaine, ceci est grave. Vous avez mal vu. Ce n'est pas l'épave, c'est Tintin. Il ne peut plus remonter.
5: Je n'aurais jamais dû le laisser prendre place dans votre appareil de malheur.
3: Oui, 2 heures. Il avait pour 2 heures d'oxygène. Il ne lui en reste plus que pour... Il ne lui en reste plus que pour 10 minutes.
5: 10 minutes ? Mais que faire ? Comment le sauver ?
3: La scaphandrie ? Non, non, non.
9: Le temps de l'équiper et de le laisser descendre, et Tintin sera mort. Non, j'ai une idée. Prenez le grappin. Le grappin qui devait servir à fixer la bouée.
8: Le grappin ? Pourquoi faire ?
9: Bien sûr, nous allons essayer de l'accrocher à l'appareil. Et nous tirerons sur la corde jusqu'à ce que les racines cèdent.
4: Voilà, je l'ai.
9: Allez-y. Faites-le descendre pendant que je regarde dans l'aquascope.
10: Laissez descendre. Encore. Encore. Encore. Doucement.
2: Pourvu qu'il fasse vite. Je respire de plus en plus mal. Mais... un grappin. Ils vont essayer de m'accrocher. Vite, vidons les réservoirs d'eau. Cela les aidera.
9: Il a compris. Il vide ses ballasts pour alléger le sous-marin. Un peu à gauche, capitaine. Bon. Allez-y, tirez.
2: Oh, ça y est. Je suis sauvé. Il était temps. J'étouffe. Oh, non.
9: Raté. Le grappin n'était pas bien accroché. Laissez redescendre. Encore. Encore. Stop. Un peu à droite. À gauche maintenant. Remontez doucement. Tirez. Tirez. Mais tu redonces à faire l'hippopète. Tirez, allez-y, tirez.
4: Mais c'est ce que je fais, tonnerre de Brest. Est-ce que j'ai l'air de jouer du cornet à piston par hasard? Oh, mille millions de mille sabords, pourvu qu'il n'y ait pas de requins dans les environs.
9: Le voilà.
2: De l'air. Enfin.
9: Bravo. Il est sauvé. Bravo. Bravissimo.
11: Tu vois quelque chose avec tes jumelles?
12: Ah oui. Tout va bien. Le capitaine a réussi à remonter dans le canot. Il repêche la bouée, hisse le grappin à bord, il lance une amarre à Tintin. Bon, les voilà qui reviennent.
8: Ah. Eh bien, il a échappé belle, notre ami Tintin.
9: Vous avez tort, je vous assure. Ce sont des algues qui ont immobilisé son hélice. Vous verrez lorsque nous serons à bord.
0: Et quelques minutes plus tard...
9: Vous voyez, c'est bien ce que je vous disais. Des algues.
8: Ah tiens, je croyais que c'était des algues.
2: Bon, remettez-toi en état. Milou et moi, nous repartons immédiatement.

0: Et une heure plus tard...
1: Pourvu qu'il ne lui arrive rien de fâcheux cette fois.
2: Que faire? Lui dire? Ne pas lui dire? Tant pis, je me décide. Capitaine, j'ai une mauvaise nouvelle à vous annoncer.
1: Une mauvaise nouvelle?
2: Non, une mauvaise nouvelle. Une très mauvaise nouvelle. La licorne ne se trouve pas ici, hélas. Regardez ce pendule.
1: Qu'est-ce que c'est que ce truc-là?
2: Oui, un pendule. J'ai commencé à étudier la radiesthésie et je suis arrivé à la conclusion que je viens de vous dire.
1: Et tout ça grâce à ce machin-là?
2: Oui, beaucoup plus à l'ouest. Vous allez voir. Mon pendule va se mettre à osciller d'est en ouest. Regardez, il commence. Et vous voyez, il indique l'ouest. C'est dans cette direction-là que doit se trouver la licorne.
3: Là-bas, capitaine, la fumée!
1: Et là-bas, voilà le sous-marin qui émerge. Cette fois, ça y est, il a découvert l'épave. Attends! Vous l'avez trouvé?
4: Oui! J'ai découvert la licorne! Vous pouvez préparer le scaphandre!

0: J'irai à coup répété.
1: Compris.
2: Je vais fixer votre casque.
3: Allez-y, les Dupont, pompez.
4: Pompons.
5: J'y vais.

continue à descendre. Ça y est, il a touché le fond.

0: rester. Que se passe-t-il? L'air n'arrive plus.
1: Tonnerre de Brest, que faites-vous là, vous autres, au lieu de pomper?
2: Nous, on se repose.
3: C'est fatigant, vous savez.
1: Bougre d'extrait de crétin des Alpes. Pompez, mille sabords, et plus vite que ça.
0: Ouf, ça va mieux. L'air arrive de nouveau. J'ai eu bien peur.
4: Moi, capitaine, je ne comprends pas. Puisque la licorne ne se trouve pas ici, pourquoi Tintin est-il descendu?
1: Il est allé cueillir des pâquerettes.
5: Une barquette?
3: Où est-elle, cette barquette?
1: Deux coups sur la corde. Il demande à être remonté. Je suis certain qu'il a trouvé quelque chose. Vous, venez m'aider.
6: J'arrive, capitaine.
1: Le voilà. Mais que ramène-t-il?
7: Prenez, capitaine.
1: Une croix en or incrustée de pierreries et un sabre d'abordage. Oh, magnifique, cette croix.
7: Ça commence bien, pas vrai?
4: Pourquoi? Mais pourquoi m'a-t-il dit que Tintin était parti en barquette?
1: Ça commence bien, oui. Mais cela n'est rien à côté de ce que nous découvrirons encore. D'ailleurs, vous allez voir, c'est moi qui vais descendre cette fois.
8: Et quelques minutes plus tard...
1: À propos, pas de requin?
7: Non, pas un seul.
1: Bon.
7: Voilà le casque. Quoi? Qu'a-t-il?
1: Ma barbe! Mille sabords!
7: Oh! La voilà en place, votre barbe.
1: Bon. Fermez mon casque maintenant. Et surveillez bien les deux pompeurs.

0: Quelques minutes plus tard...
1: Des coups répétés. Le signal d'alarme. Vite, vite, remontons-le. Il est sûrement arrivé malheur. Pourvu que ce ne soit pas un requin qui... Enfin ! Le voilà. Que nous montre-t-il ? Une bouteille ? Qu'est-ce que cela signifie ?
2: Ah ! Ah ! Une bouteille de rhum, mes amis ! Du rhum de la Jamaïque ! Vieux de 250 ans ! Vous allez m'en dire des nouvelles ! Ah ! Oh ! Une merveille !

0: merveille. Goûtez ça. Si, c'est pour vous. Je vais tout de suite en chercher une autre pour moi.
1: Ça c'est le comble. Il est parti sans casque. Vite, aidez-moi à le ramener.
0: Mille sabords. Ils ont encore oublié de pomper ces deux en plâtre. Cornichon, marin d'eau douce, ectoplasme, bachibouzouk.
2: C'est vous, au contraire, qui
0: l'avez... Silence. On vous avait dit de pomper. Il fallait pomper, mille sabords. Qu'on m'apporte une serviette.
3: C'est lui, capitaine.
1: Inutile de vous essuyer, capitaine. Il faut d'abord vider votre scaphandre. Déshabillez-vous.
0: Me déshabiller ? Jamais de la vie. 2 minutes de repos et j'en descends. Je vais juste m'asseoir un peu.
1: Vous voyez ? Je vous l'avais dit. Votre scaphandre est rempli d'eau. Il faut le vider.
0: Bon, d'accord.
1: Messieurs les Dupont, aidez-moi. Nous allons tenir le capitaine par les jambes pour vider l'eau par la tête.
3: Bien. Si vous le dites...
1: Voilà. Et maintenant, si vous y tenez, vous pouvez repartir. Mais n'oubliez plus votre casque.
0: Allons-y.
4: Et quant à vous, mes yayas, gare à vous si vous cessez de pomper sans en avoir reçu l'ordre. Compris ?
5: Bon, nous pompons.
1: Et le voilà reparti.

0: Bonne journée. D'abord cette croix, et puis, et surtout, ce rhum. 12 bouteilles. Ah, quelle merveille, ce rhum.
1: Bien sûr, mais j'aurais préféré découvrir le trésor.
0: Ah, nous le trouvons demain, n'est-ce pas, monsieur Tournesol?
2: Peut-être, mais je crois plutôt que c'est du rhum.
0: Chut. On dirait un oiseau.
1: On dirait plutôt le grincement d'une roue mal graissée.
0: Allons voir. Je veux en avoir le cœur net.
1: Là, capitaine. C'est la pompe qui fait ce bruit-là.
0: Qu'est-ce que vous faites encore ici à cette heure-ci?
3: Capitaine, il ne nous a pas donné l'ordre de cesser de pomper, alors nous pompons. Je dirais même plus, nous pompons.
0: Allez vous coucher, espèce de croumire. Vous aurez encore l'occasion de pomper, croyez-moi.
4: Le lendemain, quelque chose me dit que Tintin découvrira le trésor ce matin.
5: Non, plus à l'ouest.
1: Encore un flacon de rhum. Laissons-le pour le capitaine. Tiens, tiens. Qu'est-ce que c'est que ça? Un coffret. Mon Dieu. Serait-ce le trésor de Rackham le Rouge? Remontons vite. Nous allons voir ce que contient ce coffret. Charge.

0: Mettons-nous le dos à ce morceau de la charpente. Ainsi, il ne pourra pas couper le tuyau d'arrivée d'air. Tiens, prends ça. Socialement, mon scaphandre est intact. Mais que lui arrive-t-il ? Voilà qu'il se trémousse bizarrement. Ma parole, il est ivre. Il s'est posé sur le fond. Le voilà endormi, dirait-on. Il faut en profiter pour essayer de récupérer le coffret.
1: Deux coups sur la corde. Il demande qu'on le remonte. Vous allez voir, il nous apporte le trésor. Mais, tonnerre de Brest, qu'a-t-il donc à gesticuler ainsi ? Un requin, mille sabords. Il a capturé un requin, ce phénomène. Mais que veut-il que nous en fassions?
2: Le mieux serait de le lui demander.
1: C'est juste. Envoyez-lui une autre corde et remontez-le.
3: Quelques minutes plus tard...
1: Eh bien, que signifie cette plaisanterie?
4: Une plaisanterie. Faites ouvrir le ventre de ce requin, capitaine. Et vous verrez.
5: Il paraît en tout cas que les ailerons sont excellents.
3: Et quelques instants plus tard...
6: Capitaine, capitaine! Regardez ce que nous avons trouvé dans l'estomac du requin.
7: Un coffret! Un coffret!
1: Le trésor de Rackham le Rouge! Le trésor de Rackham le Rouge! Le voilà enfin! Vite, venez dans ma cabine!
8: Pas facile! Tout cela est rouillé.
4: Inutile, vous allez briser votre lame. Prenez plutôt ce pied de biche.
8: Bonne idée. Tenez bien, vous autres.
9: Allez-y. Allez-y, sans crainte, nous le tenons.
8: Ça y est.
1: Mille milliards de mille sabords de tonnerre de Brest. Ce n'est pas le trésor.
4: Ce sont de vieux parchemins à moitié rongés par l'humidité.
1: Des parchemins? Bon, et après? Que voulez-vous que j'en fasse, moi, de vos parchemins?
4: Allons, capitaine. Ne nous décourageons pas. Nous allons continuer les recherches.
1: À quoi bon?
9: Mais ça y est, j'ai trouvé.
1: Trouvé quoi?
9: Mais ce sont de vieux parchemins. Parfaitement. De vieux parchemins.
1: Il finira par me rendre fou, ce gaillard. Et vous, tonnerre de Brest, que faites-vous là?
9: Moi? Mais vous voyez, j'aide mon collègue à descendre. Oh, soyez sans crainte, j'ai bien observé comment vous faisiez
1: et... la pompe? Elle va sans doute fonctionner toute seule, la pompe, hein?
9: La pompe?
1: C'est moi qui vais pomper, bougre de Lubrius. Comme ça, au moins, je serai tranquille. Tonnerre de Brest, que vois-je là sur le pont? Ce sont les semelles de plomb. Il a oublié les semelles de plomb.
10: Je vais retirer le plomb pour retrouver les bulles d'air, avec

C'était le trésor de Rackham le Rouge d'Hergé. Une coproduction France Culture, Tintin Imagination et la Comédie Française. Adaptation, Catel Guillou. Musique originale, Olivier Daviau, orchestré par Olivier Daviau et Didier Benetti pour l'Orchestre National de France.

avec Thierry Ancis, le capitaine Haddock, Denis Podalydès, le professeur Tournesol, Serge Bagdasarian, Dupont, Christian Eck, Dupont, Didier Sandre, le narrateur, Noam Morgenstern, Tintin, et les voix des académiciennes de la Comédie Française, Rachel Collignon, Blanche Sautou et Fanny Barthaud. Et Marina Kapp dans le rôle de Milou.

0: Bruitage, Elodie Fiat et Aurélien Bianco. Prise de son, montage et mixage, Bruno Mourlan et Mathieu Leroux.
1: Prise de son musicale, montage et mixage, Jean-Louis Deloncle, Antoine Espel et Benoît Gaspard.
0: Assistante à la réalisation, Aurélie Miermont. Réalisation, Benjamin Habitant et Louise Loubrieux.

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3: Et coucou les petites curieuses et les petits curieux, vous êtes

0: plutôt T-Rex ou Diplodocus ?
1: Bonjour, je m'appelle Romane et j'ai 7 ans et demi. Et je voudrais savoir comment fait-on pour savoir la couleur des dinosaures vu qu'ils sont morts. Au revoir.
0: Et en plus, ça rime. Bravo, Romane. Comment fait-on pour savoir la couleur des dinosaures vu qu'ils sont morts ? Ronan, Alain, que pouvez-vous répondre à Romane ? Vous êtes paléontologue au Muséum national d'histoire naturelle.
2: Alors, on connaît la couleur de quelques dinosaures. Pas beaucoup, mais quelques-uns. Et des dinosaures très particuliers, des dinosaures qui ont des plumes. Alors, si on regarde ces plumes de dinosaures, donc, ça ressemblait plus à des poils, à des espèces de petits filaments sur la surface de la peau. Et il y a des gens qui ont dit, mais non, ce que vous avez ici, en fait, c'est pas des poils, c'est des fibres de collagène, c'est des fibres musculaires qui se sont conservées. Et il y a des collègues qui ont dit, non, c'est sur le contour, c'est des plumes et on va vous le prouver. Alors, qu'est-ce qu'ils ont fait? Ils ont regardé ces plumes au microscope, de très, très, très, très près. Et en regardant ces plumes de très, très, très près, ils se sont rendus compte qu'à la base de ces plumes, il y avait des espèces de petites cellules qui étaient préservées sur les fossiles. Ces petites cellules, on les connaît aujourd'hui dans nos cheveux, mais aussi dans les plumes des oiseaux. Et c'est ce qu'on appelle les mélanosomes. Et c'est ça qui donne la couleur de nos cheveux. En plus, ils ont des formes différentes. Ils peuvent avoir des formes de bacilles ou ils peuvent être tout arrondis. Et selon la forme et la densité, le nombre de mélanosomes qu'on va avoir sur un cheveu, on ne va pas avoir la même couleur. Donc les collègues, qu'est-ce qu'ils ont fait ? Ils ont dit, bon, vous voyez, c'est pas du collagène, il n'y a pas de mélanosomes sur les collagènes, c'est bien des plumes. Et ces plumes, en plus, comme on a les petits mélanosomes, on va les compter, on va regarder leur forme. Et à partir de là, on va faire une cartographie de tout le squelette, de toutes les plumes qui sont représentées sur le squelette. Et on va essayer de reconstituer les couleurs. Et c'est ce qu'ils ont fait. Et donc, il y a 5 ou 6 dinosaures comme ça, où on a reconstitué les couleurs de ces dinosaures. On peut dire, là, c'était plutôt sombre, là, c'était plutôt clair, là, il y avait du rouge.
0: Du rouge carrément.
2: Du rouge. Alors en fait.
0: Du rouge rouge.
2: Du rouge rouge. En fait, il faut savoir que les mélanosomes vont servir à faire quelques colorations, mais pas toutes. On connaît des pigments naturels, biologiques, comme la chlorophylle qui fait du vert, ou quand on mange des carottes, on a la peau qui devient orange quand on mange trop de carottes, donc le carotène. Donc ces pigments-là, on les retrouve pas, ils se fossilisent pas. On ne peut pas savoir qu'ils sont là. Donc probablement qu'il y en avait aussi, mais on ne va pas les détecter. Donc on a juste une idée de la structure. On va dire il était rayé, il était à carreaux, il était à pois, mais on n'est pas capable de donner véritablement la couleur, mais plus ou moins les tons.
0: Mais alors la couleur, donc là, c'est ce dont vous parlez, c'est pour un certain nombre de dinosaures, donc ceux que vous dites à plumes, mais les autres, alors ceux qui ont la peau qu'on voit un peu dans les films ou dans les dessins.
2: Alors pour ceux qui ont une peau reptilienne, oui, là malheureusement pour l'instant on n'a pas encore trouvé. Alors on cherche parce qu'il y a d'autres types de pigmentation.
0: Ils sont toujours un peu mis en vert, etc. Alors, voilà, c'est un peu l'imaginaire.
2: Ce qu'on fait souvent quand on doit reconstituer l'apparence d'un dinosaure, que ça soit les bruits qu'il fait ou sa forme ou toutes ces choses-là, en fait on va regarder les animaux qui vivent dans la nature actuelle parce que finalement ça donne une bonne idée de ce qu'il peut y avoir en termes de diversité. Et si vous regardez les gros reptiles en nature actuelle, que ce soit les lézards, les varans ou les grands crocodiles, ils ont toujours des couleurs qui sont quand même très très similaires sur les mêmes tons. Il y a un besoin de se camoufler de temps en temps. Et donc on va essayer de reprendre ces tons-là et les réadapter aux dinosaures. Après, de temps en temps, on laisse les artistes, parce qu'on travaille avec des gens, des paléo-artistes qui vont les refaire, on leur laisse aussi de temps en temps le champ libre pour qu'ils s'expriment. Et est-ce que vraiment un diplodocus qui fait 30 mètres de long a besoin d'avoir des couleurs pour se camoufler quand on fait 30 mètres de long et plusieurs tonnes? Je pense qu'on peut se permettre d'arborer des couleurs comme du rose, du bleu ou du vert. Et ce qui fait que de temps en temps, quand on ouvre des livres sur les dinosaures, on voit de temps en temps des couleurs très très vives. Et il est probable que certains dinosaures arboraient ces couleurs très vives.
0: Les dinos roses fluo, quoi.
2: Pourquoi pas.
0: Bon, on peut toujours imaginer, quoi. On ne sait jamais. Salut les matelots.

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3: Bonjour, je suis Barbara Carlotti et je vais vous raconter l'histoire de Tête d'œuf et le voyage au royaume des rêves.

0: Il était une fois, ou deux, ou trois, et sans doute plus que mille, une petite fille nommée Vivi et un petit garçon nommé Harry, de 4 ans son cadet, qui n'avait plus du tout envie de dormir le soir quand la nuit tombait. Depuis quelques semaines, Vivi et Harry gardaient leurs yeux grands ouverts dans le noir, écoutaient les sons environnants, pas qui rangeait la vaisselle, ma qui lui parlait, et le bruit du vent qui soufflait dans les arbres. Vivi et Harry alors se relevaient et descendaient les escaliers de la maison pour retrouver Pa et Ma encore éveillés. Mais Pa et Ma se fâchaient de les voir encore debout à cette heure-ci. « Vivi, Harry, allez au lit » disait-il. « Demain, vous ne pourrez pas vous lever pour l'école. » Et quand ils remontaient dans leur chambre, Vivi et Harry pleuraient de grosses larmes de crocodile. C'est que les deux enfants préféraient aller dans leur jardin chéri plutôt que de se rendre à l'école. Ils adoraient leurs petits lopins de terre qui bordaient leur maison, les fleurs, les salades, les pommes de terre qu'ils regardaient pousser dans le potager, les cailloux aux formes étranges dont ils faisaient collection et auxquels ils donnaient des noms. Ils aimaient courir partout, faire de la balançoire, du vélo, rendre visite au cheval crin-crin dans le pré d'à côté, ou aux poules pic-pic dans le poulailler pour leur donner des grains de blé. Aussi, quand venait l'heure de dormir, ils sentaient l'irrépressible envie de faire un petit tour dehors. Un soir de printemps, Pa et Ma les avaient couchés avant d'éteindre la lumière. Dans le noir, Vivi et Harry écoutaient les sons voyager jusqu'à leurs petites oreilles. Mais le sommeil ne pointait toujours pas le bout de son nez. C'était la veille de Pâques et chacun dans son petit lit, écarquillant les yeux, regardait l'obscurité. Leurs petites jambes les démangeaient. Et encore une fois, comme tant d'autres, ils gigotaient. Leurs mains dessinaient des formes au-dessus de leur tête et l'envie les chatouillait plus que jamais de descendre voir Pa et Ma. Quand soudain, dans l'ombre de la chambre au volet fermé, au-dessus de leur lit, une forme lumineuse apparut. Ce n'était pas un carré ni un triangle, ce n'était pas vraiment un rond. Ça ressemblait comme deux gouttes d'eau à un œuf, ou plus précisément, à bien y regarder, une tête d'œuf. Un bel œuf brillant, tel qu'ils en voyaient parfois au poulailler, mais avec deux yeux, un petit nez et une bouche, une tête d'œuf en apesanteur qui brillait d'une lumière dorée. Ils n'avaient jamais rien vu de pareil. Des avions ou des oiseaux qui volaient, oui, un cerf-volant certainement, mais une tête d'œuf volante, ça n'est pas courant. Vivi tourna la tête vers son frère.
1: Harry, tu vois ce que je vois ?
0: Harry répondit à sa sœur en murmurant pour ne pas effrayer l'apparition.
1: La tête d'œuf ? Oui,
0: dit doucement Vivi. Et à ce moment précis, l'œuf fit un petit son aigu. Et il se mit à sourire. La lumière qui émanait de sa coquille prit une couleur de sourire, elle aussi, un beau blanc scintillant. Tête d'œuf, sachant qu'elle était visible, s'adressa aux enfants.
2: « Bonsoir, les mômes. Je m'appelle Ballon Neuf. Je suis aussi légère qu'un ballon et ovale comme un œuf. »
0: Vivi, qui commençait à se demander si elle ne rêvait pas, la questionna.
1: « Est-ce que tu existes vraiment ?»«
2: Ça n'a aucune importance, » répondit Ballon Neuf. « Je suis venu pour vous emmener en voyage. N'avez-vous pas envie de faire un tour ?»«
1: On voudrait bien, mais on n'a pas le droit, »
0: répondit tristement Harry.
1: « Pa et Ma vont nous gronder si on sort quand tout le monde dort, »
0: ajouta Vivi.
2: « Oh, mais ne vous inquiétez pas. Vous ne sortirez pas vraiment. Disons que vos petits corps vont rester là bien au chaud dans vos lits et que je ferai voyager vos esprits. »«
1: Nos esprits ?»
0: demandèrent Harry et Vivi en cœur.
2: C'est comme vos pensées.
0: Vivi et Harry se creusaient la tête, mais ils ne comprenaient vraiment pas comment c'était possible.
2: C'est simple comme bonjour. Regardez-moi et faites comme moi.
0: Ballon Neuf prit alors une grande inspiration sonore par le nez. Et sa tête se mit à grossir, grossir, grossir, si bien qu'elle occupait maintenant tout l'espace entre les deux lits. Puis, elle souffla tout l'air qu'elle avait pris par la bouche. Les yeux de Vivi et Harry étaient devenus tout ronds d'étonnement. Mais ils suivaient les mouvements et la respiration de Ballon Neuf qui grandissait quand elle inspirait et rétrécissait quand elle soufflait un vent doux et chaud qui avait l'odeur sucrée de la barbe à papa. À mesure qu'elle changeait de taille, elle changeait de couleur. Le blanc scintillant se colorait d'une très jolie teinte rose bonbon. C'était un magnifique spectacle. Au bout de 50 secondes, équivalent à 5 respirations, Vivi et Harry se sentirent s'enfoncer dans leur matelas, hypnotisés par le changement de couleur et de taille de Ballon Neuf.
2: Maintenant, vous êtes prêts pour le grand voyage au royaume des rêves,
0: fit Ballon Neuf. Et Vivi et Harry se mirent à bâiller
3: et bâiller encore. Ouah !
0: Ballon Neuf devint si grande qu'elle occupait maintenant toute la chambre. Les deux lits des enfants flottaient eux aussi dans la tête d'œuf. Les fenêtres s'ouvrirent comme par magie, comme les portes d'un grand château. Et Ballon Neuf sortit de la chambre en s'étalant comme un tapis volant, emportant dans son halo rose les deux lits et les enfants ébahis. Ils entendaient toujours sa voix, tandis que baignés de lumière, ils survolaient leur petit jardin adoré.
2: Vivi, Harry, mes petits, vous voyagez maintenant au royaume des rêves. Tout endormi que vous êtes au fond de vos lits, vos pensées, votre imagination sont ici des vaisseaux spatiaux qui peuvent vous emmener partout et transformer le monde. Vous volez au-dessus du jardin. Vous pouvez toucher ce grand nuage à côté de nous. Et même en manger un morceau. Je vous conseille d'y goûter, c'est très bon.
0: De leurs petites mains tremblantes, ils prirent deux poignées de nuages argentés et lécherent la texture mousseuse comme de la mousse de lait.
1: Miam, miam, miam, miam, miam.
0: S'écria Harry en s'empiffrant. Ballon Neuf

0: offrit de bon cœur et ajouta
1: « Le royaume des rêves, c'est ce très bel endroit de pensée dans vos têtes, dont les portes s'ouvrent quand le sommeil vous gagne. Quand vous poussez les portes du sommeil, formulez un, deux ou trois vœux. Tout ce que vous avez envie de faire, la nuit pourra vous l'apporter, avec des surprises en plus. »
0: Vivi se mit à penser.
2: J'aimerais beaucoup faire pousser une corne sur le front du cheval Crin-Crin et des ailes dans son dos pour qu'il se transforme en licorne. Je pourrais m'envoler dans les airs avec lui.
0: Et tandis qu'elle formulait ce souhait, elle était déjà sur le dos de la licorne à tournoyer dans le ciel nocturne en envoyant des bouts de nuages comme des boules de neige à son petit frère. Harry, pour s'échapper, glissa sur un arc-en-ciel toboggan et se mit à jongler avec des gouttes de pluie dont chaque rebond faisait un son de bulles magiques qui dansent, une belle petite musique qui enchantait leurs oreilles.
3: Mes chéris, mes chéris.
0: La voix chantante de Ma semblait se mélanger à la jolie musique de gouttes. Il est l'heure de se lever pour aller à l'école. Vivi et Harry ouvrirent leurs paupières, tout étonnés d'être de retour dans leur chambre. « Avez-vous bien dormi ?» demanda Ma en les embrassant. Et avant qu'ils puissent répondre, Pa passa sa tête dans l'embrasure de la porte. « Bravo, je suis fière de vous. Hier, vous vous êtes endormis comme des anges. » Vivi et Harry s'exclamèrent d'une seule et même voix.
2: « Vous savez qu'on peut faire du toboggan sur un arc-en-ciel ?»«
4: Mais qu'est-ce qui vous a dit ça ?» demanda Pa.
2: « C'est ballon neuf !»
0: s'exclama Harry.
2: « Ballon neuf, la tête d'œuf !»
0: précisa Vivi. « Oh, mais je vois que vous avez fait de beaux rêves !» leur répondit Ma. « Les cloches sont passées cette nuit. Vous pourrez partir à la chasse aux œufs dans le jardin après l'école. » Et depuis ce jour, Vivi et Harry montent avec entrain se coucher après le dîner et se blottissent bien vite dans leur lit douillet pour pousser les portes du sommeil et accéder au royaume des rêves. Et voilà, l'histoire est finie. Et maintenant, au lit.
5: Non.

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5: Bon, avec toi, une histoire qui fait super peur.
3: Yann Croquette, vous connaissez ça, Yann Croquette?
5: Ça me dit quelque chose.
3: Yann Croquette qui est eu espa au regail. Espa au regail qui est eu est imaginaire et t'a pas ou t'a inquiéta. Un espa au regail, c'est un être imaginaire pour faire peur, pour inquiéter. Qui est l'icam souben de l'ous camps. T'as lié bas le scourbage. On en met souvent dans les champs pour effrayer les corbeaux.
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3: Oui. Yann, qui est le prénom le meiduna de la langue occitane. C'est le prénom le plus donné dans la langue occitane. Et croquette, ça fait référence au croc de l'ours, du loup. Il y en a plein avec croquette dans la langue occitane, comme croque pélate, croque mioc. Et aussi dans la langue française, croque mitaine, croque mort. Moi, je l'ai jamais vu. Mais un copain m'a dit que quand il était petit, il voulait pas faire ses devoirs, ses parents lui disaient « Abisété ou que bon appéra Yann Croquette !»« Attention, je vais appeler Yann Croquette !»« Attention, c'est à une cause qui aime Plamenja and May dans Petit Manas, qui est plat les animatrices radio. »« C'est à une chose, en plus des petits enfants qu'il aime bien manger, c'est bien les animatrices radio.
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7: Once de la noche en La Habana, Cuba.
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5: Salut l'info, je m'appelle Mirabelle et j'ai 11 ans et voici ma blague.
6: Bienvenue Mirabelle.
5: C'est Toto qui dit à son papa, « Papa, pourrais-tu réparer mon vélo s'il te plaît ?» Son papa lui répond, « D'accord Toto, là-dessus j'en connais un rayon. »
6: Ça c'est une blague qui roule.
7: Je m'appelle Hector, j'ai 9 ans.
6: Bonjour Hector.
7: Que dit un oignon quand il se cogne ? Aïe.
8: Bonjour, je m'appelle Louis, j'ai 7 ans, bientôt 8 ans. Monsieur et Madame Gollet ont un fils, comment s'appelle-t-il ? Jerry, parce que Jerry Gollet.
4: C'était trop drôle.
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Bienvenue à bord de la Disco Mobile, une voiture mélodique dans laquelle vous et moi, j'aimerais qu'on parte à l'aventure, à la découverte d'artistes qui sont devenus des légendes de la musique. Vous êtes prêts? Alors attention, transformation! Eh oui, aujourd'hui c'est moi qui prends le volant. Alors attachez vos ceintures, je vais vous raconter mon histoire. Aujourd'hui je suis Edith Piaf. J'ai pas eu une enfance très joyeuse. Il paraît que je suis née sur le trottoir de la rue de Belleville, à Paris, le 19 décembre 1915. Je m'appelle Edith Giovanna Gassion. Ma mère m'abandonne quand je suis encore un bébé. Mon père, lui, doit partir à la guerre. Alors il me confie à ma grand-mère, Titine, qui tient une maison close dans une petite ville en Normandie. Ma grand-mère ne m'aime pas trop, mais les prostituées, si. Elles sont gentilles avec moi. Et c'est avec elle que je commence à chanter. À la fin de la guerre, mon père revient me chercher. J'ai 7 ans. Avec lui, je vis sur les routes. Il est contorsionniste et il fait des spectacles de rue. Très vite, il se rend compte que quand je chante avec lui, il gagne plus d'argent. À ce moment, déjà, on s'aperçoit que ma voix est extraordinaire. Mais ça se passe pas bien avec mon père. Il boit et parfois, il me frappe. Alors à 15 ans, je fuis. Pour survivre, je...

0: Et ça fiche le frisson. On vous corne dans les oreilles que les javas sont tous pareils. Eh ben, ceux qui disent ça, c'est qu'ils connaissent pas ces ziguets sa java.
1: J'ai 20 ans. Un soir, je chante du côté des Champs-Élysées. Un homme passe, s'arrête, m'écoute, et il devient le miracle de ma vie. Il est directeur d'un cabaret, pas très loin d'ici, et il trouve ma voix si touchante qu'il décide de m'engager. Il me dit que je lui fais penser à un moineau. Bon, faut dire aussi que je suis toute petite, 1m43, toute frêle, toute menue, toute jeune, avec une voix qui est plus grande que mon corps. Alors il me surnomme la Môme Piaf. Comme le Piaf, l'oiseau, quoi. Le Tout Paris vient me voir chanter et le Tout Paris est littéralement sous le charme. Le 14 juin 1940, les troupes allemandes entrent dans Paris. La France va vivre sous l'occupation pendant 4 ans, 4 années de tristesse. Moi, je continue de faire ma vie, de chanter, de donner des concerts. Et un soir, je chante cette chanson que j'avais écrite en pensant à tous mes amis qui étaient partis à la guerre. Et dans la salle, devant moi, les Français sont conquis et les Allemands, comment dire, humiliés.

Ça, c'est la chanson qui me fait connaître dans le monde entier. À la fin de la guerre, je suis celle qui porte la langue française à l'international. Je joue même à New York. C'est là-bas que je rencontre l'amour de ma vie, Marcel Cerdan, champion du monde de boxe. Un soir, il doit me rejoindre à Paris en bateau, mais j'ai tellement hâte de le voir. Il me manque tellement que je lui dis de prendre l'avion pour que ça soit plus rapide. Et... Son avion s'écrase. Je ne le reverrai plus jamais. J'ai tellement de chagrin. Moi qui pensais avoir vécu toutes les misères, ça, c'est le drame absolu de ma vie. J'ai mal partout. Et quand je dis mal partout, j'ai en plus une maladie qui attaque mes articulations. On appelle ça de la polyarthrite. Pour calmer ma douleur, je prends de la morphine. Je suis tellement désespérée que je commence à en prendre...

0: 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Et je m'en sors aussi grâce au soutien de mes amis qui ne me laisseront plus jamais seule. Et j'ai aussi beaucoup d'amoureux. Dans chacun d'eux, je recherche l'amour perdu de Marcel. Je crois que je suis faite pour être vivante envers et contre tout.
1: On dit qu'il y avait des limites et que ces limites, vous les aviez franchies.
2: Bien, c'est-à-dire, quand on est malade, évidemment, c'est très dur d'avoir un bon moral. Mais tout de même, même si il m'est arrivé de me laisser abattre un petit peu, immédiatement, je reprenais le dessus en me disant, non, c'est pas possible, je m'en sortirai, j'y arriverai. Non.

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2: Et coucou les petites curieuses et les petits curieux, vous êtes connectés ?
3: Je m'appelle Kylian Fernandez, j'ai 10 ans et je voudrais savoir pourquoi a-t-on inventé Internet ? Merci.
2: Et merci à toi Kylian, c'est vrai ça, dis donc, pourquoi à l'origine est-ce qu'on a inventé Internet qui aujourd'hui est absolument partout, on ne pourrait pas vivre sans ? Spécialiste des enjeux politiques et géopolitiques de la tech, enseignante à Sciences Po et Polytechnique. Voilà comment je présente aujourd'hui Asma Mala, qui est à côté de moi. Alors Asma Mala, Internet, c'est vrai que ça n'a pas toujours existé, donc c'est quoi à l'origine ? On a dit tiens, on va créer un truc.
4: Oui, et alors on a dit tiens, ben en fait c'est l'armée américaine. Dans les années 60, en fait, en pleine guerre froide, ils avaient missionné la DARPA qui est donc l'agence d'innovation du Pentagone, le département de la défense américain, de plancher un projet de communication et qui soit finalement suffisamment résistant à des éventuelles, attaques des systèmes et qui permettent une pérennité, une redondance des communications. Et l'idée, c'était d'interconnecter à la fois donc les militaires, mais aussi le monde universitaire et académique, notamment à l'époque, c'était Stanford ou l'Université de Los Angeles et d'autres, qui travaillaient sur des projets de la DARPA. Et donc l'idée, c'était pas simplement que militaire, c'était aussi un enjeu d'innovation, de rapidité de communication, d'échange de l'information entre le civil, l'académique, le monde universitaire et les militaires sur des projets particuliers qui étaient en développement à ce moment-là. Et donc, la première version d'Internet, qui s'appelait donc ARPANET, est apparue en 1969. Et puis, petit à petit, elle s'est beaucoup élaborée jusqu'à devenir l'Internet à partir du début des années 80 par le protocole d'Internet. Et ce qui est aussi intéressant, c'est que souvent on dit un peu rapidement, c'est une innovation militaire, c'est vrai. Mais son accélération a aussi été permise par un certain nombre d'innovations du secteur privé, et notamment les puissances de calcul par des entreprises qui, à l'époque, avaient réussi à développer, mais dans le même moment, donc il y a une espèce de conjonction d'innovations technologiques apparues au même moment, des transistors et ce qu'on va appeler aujourd'hui les puces et les semi-conducteurs. Mais c'était leurs ancêtres à l'époque et qui ont permis, disons, cette émulation et ce développement de cet écosystème.
2: En tous les cas, tout ça part de la guerre froide quand même.
4: C'était dans ce contexte-là, en tout cas. L'idée, c'était vraiment, surtout, d'un point de vue vraiment de la gouvernance et de la communication, de fluidifier et de permettre à tout cet écosystème d'innovation militaire et académique de travailler, si vous voulez, en collaboration, en système ouvert et décentralisé.
2: Et voilà le résultat, 55 ans plus tard, un monde ultra connecté et pas forcément toujours pour le meilleur. Salut les matelots !

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6: Bonjour, je suis Miguel Bonnefoy et je vais vous raconter l'histoire du vieux peintre qui volait la couleur des choses.

Au quatrième étage du 46 rue Madame vit un vieux peintre sans aucune inspiration. Il passe ses journées vides devant la fenêtre de sa chambre à côté de son chevalet à attendre un événement, que quelque chose se passe, entouré de ses plantes, de ses toiles vierges et de ses pots de couleur. Pour faire un tableau, il aimerait que son esprit soit peuplé de perroquets, de pirates, de palais de diamants et d'écuries d'éléphants. Il aimerait imaginer des géants et des centaures, des guerriers et des villes magnifiques. Or, le vieux peintre du 46 rue Madame, cet homme petit et gras, chauve avec des lunettes, ne se contente que de fixer sa fenêtre, solitaire, abandonnée, en quête d'un sujet. Soudain, dehors, un oiseau se pose sur la balustrade de sa fenêtre. C'est un petit moineau bleu. « Ah !» s'exclame le peintre. « Voilà un bon sujet de tableau !» Avec des gestes prudents, il mouille son pinceau, sort une toile, installe son chevalet, mais le temps de préparer sa palette, l'oiseau s'est déjà envolé. Déçu, il se dirige vers la cuisine, coupe un peu de pain et pose sur le rebord de la fenêtre une petite assiette de miettes. L'oiseau revient. Le peintre le regarde picoré tandis qu'il ouvre ses pots de peinture. Mais subitement, derrière le moineau apparaît une dizaine de pigeons en agitant leurs ailes, lançant des coups de bec et, en quelques secondes, ils vident la petite assiette et disparaissent dans une bagarre. « Malheur !» dit le peintre. Ils ont fait fuir le petit oiseau. Le peintre soupire, range le pinceau, déplace sa toile, nettoie sa palette. Il va se lever pour fermer la fenêtre quand tout à coup, un ballon rouge, flottant au-dessus de la rue, entre dans sa chambre. Le ballon traverse la pièce avec une chorégraphie amusante et reste coincé à l'angle d'une porte. Surpris, le peintre attrape le ballon et l'attache à son chevalet. « Ah !» répète-t-il. « Voilà un bon sujet de tableau. » Timidement, il essaye de copier la couleur dans sa palette, mais il n'y parvient pas. Il tente de reproduire ce rouge, mais la couleur de son pot n'est pas la même que celle de son ballon. Alors, il a une idée. Il s'avance, caresse du bout du pinceau la surface en latex et s'aperçoit que le rouge s'imprègne à la pointe. « Miracle !» crie-t-il. « La couleur reste !» Il tire un trait sur la toile, c'est un trait rouge. Avec délicatesse de nouveau, il effleure le ballon et capture cette même couleur qu'il fait renaître sur la toile. Ainsi, centimètre après centimètre, il finit par effacer entièrement la couleur du ballon jusqu'à ce qu'il ne reste qu'un fil suspendu dans l'air. En un geste adroit, il retrace cette ligne nue et réalise son premier tableau. Le peintre se redresse finalement et dit, avec une émotion pleine de magie, « Pour faire un tableau, il suffit de voler la couleur des choses. » Il se tourne vers ses plantes. Il saisit une autre toile et fait disparaître sous son pinceau chaque feuille dont le vert reste au bout. Ensuite, il repeint la plante sur son tableau et crée une nature morte. Une fois que les plantes ont été effacées, il passe à sa bibliothèque. Il touche avec son pinceau la surface de chaque livre, chaque couverture de papier, et en quelques minutes, il ne reste de toute sa bibliothèque, de ses 100 livres, que quelques tableaux encore frais de peinture qu'il range dans un coin. Saisi par une euphorie, il sent la nécessité de s'emparer de la matière qui l'entoure. Il n'a plus besoin d'imaginer des perroquets et des pirates, des palais et des écuries d'éléphants. Il n'a plus besoin de rêver à des géants cueilleurs d'étoiles et à des centaures furieux. À présent, il peut se nourrir des couleurs de la réalité. Désormais,
Les formes et les nuances du monde lui appartiennent. Il peut défaire le réel pour en bâtir un nouveau. En quelques heures, il finit par voler à sa chambre toutes ses couleurs. Du lit au salon, il effleure de son pinceau chaque surface, la peau de toute chose, la pierre et le bois, les nappes et les draps. Il se tourne vers le miroir et en quelques gestes défait son propre reflet. Puis le peintre dit « Je veux voler la lumière ». Alors il marche vers la seule source de lumière, la fenêtre, et la main tremblante sur le pinceau, suivant le contour des volets, il la ferme pour toujours. Le soir, dans sa chambre vide et sombre, le vieux peintre allume une chandelle. Autour de lui, il n'y a plus rien. On ne trouve que des centaines de tableaux éparpillés en désordre qui représentent le quatrième étage du 46 rue Madame. Il est assis par terre. Il n'y a plus de fenêtres ni de plantes, il n'y a plus de lumière ni d'objets. Lui qui ne voulait qu'un peu d'inspiration a fini par défaire tout ce qui l'entourait. À présent, ni perroquet, ni pirate, ni roi, ni éléphant. Seule l'obscurité d'une chambre, comme dans un musée, peuplée de 1000 tableaux muets. Le vieux peintre se lève. Pour meubler sa solitude, il accroche au mur le portrait du ballon rouge. Puis, il déroule ses autres toiles, celles de ses plantes et de sa bibliothèque. Il accroche les tableaux de ses draps. Il accroche le temps aussi, qui reste suspendu à l'heure de son portrait. Il accroche la porte, le miroir et enfin, la fenêtre. Il s'assoit en face, comme au début, et observe ce tableau qu'il vient d'accrocher en attendant que quelque chose se passe. Il attend devant sa fenêtre en peinture. « Il manque quelque chose, » dit-il. Il se lève alors et dessine, dans le coin en bas à gauche, une petite assiette de miettes de pain. Il se rassoit. Soudain, le moineau bleu échappé revient, se pose en équilibre sur la balustrade et picore timidement et tendrement les miettes. Le vieux peintre prend une nouvelle toile et mouille son pinceau. « Maintenant, dit-il, aucun pigeon ne viendra déranger mon tableau. » Et voilà, l'histoire est finie et maintenant, au lit !

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4: Bonjour, je m'appelle Clément, j'ai 10 ans et j'habite à Colombes.
5: Bonjour Clément.
4: Ma blague est la suivante. Est-ce que vous avez déjà vu une tomate chantée? Non. Eh ben moi, j'ai déjà vu une carotte râpée.
6: Bonjour, je m'appelle Stella, j'habite à Paris, j'ai 5 ans.
5: Salut Stella.
6: Voici ma blague. C'est l'histoire d'un croissant et d'un pain au chocolat. Le pain au chocolat dit au croissant: oh regarde, tu t'es vu, t'es tout tordu. Et le croissant...

0: dit « Oh, tu t'es vu avec du caca collé au cul ? Au revoir !»
1: Bonjour, je m'appelle Marius, j'habite à Cherbourg. Je vais vous raconter ma meilleure blague. C'est un monsieur qui appelle une dame. La dame dit « Pourquoi tu appelles avec un numéro masqué ? Car il y a le Covid. Bisous !»
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2: Les contes de la Maison Ronde. Scheherazade, chapitre 1. Certaines histoires sont si anciennes qu'on ne sait plus où elles commencent. On a perdu la trace du premier jour où quelqu'un a dit « Il était une fois ». Jour après jour, nuit après nuit, ces histoires ont grandi, donnant naissance à des multitudes d'histoires et à d'autres histoires encore à l'intérieur de ces histoires. Aujourd'hui, on ne peut plus les compter, comme les feuilles des arbres. Il y en a peut-être au moins 1000. 1000 ? Que dis-je ? Peut-être plus ! 1001 ! Ces histoires continuent encore de nos jours et on ne voit pas ce qui pourrait les arrêter.
3: Chers auditeurs, chères auditrices qui nous écoutez de par le monde francophone et par-delà les mers, les Indes et l'Orient Express, bienvenue sur les ondes nocturnes. Il est 00:01 en ce 1er janvier de l'année 3001. Nous sommes en direct du Studio 104, ce lieu mythique et immortel. À tous et à toutes, bonne année. En cette nuit rayonnante et réveillonnante, un défilé de femmes clamant « moi aussi » a jeté une ombre au tableau. Elles accusent un milliardaire d'avoir mordu les joues de plusieurs femmes. L'Assemblée transnationale est inquiète de la réaction populaire contre cet homme richissime et powerful. Tant que nos juges si sages n'ont pas mené l'enquête, le dénommé milliardaire est innocent et quiconque dirait le contraire serait un menteur ou une menteuse, ce qui est mal, très, très, très, très mal. Bon, bref, c'est pas bien de mentir.
4: C'est moins pire que de défigurer quelqu'un, non ?
5: Attends là, c'est pas le moment, c'est moi qui dis quand tu parles.
3: Quant aux femmes des rassemblements, moi aussi ça m'est arrivé qu'on a pris l'habitude de nommer par leur diminutif « moi aussi ». Elles clament en chœur et en refrain dans toutes les villes de France et de Navarre « je te sais, je te vois, je te crois » pour qu'on cesse de traiter les victimes de menteuses.
4: Alors qu'elles sont pour la plupart défigurées, genre comme ça.
5: Mais ça va pas dans ta tête ! Enlève-moi ce ketchup rapido presto de ta joue !
3: Ce soir, le président de l'Assemblée transnationale a rappelé que le dénommé milliardaire avait aidé beaucoup de gens dans le besoin.
4: Dont le président lui-même.
5: Tounia !
4: Tout le monde le sait, non ? Qu'il a été élu grâce à sa richesse.
5: C'est pas une raison ! On est sur une antenne nationale, transnationale. Il y a des choses qu'on dit et d'autres qu'on ne dit pas.
4: Mais si tout le monde le sait,
5: raison de plus pour pas le dire.
3: Chers auditeurs, chères auditrices, je vous présente ma jeune stagiaire du nom de...
5: Dounia, présente-toi.
4: Dounia, bonsoir, avec vous ce soir.
3: Dounia, donc ma jeune sœur. Bienvenue Dounia, qui va apprendre qu'on ne peut pas tout dire et n'importe comment quand on est sur les ondes transnationales. Merci Dounia.
4: Surtout quand ces grandes ondes sont financées par un certain milliardaire, richissime et powerful.
5: Surtout oui, mais tu vas la boucler, merde purée. Je l'ai dit dans le micro. Bon, maintenant, camembert et mouche cousue ou je te tords le cou.
3: Où j'en suis ? J'ai perdu le fil.
5: Tu m'as vraiment fait perdre le fil ?
3: Ah oui, la météo. Météo marine.
4: Ne vous risquez pas dans la houle, ne vous aventurez pas par-delà les mers, les Indes et l'Orient lointain. Les voyages commerciaux doivent être repoussés et le tourisme carrément annulé. Si par malheur vous naviguez déjà, faites attention aux cyclopes, pirates et sirènes qui pourraient vous détourner de votre route et vous prendre tous les trésors amassés des cavernes interdites en vous piquant l'air de rien. Votre carte Sésame, ouvre-toi.
5: Mais qu'est-ce que tu racontes ? Tu te moques de moi ? Tu n'as pas honte de te moquer de moi alors que je t'accueille sur mon bateau, pardon, sur mon bateau, plateau ?
4: Je te dis que je l'ai vu.
5: Je ne te crois pas.
4: Crois-moi, s'il te plaît. Est-ce que je t'ai jamais menti ?
5: Non, mais bon, passons.
3: Chers auditeurs,
4: chères auditrices, ce soir, pour ma première nuit sur les ondes, c'est une surprise merveilleuse aux deux sens du terme. C'est-à-dire merveilleux genre génial et merveilleux genre fantastique, un peu irréel, un peu magique.
5: Mais ça va pas, arrête-toi!
4: Si tu refuses de l'annoncer, je prendrai la parole. Plus rien maintenant ne m'empêchera de parler. Je ne cesserai de parler toutes les nuits et je t'empêcherai de dormir et je t'empêcherai de me tordre le cou et je te parlerai tellement que tu finiras par m'aimer. Ça durera mille et une nuits et je continuerai encore et encore et encore.
5: Ok, mais c'est moi qui l'annonce. C'est moi qui dis quand tu parles. C'est mon journal à moi. C'est mon heure de gloire. Bon.
3: Breaking news. Scheherazade a été retrouvée.
4: Aperçue.
5: Aperçue ? Seulement ? Mais tu peux pas nous teaser une surprise merveilleuse aux deux sens du terme, blablabla, si tu l'as seulement aperçue.
4: Retrouvée, si tu veux. C'est juste que je l'ai pas enfermée dans une jarre, ni dans une lampe à huile.
5: Aperçue. Bon. Notre correspondante sur place, ou plutôt notre stagiaire, bref, ma petite sœur Dounia, en stage d'observation sur ce bateau. Bateau. Plateau. Va
4: nous conter cette histoire.
5: Quoi ?
4: Va nous conter son histoire.
5: On est au journal d'information. Au journal d'information de minuit de l'année 3001. Dounia donc va nous informer de la situation sur place. Dounia, à l'heure actuelle, où Scheherazade se trouve-t-elle ?
4: Ici même.
5: Merveilleux. Mais où ?
4: Ici. Là.
5: Mais encore ? Vous pouvez nous la présenter ?
4: Pas encore. Pas pour le moment. Pas avant que vous n'ayez entendu ce qu'elle a à dire.
5: Tu te moques de moi ? Elle est là ou pas ? Elle peut parler ou... crotte de bique !
4: Est-ce que je t'ai jamais menti ?
5: Ok, ok, on recommence pas.
3: Dounia, où avez-vous vu Scheherazade ? Était-ce par-delà les mers, traversée autrefois par Simbad ? Était-ce dans quelque royaume ? Dans le harem d'un sultan ? Ou dans un voyage dans le temps passé ?
4: Dans le mouvement.
3: C'est-à-dire ?
4: Le rassemblement.
5: Hein ? Quoi ?
4: Des femmes qui criaient. Cette fois, tu comprends ?
5: T'es une devinette.
4: Moi aussi, bon sang. C'est là que je l'ai aperçue.
5: Non, je l'ai pas vue moi aussi, ni encore moins aperçue.
4: Non mais, moi aussi, le mouvement. Sérieux, t'es à l'ouest. Le mouvement des femmes qui disent que elles aussi, ça leur est arrivé, qu'on leur arrache un baiser et bien plus. C'est toi-même qui le racontais.
5: Ah, le défilé de femmes, moi aussi, qui clament en chœur et en refrain dans toutes les villes de France et de Navarre. Je te sais, je te vois, je te crois. En hommage aux victimes de la morsure du milliardaire.
4: Voilà. Ça t'étonne ?
5: Je... Non. Enfin, la vraie question, c'est comment elle peut être encore vivante alors qu'elle a vécu genre au 8e siècle. Et encore, c'était genre une histoire, un mythe, un truc qu'on sait pas si c'est vrai, comme, je sais pas, Moïse. Ou le père...
4: Ce qu'on sait, on le sait de bouche à oreille, de langue en langue, par téléphone arabe et réinvention.
3: Ce qu'on sait, c'est que Scheherazade s'était donnée en mariage au sultan Shahriar pour sauver les autres femmes d'une mort certaine.
4: Parce que Shahriar, ayant vu sa première femme embrasser la joue, et plus encore, d'un autre homme que lui, avait décidé de tordre le cou de cette femme.
3: Il n'avait plus confiance en ces femmes qu'il trouvait fourbes et rusées. Mais rester seul, sans femme à aimer, ça aurait été bien trop triste. Alors il décida qu'il se remarierait et pour empêcher sa nouvelle épouse d'embrasser la joue, et plus encore, d'un autre homme,

0: Et c'est là qu'intervient Scheherazade,
1: une femme éduquée et certainement rusée, très rusée. Dès la nuit de noces, elle a fait venir sa sœur Dunyazade dans la chambre nuptiale pour que Dunyazade lui demande, comme elle en avait l'habitude dans leur chambre d'enfant et d'adolescente, de lui raconter une histoire, mais cette fois devant le sultan.
0: Et Scheherazade s'est mise à raconter une histoire à dormir debout. Parce que les personnages de son histoire racontaient des histoires dont les personnages racontaient des histoires. Dont les personnages racontaient des histoires, si bien que ce n'est pas une nuit que ça a pris, mais bien mille et une nuits au cours desquelles le sultan était tenu en haleine. Il voulait connaître la suite et ne pouvait pas risquer de tordre le cou de sa merveilleuse conteuse au risque de rater la saison 7 ou l'épisode 8 de la saison 42 dans lequel le suspense était si insoutenable que chaque soir, il redemandait encore et encore la suite de l'histoire. Si bien que le temps a passé, au point que 3 enfants sont nés.
2: C'est possible, ça ? 3 grossesses en mille et une nuits ?
0: Fais le compte.
2: 3 fois 9 mois, 30 ou 31 jours fois 9 mois, 274,5 fois 3, 823 jours sur 1001. Entre raconter et accoucher, elle n'a pas eu beaucoup de temps pour elle, on dirait.
0: Mais elle a réussi, au bout de 1001 nuits, à gagner la confiance du sultan, qui a abandonné sa sentence mortelle.
2: Qu'elle ait survécu 1001 nuits, soit, mais qu'elle survivrait près de... On est en 3001, donc 31e siècle, moins 8, 23 siècles.
0: Voulez-vous que je vous informe du secret de son immortalité ?
3: Oui, pardonnez-moi. Je reprends l'antenne pour préciser que, malheureusement, l'épisode est en train de s'achever et que nous n'aurons pas la réponse à cette importante question avant le prochain épisode. Voilà, l'épisode est fini. Ah, on me fait signe en régie que peut-être l'épisode ne serait pas fini. Oui ? Non ? Ah, si, ça y est, c'est bon.
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5: Et coucou les petites curieuses et les petits curieux, vous êtes là ? Allez, on tombe la chemise.
6: Bonjour, je m'appelle Lucie, j'ai 9 ans. Je voudrais savoir s'il y a des hommes politiques qui se font des tatouages. Merci, au revoir.
5: Et merci à toi, Lucie. Alors, est-ce qu'il y a des hommes politiques qui se font des tatouages ? Excuse-moi, je me permets de rectifier. Jérôme Pierrat, vous savez forcément, puisque ce domaine n'a pas de secret pour vous, en tant que rédacteur en chef de Tatouage Magazine. Oui, ça existe.
7: Alors, il y en a, effectivement, puisque les hommes politiques sont comme les autres, il y en a qui aiment bien les tatouages. Alors, en revanche, chez les hommes politiques, on les voit moins souvent parce qu'ils n'ont pas tellement envie d'exposer leur intimité, de montrer ce qu'ils ont sur eux comme tatouage. Puis peut-être qu'ils se disent que ça ne fait pas très sérieux, que ça fait pas, voilà, que c'est un peu trop rock pour eux. Mais il y en a qui sont tatoués. Alors, je ne vais pas vous donner les noms, puisque eux, ils ont toujours refusé. Non, mais il y a quelques députés qui ont des trucs.
5: Donnez quelques noms.
7: Non, il n'y a pas d'hommes politiques de premier plan des tatouages.
5: Et
7: il y a
5: des
7: députés, des sénateurs, donc des hommes politiques, mais un peu moins exposés médiatiquement, qui ont des tatouages. En revanche,
5: aucun chef d'État au monde n'a de tatouages.
7: Bah, à notre connaissance, non. En tout cas, on les a pas vus. Mais il y en a sans doute. Hein. Mais bon, les hommes politiques, on les voit rarement en maillot de bain à la piscine, donc c'est un peu compliqué. Ou alors pendant les photos de vacances dans la presse People. Mais sinon, non. Il y a une dimension politique au tatouage qui a été de tout temps utilisée. C'est-à-dire que on se sert du tatouage pour revendiquer ses idées politiques. Alors ça, oui, ça c'est un truc classique. Autant l'homme politique, il a des tatouages comme tout le monde, hein, il peut se faire une tête de Winnie l'ourson comme la photo de sa femme sur l'autre bras. En revanche, quand on fait du tatouage politique, bah là, on exprime ses idées. Donc, il y a des types qui vont avoir, par exemple, si vous êtes communiste, et bah, y a un type qui va se faire tatouer, je ne sais pas, Lénine sur le bras, si tu sais qui c'est, ou si tu es révolutionnaire d'extrême-gauche, hein, Che Guevara sur le cœur, ou etc., etc.
5: Mais ça, c'est
7: etc.
5: plus côté militant,
7: voilà,
5: alors.
7: Mais voilà, le tatouage, ça, la dimension politique du tatouage, c'est surtout une dimension militante. L'homme politique se fait tatouer comme tout le monde, mais il évite encore une fois de le montrer. Il y en a un, je peux te dire, il a le signe, on ne devrait pas le dire parce que c'est une marque. C'est ça que c'est compliqué. Il a le petit crocodile Lacoste à la place de l'endroit où on le porte sur le pot.
5: Un Français ?
7: Je ne dirais pas qui c'est, oui. Un type de droite en plus. Oui, oui.
5: On ne peut pas savoir.
7: Non, je ne dirais pas qui c'est.
5: Incroyable.
7: Il va m'en vouloir.
5: Il est encore en exercice.
7: Il me l'a montré, ben oui, il me l'a montré, il va m'en vouloir si je le dis. Voilà, donc je ne vous le dirai pas, mais voilà, par exemple, ce type de tatouage, on peut trouver.
5: Oh, la devinette, le cachotier. On va mener l'enquête. En tout cas, si ce député ou des députés tatoués nous écoutent, eh ben ils doivent bien rigoler. Salut les matelots.
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0: bestiole peut se déplacer sans faire de bruit. Ça doit être une micro-bestiole. Je vais me mettre à quatre pattes. Avec ma loupe, je devrais la trouver. Oh, je la vois sur cette tige de pissenlit. C'est la fourmi noire des jardins, la Lassus niger en latin. Elle est minuscule, à peine 5 mm, la taille d'un grain de riz. Mais quelle énergie! Avec ses 6 pattes, on dirait qu'elle court un marathon. Elle monte et elle descend le long de la tige sans souffler une seconde.
1: La

0: Oh là là, ça va donc jamais s'arrêter?
1: Hé, hey, la fourmi, pourquoi tu t'agites comme ça?
0: Parce que je suis une fourmi, cette question. Je travaille.
1: Tu travailles à quoi? Je ne vois rien, moi, sur cette tige.
0: Et ce troupeau de pucerons autour de moi, il est transparent?
1: Attends, je sors ma loupe. Ah, en effet, je vois de minuscules pucerons agrippés à la tige. On dirait qu'ils s'en nourrissent.
0: Tu crois que je suis en train de me tourner les pattes? Une heure que je suis là à astiquer les pucerons, les surveiller et les protéger des larves de coccinelles. Ça demande un boulot, ces bestioles.
1: Mais pourquoi tu t'occupes d'eux comme ça? Les pucerons, c'est la plaie.
0: La plaie? Parle pour toi. Nous, les fourmis, on les élève, les pucerons. Un peu comme vous, les humains, vous élevez les vaches.
1: Ça donne du lait, un puceron?
0: Oh là là! T'as déjà vu un puceron se faire traire? N'importe quoi!
1: Alors, si vous avez des troupeaux de pucerons, c'est pour les manger.
0: Mais ça va pas, non? On n'est pas des sauvages, pas comme vous. Pareil que vous transformez vos vaches en steak.
1: Ouais. Enfin, bref, tu les élèves pour le plaisir, ces pucerons?
0: Disons que... c'est un peu délicat à dire. On mange leur caca.
1: Vous mangez le caca des pucerons?
0: Oui, mais nous, on appelle ça le miella, pas le caca. Comme les pucerons mangent la sève des plantes, et ben après, ils font des crottes toutes pleines de sucre, toutes mielleuses. C'est vachement bon.
1: La fourmi s'approche d'un puceron et le tapote avec ses antennes. Un peu de miella sort de son anus. La fourmi ingurgite l'aliment. Pouah ! Puis, la voilà qui s'approche de moi, étend sa bouche vers la mienne, comme si elle voulait me faire un bisou.
0: Tu veux goûter?
1: T'es sympa, mais je n'ai pas trop envie que tu m'embrasses sur la bouche, surtout après avoir mangé du caca.
0: Oh, fais pas ta chochotte. J'essayais juste d'être partageuse.
1: Les fourmis ont l'habitude de partager leur repas entre elles en pratiquant une sorte de bouche à bouche. Leur estomac leur permet en effet de stocker la nourriture. Si une fourmi a faim, elle peut donc se nourrir avec les aliments régurgités par une autre.
0: Puisque tu le prends comme ça, je retourne à mon troupeau. D'ailleurs, j'ai pas que ça à faire, discutailler. J'ai du boulot, moi. Faut que je déplace mes pucerons vers une tige plus sucrée. Oh, mais... c'est quoi cette bourrasque? C'était pas prévu, ce vent. Oh,
1: oh là là! Le pissenlit est secoué dans tous les sens. J'espère que la fourmi n'a pas mal au cœur. On dirait qu'elle est accrochée au mât d'un bateau pris dans la tempête.
0: Oh,
1: tiens bon, la fourmi! Oh, malheur! À cause du vent, la voilà éjectée dans les airs, comme un misérable grain de sable. Oh, mon Dieu, mon Dieu! Elle va s'écraser!
0: Oh.
1: Elle a atterri sur une racine d'arbre.
0: Oh. Ah,
1: mamma mia! Le choc a dû être terrible. Fourmi, tout va bien? Fourmi, réponds-moi!
0: Oh, mes articulations! Oh, j'ai plus l'âge pour les cascades!
1: La fourmi s'est remise sur ses pattes. C'est bizarre, après un vol plané pareil, on dirait qu'elle a bien supporté le choc. Ça va? Tu n'es pas blessée?
0: Blessée? Pourquoi je serais blessée? Je suis pas en sucre. Quoique, j'aimerais bien être en sucre. C'est si bon.
1: Une fourmi, c'est ultra solide. Elle peut tomber d'un arbre sans se faire le moindre bobo. Un peu comme si moi je chutais d'une montagne de 1700 mètres sans rien me casser. Parce qu'elle a un bouclier magique, sa carapace. On appelle cette carapace la cuticule, du mot cuticula en latin qui veut dire petite peau. Comme la petite peau qui entoure nos ongles. Cette carapace est super résistante. Ah, ça y est, la fourmi se remet à trotter dans l'herbe. Dis donc, tu vas en avoir pour des heures à remonter sur ta tige.

0: Tu veux pas faire une pause après ce vol plané? Parce que tu dois avoir la tête qui tourne.
1: Une pause? Parce que tu crois que j'ai le temps de faire une pause? Je suis une fourmi, je n'arrête jamais, moi.
0: Même pas les jours fériés?
1: Même pas à Noël. Il y a tout le temps quelque chose à faire. Un coup, il faut être nounou et s'occuper des larves, les petits de la reine. Un coup, il faut faire le ménage dans la fourmilière. Et la retraite, on oublie. Même les plus vieilles, elles triment. On les envoie travailler comme sentinelles à l'extérieur du nid pour faire le guet. D'ailleurs, c'est pas compliqué. Au bout de 2 ans, crac, on meurt.
0: On meurt? Mais qui meurt?
1: Ben nous, les fourmis ouvrières. On nous condamne à travailler jusqu'à ce que mort s'en suive. Tout ça parce qu'on ne peut pas pondre. On n'a ni sexe mâle, ni sexe femelle. Tout juste bonne à trimer.
0: Et les fourmis pondeuses, elles ne peuvent pas vous donner un coup de main?
1: Quelles fourmis pondeuses? Il n'y a que madame la reine qui pond et se reproduit. Et pour elle, pas question de travailler. Elle profite de la vie. Pendant 20 ans. Heureusement, on s'entraide entre collègues. Toutes ensemble. D'ailleurs, je vais faire un crochet par la fourmilière pour demander de l'aide. Avec un vent pareil, toute seule, j'arriverai jamais à déplacer les pucerons.
0: Tout entre-temps, la fourmi s'est approchée d'un petit monticule de terre caché dans l'herbe. Des fourmis s'activent autour.
1: Tu permets? Je vais aller causer aux sentinelles. Elles font des patrouilles autour de la fourmilière.
0: Notre fourmi s'approche des sentinelles et les touche avec ses antennes. C'est comme ça qu'elle communique en sentant les odeurs de l'autre. Oh, elle revient vers moi entre-temps beaucoup plus vite.
1: Changement de plan. Les pucerons, ce sera pour plus tard. Les camarades ont repéré un énorme morceau de sucre. Faudrait pas qu'une autre fourmilière vienne à nous le piquer.
0: Les fourmis sortent de terre en file indienne. Mais elles sont combien? Impossible de les compter. Il y en a des centaines, une armée entière. Quelle discipline! Elles avancent comme un seul homme, ou plutôt comme une seule bestiole. Les voilà qui s'arrêtent. Et oh, oh, trop fortes les fourmis! Il y a bien un morceau de sucre caché sous les herbes, sans doute un reste de pique-nique. Le problème, c'est que ce sucre est haut comme une pyramide, 10 fois plus grosse qu'elle.
1: T'inquiète, on va toutes s'y mettre et casser ça en petits morceaux. Pour du sucre, on est prête à tout. Et puis, qu'est-ce que tu crois? On est super musclés! On peut porter jusqu'à 1000 fois notre poids. Tu pèses combien, toi?
0: C'est un peu indiscret. Bon, 75 kilos, mais tu le dis à personne.
1: Eh ben, si t'étais une fourmi, tu pourrais porter 75 tonnes de sucre ou, voyons, au moins 20 camions. Ah, non, pas lui! Camarade! Alerte!
0: Oh là là! Mais c'est quoi cette chose dans le ciel? On dirait... Ah, malheur! Un faisan! Les faisans adorent manger les fourmis. L'agresseur bat des ailes et s'abat sur la colonne. Il va massacrer toute la troupe.
1: Sauf qui peut, camarade! Dispersion!
0: Les fourmis brisent la colonne et se dispersent aussi vite qu'elles le peuvent. Avec leurs pattes minuscules, c'est pas gagné.
1: Par ici, camarade! Abri en vue!
0: Le faisan fouille à terre avec son bec pour picorer les fourmis. Mais elle se cache sous des herbes hautes. Elle lui échappe. L'oiseau barre rageusement des ailes et reprend son envol. Ouf, plus de peur que de mal.
1: Saleté de faisan! Toujours à vouloir nous dévorer. C'est comme les pivers, les grenouilles ou les crapauds. Il y en a toujours un pour vouloir nous faire la peau.
0: Bah dis donc, c'est pas facile tous les jours la vie de l'Asius Niger.
1: Oh, heureusement, il y a de bons moments. Comme ce festin qu'on va se faire avec ce magnifique sucre. Bon, bah, c'est pas tout ça, mais j'ai du pain sur la planche. Je peux pas laisser tomber les camarades en blagaçant avec toi. Salut, l'humain!
0: Salut, la fourmi!
1: Toutes ensemble!
0: Pendant cette aventure, nous avons entendu le mot cuticula. La fille aînée de Dracula, le nom latin de la carapace protégeant la fourmi, un os situé entre la clavicule et l'omoplate. Oui, bravo! Cuticula est bien le nom latin donné à la carapace protégeant la fourmi. Cette aventure a été fourmillante, mais surtout bestiolement géniale.
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1: Camarades ouvrières! 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
3: Bonjour, je m'appelle Oscar, j'ai 7 ans, j'habite au Lila et j'aimerais vous raconter une blague. Pourquoi les éléphants n'aiment pas regarder l'ordinateur ? Parce qu'ils n'aiment pas les souris. Au revoir.
2: À toi, Agatha.
4: Deux moutons discutent. Ça te dit un chewing-gum ? C'est bon pour la laine. Au revoir.
0: Trop bien cette blague.
5: Salut, je m'appelle Noah, j'ai 10 ans. Je viens de Saint-Avite, d'un petit village à côté de Toulouse. C'est une mouette, elle a un sandwich. Et elle dit à une autre mouette, viens, fais mouette, mouette. Voilà, ciao.
0: Je la connaissais pas et je valide. 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

0: Allez, bonjour madame, installez-vous, je vous en prie. Qu'est-ce qui nous arrive ?
1: Je m'appelle Laurence Requia, je réside 257 Corniche Marius Escartefille à Toulon. Je suis administratrice de l'ensemble Les Voix Animées. Et comme j'ai déjà dit à votre collègue, je suis venue déclarer la disparition de l'ensemble.
0: Oui, je sais, l'ensemble vocal. Vos chanteurs, ils ont disparu, quoi.
1: Oui, ils répétaient tout à coup devant moi, pouf, ils ont disparu.
0: Ah, devant vous, pouf, on les a enlevés.
1: Non, j'ai déjà expliqué à votre collègue. C'est vrai que ça paraît incroyable dit comme ça. Ils chantaient, nous faisons de la musique vocale de la Renaissance. Précisément, il chantait « Quis d'habit aux coulisses » de Costanzo Festa, une très belle déploration écrite au début de l'année 1514 pour la mort d'Anne de Bretagne.
0: Ouais, on ne connaît pas. Respirez, madame, je vous en prie. Hein, prenez votre temps, hein, on a tout notre temps. Alors, je vous écoute.
1: Et là, il s'est passé un drôle de truc. Je ne sais pas comment expliquer, c'est comme si tout à coup, l'harmonie des voix était parfaite. Et ça produisait une vibration, je veux dire, une vraie vibration. Mon corps vibrait, et eux aussi vibraient, tous les quatre. Ils vibraient de plus en plus fort, de plus en plus vite, et puis tout à coup, sous mes yeux, ils ont disparu, ils se sont effacés.
0: Ah, d'accord, effacés alors, carrément quoi, effacés.
1: Oui, ils étaient là, et l'instant d'après, ils n'étaient plus là, vous comprenez ?
0: Oui, très bien, je comprends très bien, madame Recha. Regardez-moi, respirez, hein, ne partez pas là, restez comme ça, voilà. Hein, on va les retrouver, vous inquiétez pas, hein. C'est arrivé à quelle heure, cet effaçage ?
1: Je ne sais plus, c'était en fin de matinée, vers 11h30.
0: Voilà, et donc depuis 11h30, vous ne les avez pas revus. Ils ne se sont pas réimprimés, si je puis dire. Donc ils étaient combien, ces effacés ?
1: C'est une polyphonie pour quatre voix. Luc, mon mari, directeur musical de l'ensemble, Raphaël, le contre-ténor, Damien, le ténor, et Stérène, la soprano. Ça fait quatre.
0: Oui, ça fait quatre, je vous le confirme, madame Recha.
1: Disparu comme ça. Et ils sont où maintenant ?

0: On est où ?
1: On dirait qu'on est dans la salle d'un château.
2: Mais qu'est-ce qu'on fout dans un château ?
3: On était en train de répéter.
1: Regardez, là, il y a des gens habillés en costume renaissance qui nous regardent.
4: Arrière !
1: Mais c'est quoi ce délire ?
4: Si vous voulez malmettre la duchesse, vous rendrez à tous les diables, fois demi, croyez-moi.
0: La duchesse ?
2: C'est qui ces gens ?
4: Qui êtes-vous ? Que voulez-vous ?
1: Est-ce quelque rêverie ? Est-ce que mes sens m'entouillent ?
4: Non, madame, point ne vous entouille vos sens et point ne rêvez, ou bien rêvons tous deux. Je vois comme vous, dame Marguerite, ces gens bizarres, et comme vous, j'ai peine à cuider ce que mes yeux voient.
1: Qu'est-ce qu'il baragouine ?
2: On dirait du patois. Plus personne ne parle patois en France.
5: Êtes-vous ange ? Êtes-vous démon ? Et ce langage, est-ce verbocination des cieux ? Et qu'est-ce ces vestiments qu'affublés ?
6: Ils sont d'ici, voyez-vous même, Prévost.
4: Pas
6: grâce à Dieu, dame Marguerite, point ne vous en avrez.
7: Qui est-ce vous ? Comment avez-vous osé pénétrer lui de la duchesse ? Et que sont ces vestiments ?
0: Écoutez, il s'est passé une chose bizarre, on était en train de répéter, et puis, pouf, on se retrouve ici.
1: Non mais là, ça devient du délire, ça craint.
7: Quel est le langage ? Point ne l'entend.
8: Est-ce de vous Picard ? Suisse ? Espagnol ?
2: Pas douche ! Ça va pas, lâchez-moi !
1: Mais enfin, vous êtes qui ? Aïe, retirez vos sales. Je vous interdis. Non mais ça va pas, non ?
2: Mais vous êtes dingue !
0: Bon, écoutez, laissez-nous partir maintenant, ça suffit. Aïe !
5: Il suffit, vous interdites de les frapper. Prévost, tenez vos soudards.
0: Qui êtes-vous, belle dame ? Et où sommes-nous ?
5: Je suis Marguerite, duchesse d'Alençon. Et vous êtes ici dans le château d'Alençon, fief de mon époux, le duc d'Alençon.
0: Marguerite ? La sœur du roi François Ier ? Du roué François ?
5: Point encore roué, point encore. Et vous, qui êtes-vous qui point ne savez où vous êtes ?
0: Nous sommes des chanteurs.
5: Des enchanteurs ?
0: Non, des chanteurs.
5: Ah, des chantres.
0: C'est ça, des chantres. Quelle année sommes-nous ?
5: Point ne savait où être ni ne savait l'année. Avait l'air bien perdu. Sommes au château d'Alençon en janvier de l'an de grâce 1514, mon ami.
0: 1514 ?
8: Soudard, saisissez-les. Et menez séance et marrons en prison. Hey !
5: Traitez-les avec diligence, Prévost. Vous m'en répondrez.
0: Qu'est-ce que vous avez à me regarder comme ça ?
1: Comment t'as fait ça, Luc ?
0: Comment j'ai fait quoi ? J'ai rien fait.
2: Fais pas l'innocent. C'est forcément toi qui as manigancé ce truc.
0: J'ai rien manigancé du tout. Je suis comme vous, je ne comprends rien.
2: C'est quoi ? C'est un stage management extrême pour souder l'équipe ? Mais t'es dingue !
0: C'est tout à fait mon genre.
2: Oui, c'est ça. Ma cousine, on lui a fait un coup comme ça. Elle bosse pour une grosse boîte d'informatique. On les a pas prévenus, on leur a bandé les yeux. Toute l'équipe s'est retrouvée dans un hélico et ils les ont fait sauter en parachute.
1: Il est hors de question que je saute en parachute. Je vous préviens tout de suite. Ah ! Un rat. Y a des rats. Luc, tu arrêtes ce truc tout de suite, maintenant.
2: Ou alors c'est surprise, surprise.
0: Elle a dit qu'on était en 1514.
5: Dupéreux, mon ami, que pensez-vous ? Sont-ce quelques anges envoyés par le ciel ?
4: Point ne sait si c'est le ciel qui les envoie, madame, mais c'est que c'est par le ciel qu'ici sont arrivés comme des oiseaux. Et il y a là quelques mystères.
9: Drôle d'oiseau qui passe au travers des murailles. Tout était clos.
5: Et le duc qui est à Paris ? Je ne sais que faire.
9: En attendant que le duc ne retourne à Alençon, laissons cela dans les mains du prévôt. Il sait y faire avec les affaires délicates. Et reprenons notre leçon de musique, madame, si vous le voulez bien. Cette déploration du sire Festa sur la mort de notre bonne reine Anne est d'une immense beauté.

0: C'était pas mal.
1: Mais non, je ne m'énerve pas, je t'explique. Mais tu ne comprends rien. En fait, ils se sont dématérialisés devant moi. Ils étaient en train de répéter et tout à coup, ils ont disparu. Complètement disparu. Tu m'entends ?
2: À suivre.

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3: Et coucou les petites curieuses et les petits curieux, vous prononcez comment vous ?
4: Bonjour, je m'appelle Alia, j'ai 17 ans et j'aurais aimé savoir pourquoi il y a des Marseillais qui ont plus d'accent que d'autres. Merci.
3: Et je suis avec Mathieu Avanzi, spécialiste de la langue française qui s'intéresse beaucoup à ce qui se passe dans chaque région. Alors Alia demande pourquoi il y a des Marseillais qui ont plus l'accent que d'autres, mais en fait on pourrait même dire pourquoi il y a des Lillois, des Toulousains, des Parisiens. Enfin on ne va pas stigmatiser les uns ou les autres, donc pourquoi il y en a qui ont plus l'accent ?
5: C'est une question tout à fait pertinente que tu poses, et comme tu as déjà pu en faire l'expérience, d'un bout à l'autre de la francophonie, c'est-à-dire un bout à l'autre du territoire ou des territoires où on parle le français, tu as déjà entendu en fait que tout le monde ne prononçait pas les mots de la même façon. Certains vont avoir tendance à fermer les voyelles de mots, hein, à dire est-ce qu'on va dire poulet ou est-ce qu'on va dire poulet, est-ce qu'on dit caillé ou est-ce qu'on dit caillet, est-ce qu'on prononce le T final dans vin, est-ce qu'on dit vin ou vingt, est-ce qu'on dit moins ou moins, est-ce qu'on prononce le L dans persil ou dans sourcil par exemple. Il y a beaucoup de variations et tout ça contribue à l'accent. Alors, en fonction du nombre de mots qu'on va prononcer de façon différente par rapport à quelqu'un d'autre, ou aussi en fonction de la force qu'on va mettre dans certaines prononciations qu'on peut qualifier de déviantes, comme par exemple si on dit année ou aneille ou baleine ou baleine, si par exemple on se rend au Québec, on peut entendre ces prononciations-là, on peut le faire plus ou moins fort. Et donc, on va voir qu'en manipulant, en trafiquant un peu la façon de prononcer ces mots ou en prononçant des mots différents du standard, bah, on peut jouer sur son degré d'accent et avoir un accent qui est plus ou moins fort.
3: Mais alors, la question d'Alia, c'est pourquoi ? Alors, elle parle des Marseillais, mais pourquoi au sein même d'une population qui va avoir une certaine façon de parler, donc, il y en a qui ont plus l'accent que d'autres ?
5: Alors, tout ça dépend évidemment de différents facteurs. Par exemple, l'âge, on a pu remarquer que les locuteurs qui sont âgés ont souvent un accent plus fort que les locuteurs qui sont jeunes, qui vont avoir tendance à s'aplatir, ou plutôt à parler un peu de la même façon que leurs prédécesseurs, justement, pour pas être trop marqués.

0: Mais on voit aussi qu'il y a des différences en fonction du niveau d'éducation et surtout de la mobilité. Si tu as passé beaucoup de temps à Paris alors que tu viens de Toulouse, tu vas avoir tendance à avoir un accent moins marqué parce que tu connais, tu sais que dans d'autres coins de la France, ben, on ne parle pas de la même façon qu'à Toulouse. Et donc, on va aller avoir une tendance à parler de façon neutre pour pouvoir être un peu passe-partout.
1: Ce qui est un peu dommage d'ailleurs au passage.
0: C'est ce qu'on appelle...
1: Je dis ça alors que je suis concernée étant toulousaine. Mais...
0: Moi aussi, en étant savoyard, je me suis rendu compte finalement qu'en montant à Paris ou en allant à Lyon, ben, on ne voulait pas toujours... faire regarder comme une bête curieuse. Donc ça explique évidemment qu'on va masquer ou alors, à l'inverse, montrer un peu plus fort son accent. Par exemple, quand on rentre dans sa région d'origine, bah, on va avoir tendance à reprendre son accent. Donc on voit que ça varie beaucoup aussi en fonction du contexte.
1: Petit message important quand même, Mathieu Avanzi, ce n'est pas honteux d'avoir l'accent. Hein. D'ailleurs, il y a des gens qui discriminent, il y a une loi contre ça. Il faut le dire, ce n'est pas honteux d'avoir un accent.
0: Effectivement, c'est pas honteux et il faut savoir que dans certains contextes, ça peut rendre des services. Si vous êtes représentant dans certaines... marque locale, bah vous aurez tendance à avoir un accent plus proche de celui de vos clients ou de celui des gens que vous côtoyez parce que vous voulez appartenir ou montrer que vous appartenez à la même communauté. Donc il y a vraiment ce jeu-là de l'accent qui vise à renforcer ou au contraire à s'exclure d'une communauté.
1: Et petite question bonus, est-ce que dans d'autres pays c'est la même chose? On note les accents des uns et des autres et certains vont un peu dire bah, lui il est moins bien que moi parce qu'il a l'accent par exemple?
0: Alors, disons que ça existe un peu partout, hein, cette glottophobie ou cette réaction.
1: Glottophobie, c'est la discrimination.
0: C'est la discrimination à l'accent. C'est le fait qu'on stigmatise quelqu'un par rapport à sa façon de parler. Ça existe un peu partout. Ça existe en Italie, ça existe au Royaume-Uni, ça existe en Allemagne. Disons qu'il y a en France où le phénomène est assez fort pour qu'on ait pu en créer un terme. Et puis, c'est quelque chose qui revient régulièrement dans les médias et dans la société, qui est fort discuté par rapport à d'autres pays.
1: Mais assumons donc nos accents où qu'on soit. Voilà. Salut les matelots.

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1: Comme toutes les bonnes enquêtes, celle-ci commence chez Happy Nui. C'est un vendredi soir, typique de la fin octobre. Le ciel est noir, le tonnerre gronde. Sous la pluie glacée, je marche dans la ville. Je me rends chez Happy Nui. J'arrive, je m'installe au bar. À l'autre bout, Jimmy fait glisser un petit whisky sur le comptoir. Le verre s'arrête pile poil devant moi. Les glaçons fondent.
2: Un temps à voir des fantômes, tu ne trouves pas ?
1: Suggère mon serveur préféré en allumant une petite bougie. À voir des fantômes ? Je réponds. Oh, ne me dis pas, vieille branche, que tu crois à ces histoires de draps blancs qui avancent dans la nuit en faisant...
2: Non seulement j'y crois alors, mais je suis sûr qu'ils existent. Surtout depuis l'apparition de Lucie, la dame blanche du château de Vos.
1: La dame blanche du château de Vos? Qu'est-ce que c'est que cette histoire? Le temps que je pose la question, Jimmy avait disparu. Tout le repas, je n'arrête pas d'y penser. En dégustant mes nouilles, en me régalant de crevettes braisées du Sichuan, je ressasse. Les fantômes n'existent pas. Ça ne tient pas debout, voyons. Je suis sur le point de partir lorsque... Tiens, je découvre dans la poche droite de mon imperméable un message écrit à l'encre bleue.
2: En 1984, le journaliste Jean-Yves Casga fait une étonnante rencontre au château de Vos. Une forme blanche et lumineuse, le fantôme d'une jeune fille que les habitants du coin appellent Lucie. Je sais exactement ce que tu es en train de penser, Laure. Encore une histoire d'Hurluberlu.
1: Oh, il me connaît bien, le diablotin.
2: Sauf que cette fois, c'est différent. Cette fois, il y a deux preuves. Et oui, le journaliste a enregistré et photographié l'apparition de Lucie. Si j'étais toi, je jetterais un œil à cette affaire. Et puis, on verra bien après si tu ne crois toujours pas aux fantômes.
1: Jimmy a-t-il raison? Un fantôme est-il vraiment apparu au château de Vos? Pour le savoir, une seule solution, mener l'enquête. Youhou! C'est parti pour une nouvelle odyssée! Nous sommes en 1984. C'est le mois de juillet. Cette année, Jean-Yves Casga ne part pas en vacances. Oh non! Il est trop préoccupé. Dans quelques semaines, il présentera une nouvelle émission de radio sur la station France Inter. Boulevard de l'étrange. Un programme consacré aux phénomènes bizarres et inexpliqués comme les spectres ou les démons. Le journaliste n'a pas froid aux yeux. Il veut se frotter au surnaturel. Pour cela, quoi de mieux qu'une histoire de fantôme? Jean-Yves cherche. Il passe des coups de téléphone. Il remue ciel et terre. Hélas, les jours, les semaines passent, le pauvre ne trouve rien de sérieux à se mettre sous la dent. Un matin, enfin, son téléphone sonne. Jean-Yves décroche. Ben, Jean-Yves, voyons, qu'est-ce que tu fais? Vas-y, décroche.
3: Ah oui, c'est vrai.
4: Monsieur Casga ?
1: Lui demande une voix sombre et inquiétante.
5: Celui-là même.
4: Je m'appelle René Creuset et je suis historien. J'ai lu votre annonce dans les journaux. Il se trouve que je connais un drôle de baron qui croise régulièrement le fantôme d'une jeune fille morte dans son château.
1: Le cœur de Jean-Yves se met à battre très fort dans sa poitrine. Oh oh, se pourrait-il qu'il attienne enfin son histoire ?
4: Attention, hein ?
1: Précise alors l'historien.
4: Et il ne s'agit pas de fenêtres ou de portes qui claquent. Je parle de véritables apparitions. Ce baron s'appelle Ephraim Tagori de la Tour. Et il serait ravi de vous recevoir. Son château se trouve en Auvergne, dans le village de Vos, au nord de Clermont-Ferrand.
3: C'est entendu,
1: répond Jean-Yves, sans hésiter.
5: Dites à votre ami le baron que je serai là le 7 août.

0: Une semaine plus tard, le journaliste est au volant de sa voiture. Il est accompagné par Christian Rose et Jean-Michel Coqui, deux ingénieurs du son de France Inter. Les yeux de Jean-Yves brillent comme de charbon trempé dans un bain de paillettes argentées. Son projet, enregistrer le fantôme de Lucie. Les trois hommes roulent depuis l'aube. Soudain, le château apparaît au milieu d'un grand bouquet d'arbres sombres. Silence dans la voiture. La bâtisse est impressionnante. Devant eux se dresse un immense château du Moyen-Âge. Protégé par une épaisse muraille, trois tours blanches s'élèvent dans le ciel. Jean-Yves frissonne. Serait-ce un petit vent qui lui chatouille les omoplates ? Et non, c'est un soupçon de peur. L'équipe se gare. Sans attendre, le baron Tagori de la Tour leur raconte son histoire.
1: Lucie, je la connais depuis des années. J'ai dû la voir une bonne centaine de fois. Elle apparaît après les 12 coups de minuit. C'est un très gentil fantôme, vous savez. Je dirais même plus adorable et assez vieux. Lucie est morte en 1560.
0: Je ne sais pas toi, mais une question me brûle les lèvres. Pourquoi Lucie revient-elle hanter le château des centaines d'années après sa mort ? Il est temps de te révéler l'étonnante, la sombre légende de la mystérieuse dame blanche du château de Vosges.

0: Nous sommes dans les années 1560. Lucie est une jeune domestique, pauvre, âgée de 18 ans. Elle travaille au service du maître des lieux, le puissant seigneur Guy de Daillon. Très vite, Guy en tombe amoureux. Sa femme, Jacqueline de Lafayette, est folle de jalousie. Patiemment, elle attend. Quoi ? Mais le moment où elle pourra se venger, pardi ! Un jour, le seigneur part à la guerre. Jacqueline laisse échapper un petit rire sombre et démoniaque. Lucie est désormais à sa merci. Elle la tient à sa vengeance. Le lendemain, Jacqueline fait jeter la pauvre enfant dans la prison du château, située dans la tour nord, qu'on appelle mal coiffée. Seule, enfermée à triple tour, Lucie a froid, elle a faim, elle a peur. Elle finit par mourir. L'histoire, évidemment, ne s'arrête pas là. Quelques semaines plus tard, par une froide nuit d'automne, alors que la lune joue à cache-cache avec les nuages, les habitants du village aperçoivent une merveilleuse forme lumineuse assise tout en haut de la tour. Tous la reconnaissent. C'est elle, Lucie, elle est de retour. Depuis ce jour fatidique, elle hante, paraît-il, le château.
1: La tour mal coiffée.
2: J'imagine qu'elle n'avait pas de peigne.
0: Pense Jean-Yves à voix haute.
1: Eh bien, c'est là que nous serons ce soir.
0: Vite, il faut installer le matériel. Christian Rose et Jean-Michel. Coquille. Nos amis du son placent des micros partout. Le fantôme ne pourra pas leur échapper. Enfin, encore faut-il que le matériel fonctionne, car depuis leur arrivée, de drôles de phénomènes se sont produits. Des prises ont été débranchées et puis une enceinte a explosé, sans aucune explication. Étrange, étrange. Mais enfin bref, tout est prêt. L'équipe se trouve dans la fameuse tour. Tous attendent anxieusement les 12 coups de minuit. Jean-Yves se retourne. Hélas, ce n'est qu'un coup de vent qui a fait claquer une fenêtre.
3: Elle ne viendra pas ce soir.
0: C'est dommage, mais tant pis. Ils réessayeront demain, hors de question de rentrer bredouille. Avant de se coucher,

0: Il passe un coup de téléphone. Il appelle Raymond Réan, le fameux médium, à la rescousse. Raymond arrive, paraît-il, à communiquer avec les morts. Sa présence, c'est sûr, faciliterait les choses. Génial ! Le bonhomme accepte. Il viendra accompagné par sa petite fille, Aurore, qui a 7 ans. C'est la nuit du 8 août. Dehors, le vent souffle fort. Les couloirs du château sont glacés. Équipé de micros et d'appareils photo, le groupe est de retour dans la tour. Le parquet craque. Les portes couinent. Jean-Yves n'est pas très rassuré. Lucie acceptera-t-elle cette fois de leur rendre visite ? Ça y est, minuit a sonné. Soudain, Raymond, le médium, remarque quelque chose près de la fenêtre.
1: Regardez. Là, vous voyez, là, sur la gauche. On dirait quoi ? On dirait une petite lumière.
0: Le phénomène est discret, mais tenace. Durant plusieurs minutes, la lumière s'allume. Puis s'éteint.
2: Papy, je vois quelque chose de plus grand.
0: La lumière, en effet, vient d'augmenter en intensité. L'appareil photo se déclenche automatiquement.
3: Oh là là, on la voit bien là. Elle s'approche.
2: Waouh. Elle est belle, elle est toute blanche.
0: La lumière continue de s'approcher, sans doute, d'un peu trop près.
2: Papy, elle est à côté de moi, j'ai peur.
0: La lumière s'éloigne. Elle glisse sur le mur, elle bouge. Aurore, paniquée, pousse un cri. La lumière se faufile maintenant dans le couloir. Elle disparaît. Le groupe attend. Tous la croient partie.
2: Papy, elle revient.
0: La lumière est de plus en plus vive et intense.
3: Mon Dieu, c'est complètement dingue. C'est pas possible.
0: Lance Jean-Yves, pétrifié.
2: Regardez, elle va faire apparaître son corps.
1: Mais oui, elle fait des efforts. Elle lutte, regarde-la pour se montrer. Lucie, elle veut qu'on la voie.
0: Au cœur de la lumière blanche, une silhouette semble se dessiner. Lucie, peu à peu, prend forme.
3: Elle a des difficultés, vous voyez? Elle essaie toutes ses forces, la pauvre. Une femme du 16e siècle qui tente de se manifester. C'est absolument fabuleux.
0: Même le médium est Baba. Il est Baba Odium. L'observation dure une demi-heure, puis la lueur disparaît.
3: Mon Dieu, qu'est-ce qui vient de se passer ?
0: S'exclame Jean-Yves, complètement déboussolé. Effectivement, Jean-Yves, là est bien la question. Que s'est-il passé lors de cette étrange nuit ? Sur certaines des photos, qui ont été développées par la suite, on voit une forme blanche et vaporeuse. Comment l'expliquer ? De même, d'où vient cet étrange bruit strident, découvert plus tard, à l'écoute de l'enregistrement ? Des scientifiques se sont penchés sur ces deux phénomènes. Selon un universitaire de la faculté de Nice, la Lune, très brillante cette nuit-là, aurait créé une illusion d'optique. Quant au bruit strident, il a sans doute été provoqué par la forte humidité du château, laquelle aurait déréglé les appareils. Alors, fantôme, pas fantôme, qu'ont vu nos camarades ? La Lune ou bien Lucie ? Je te laisse te forger ta propre opinion. De mon côté, je dois dire que cette enquête a bousculé mes certitudes. Si j'ai la chance, un jour, de rencontrer un gentil fantôme comme Lucie, je ne manquerai pas de lui déposer un petit baiser sur la joue.

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1: Bonjour, vous êtes sur la boîte à blagues. Laissez votre message après le...
2: Allez, voilà un moment que vous attendez tous avec impatience, j'imagine. En tout cas, moi oui. À vous les blagues.
3: Bonjour, je m'appelle Héloïse, j'ai 7 ans et j'habite à Bailleul-Pin, à côté de Chartres.
2: Salut Héloïse.
3: Voici ma blague. Comment appelle-t-on une vieille barbe à papa?
2: Je ne sais pas, mais à t'entendre, ça a l'air rigolo.
3: Une barbe à papy. Au revoir.
0: Je la connaissais pas celle-là et je valide.
4: Bonjour, salut l'info, je m'appelle Thelma, j'ai 7 ans. Que peux-tu faire si tu es sur un cheval blanc, poursuivi par un lion rouge et survolé par un aigle violet?
2: Oula, je suis en train de rêver, non?
4: Tu peux descendre du manège. Au revoir.
0: Elle est rigolote, celle-là.
5: Bonjour, salut l'info, je m'appelle Capucine, j'ai 7 ans et j'habite à Figeac dans le Lot. Et j'ai une blague pour vous. Qu'est-ce qui est orange et qui court super vite? Une orange pressée. Au revoir, salut l'info.
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2: Chers amis, bonjour. Nous sommes à Cos, ce village du département de l'Ariège, proche de Foix, à l'entrée d'un parc naturel. Quel est ce parc naturel ? C'est le parc naturel régional des Pyrénées ariégeoises, c'est son nom. Le village qui nous accueille cette semaine compte 400 habitants, qui est juste à côté du chef-lieu du département de l'Ariège, comme vous le savez. Le bassin de vie de l'agglomération de Foix, c'est 33 000 habitants. Et qui dit Ariège dit Pyrénées. Cos est d'ailleurs donc une des entrées du parc naturel régional des Pyrénées ariégeoises. Et ici, principalement, c'est le massif du Plantorel qui s'étend tout en longueur en parallèle de la haute ligne de crête des Pyrénées qu'on visualise bien, qu'on connaît bien. D'ailleurs, de façon géographique, on peut classer le département de l'Ariège en trois catégories. Il y a la plaine d'Ariège, vers Pamiers, située plutôt dans le nord du département, donc des plaines, des collines de faibles vallons, où l'agriculture est très présente. À l'opposé, le plus au sud, le haut pays ariégeois, qui représente les hautes montagnes des Pyrénées, avec des sommets à plus de 1000 mètres. Et entre les deux, et c'est là que nous sommes, à Cos, le piémont pyrénéen, qui regroupe notamment ce fameux massif du Plantorel. Nous avons, juste avant le début de l'émission, proposé aux personnes présentes une sélection jeune. Il y a eu un nombre de candidats incroyables, ça a été très chaud, la façon de départager les candidats n'a pas été la façon la plus facile pour nous, de nombreuses questions.

0: Sarah, en quelle classe es-tu ?
1: Je suis en troisième.
0: Dans quel collège ? Dans quelle commune ?
1: À Mazères.
0: Mazères, c'est pas loin d'ici ?
1: Oui.
0: Tu connaissais Cosse ?
1: Non.
0: C'est tout petit, hein, c'est vrai. C'est un village. Sarah, quelques mots sur toi ? Qu'est-ce que tu aimes bien ? Qu'est-ce qui te fait bouger ? Qu'est-ce qui te fait vibrer dans la vie ?
1: J'aime bien le dessin, le sport.
0: Alors, qu'est-ce que tu dessines ?
1: Un peu de tout, des personnes, des paysages.
0: Comment c'est venu, cette passion pour le dessin ? Comment ça a commencé, tu te souviens ?
1: Depuis que je suis petite, j'aime bien dessiner.
0: D'accord. Et en sport, qu'est-ce que tu pratiques ?
1: Je pratique du badminton.
0: Tu peux nous rappeler en quelques mots les règles du badminton, pour donner envie à ceux qui nous écoutent d'y jouer ?
1: Faut pas mettre le volant dehors, déjà.
0: Premièrement, oui, forcément.
1: Il faut marquer des points.
0: Tout simplement. On joue à combien ?
1: Ça peut se faire en simple ou en double.
0: Bien, je te souhaite bonne chance, Sarah.
1: Merci beaucoup.
0: Bonne chance, Sarah Chabot, avec Mathieu Cochet-Croisier. Bonjour Mathieu.
2: Bonjour Nicolas.
0: Tu es lycéen ?
2: Je suis en terminale à la fois, oui.
0: Et tu aimes la culture générale, c'est
2: Absolument.
0: Ce que tu m'as dit. Ah, vraiment. Et d'ailleurs, tu participes à la rédaction d'un journal, c'est ça, dans ton lycée ?
2: Tout à fait, le journal du lycée, oui.
0: Il s'appelle le journal du lycée.
2: Absolument, on n'a pas trouvé d'autre nom.
0: D'un autre côté, c'est un nom efficace, hein. On voit tout de suite de quoi il s'agit. Ouais. Et que peut-on lire dans ce journal du lycée ?
2: Donc on a commencé il n'y a pas si longtemps et on fait des articles de variété essentiellement axés sur la jeunesse en l'occurrence.
0: Un exemple d'article récent ?
2: L'un des derniers articles qu'on va bientôt poster, on a interviewé la nouvelle mairesse de Foix sur, en l'occurrence, le jeune des rôles dans la ville, comment impliquer les jeunes en politique et des choses de ce genre.
0: Ah oui, c'est bien. Est-ce que les élus, par exemple, répondent facilement à vos sollicitations ?
2: La mairesse, en l'occurrence, a été très accessible et très aimable avec nous, oui.
0: Alors, j'en profite pour lui passer un message, puis peut-être que vous pourrez lui transmettre. Il faudrait qu'elle fasse la demande pour que le jeu des miroirs vienne à Foix.
2: Ça on lui passera, bien. Alors.
0: On viendra avec grand plaisir parler de cette ville de Foix. Mathieu Cochet-Croisier, Sarah Chabot, bonne chance pour le spécial jeune. Première question bleue, une question de Marceau Leclerc, qui habite Amplepuis, dans le Rhône. Quel célèbre parc d'attractions peut-on visiter juste à côté de Poitiers, dans la

0: Le futuroscope.
1: Le futuroscope.
2: C'est le futuroscope à côté de Poitiers. Parc de loisirs à thème technologique, le Futuroscope dit Futuroscope de Poitiers, mais c'est juste à côté de Poitiers. Question bleue aussi de François Monnier qui habite Blois. Quand on est jeune, nous formons un groupe de 20. Alors, jeune, nous formons un groupe de 20 pour atteindre un nombre de 32 à l'âge adulte. Qui sommes-nous ? C'est comme ça que François vous pose la question. Genre de devinette, voyez. Jeune, nous formons un groupe de 20 pour atteindre un nombre de 32 à l'âge adulte. Que sommes-nous ou qui sommes-nous ? 32 à l'âge adulte.
3: Les dents ?
2: Oui, il s'agit des dents dans cette question devinette. Quelle ambiance, quel soutien pour Sarah et pour Mathieu. Autre question bleue de l'association Les Bernaches de Saint-Armel dans le Morbihan. Qu'est-ce qui fut inventé par Cyril Demian en Autriche, à Vienne, en 1829, et qui s'est développé en Italie avant de devenir un objet emblématique de la musique populaire en France? Donc, je repose la question, qui est un peu énigmatique aussi. Qu'est-ce qui fut inventé par un Autrichien en 1829, Cyril Demian, qui s'est développé en Italie avant de devenir un objet emblématique dans la musique populaire en France? Proposez les réponses, si vous voulez bien.
1: Un piano.
2: Ce n'est pas un piano.
3: Un violon.
2: On l'appelle parfois piano...
1: Un accordéon. Accordéon.
2: Oui, c'est l'accordéon, parce qu'on l'appelle parfois le piano à bretelles. Instrument de musique avant de la famille des bois, à clavier, à souffler. Oui, c'est en effet l'accordéon, inventé à Vienne, en Autriche, en 1829. En réalité, il en existe différentes versions et il en existait même des versions plus anciennes en Asie. Mais bon, on parle de l'invention souvent de l'accordéon qu'on connaît en Autriche. Question blanche de la part de Daria Leluyère à Pommery-Quintin, dans le département des Côtes-d'Armor. À quoi correspond ce qu'on appelle l'art lyrique ?

0: la poésie. Demande plus la poésie chantée, je pense.
1: La poésie ?
2: Ah, ce n'est pas la poésie, mais c'est poétique.
3: Le chant ?
2: Oui, mais quel type de chant ? L'art lyrique.
3: L'opéra ?
2: Oui, l'art lyrique, c'est l'opéra. Exact. Question blanche maintenant. Une question d'Olivier Vervin au Plessis-Brillon dans le département de l'Oise. Voici la question telle que posée par Olivier qui l'a écrite sur une carte postale. Alors, il y a des coups de tampon de la poste partout. Donc je vais essayer de trouver les mots. Mais évidemment, on a vu cette question auparavant. Mais je dois me concentrer pour lire ces mots, cette question d'Olivier. Gravé à jamais dans l'histoire du sport, que s'est-il passé devant le café appelé le Réveil Matin à Montgeron, dans le département actuel de l'Essonne? Voilà, donc c'est un événement dans l'histoire du sport qui s'est déroulé devant le café du Réveil Matin, et c'était en 1903. À votre avis, qu'est-ce que ça peut être ? Proposez des réponses. Pardon d'insister, mais voilà, c'est ouvert. Vous avez 30
3: secondes. C'est un sport avec des balles ? Jouer avec des balles ?
2: Non, proposez des noms de sport. C'est pas un sport avec des balles, non. Non.
1: Ah, des noms de sport ?
2: Oui, parce que c'est voilà, c'est un sport. C'est...
3: Avec des raquettes ?
2: Non, alors devant un café, voilà, c'était...
3: De la pétanque ?
2: Non, mais après, ça a bougé, hein, c'était
3: du...
1: Du foot, du basket,
3: du vélo.
2: Un événement, oui, alors c'est du vélo, mais quel événement ?
3: Le Tour de France, le premier Tour de France.
2: C'était le départ du premier Tour de France, 1903, devant ce café du Réveil Matin à Montgeron, qui se trouve de nos jours dans le département de l'Essonne. Et coup de chance pour vous, la question rouge nous permet de rester dans le même domaine, tirage au sort, école Marcel Pagnol de Bouillé-Loré, c'est cette école dans les Deux-Sèvres qui nous a envoyé cette question, sur le Tour de France cycliste donc, dont la première a eu lieu en 1903 et dont le départ avait été donné devant le café le Réveil Matin, dans le Tour de France cycliste, à quoi correspond le maillot blanc ?
1: Le plus jeune ?
3: Alors, le meilleur jeune. Donc, le meilleur coureur jeune.
2: Donc le maillot blanc est porté par ?
3: Le meilleur coureur jeune, enfin le plus haut dans le classement et le plus jeune en l'occurrence.
2: Et dans le classement ?
3: Général.
2: Général, c'est ça. Bonne réponse complète. Le maillot blanc est porté par le meilleur jeune au classement général. Il faut qu'il ait moins de 25 ans, ou en tous les cas 25 ans au plus dans l'année du Tour de France en question. Bravo pour ce parcours, sans faute. Sarah Chabot, Mathieu Cochet-Croisier, voulez-vous tenter le ? Vous en rêviez du jeu des 1000 euros ?
1: Oui. Oui.
2: Vous rêviez du banco ou vous vous êtes dit « Oh là là, si j'y joue, je m'arrêterai avant ».
3: On est joueur.
2: Ouais, vous êtes joueur.
1: On va tenter le banco.
2: J'ai un peu compris que vous tentiez le
3: banco.
2: Banco !
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2: Question banco de François Monnier qui habite Blois. Une seule réponse. Et combien de temps de réflexion pour le banco ?
1: Une minute.
2: Une minute, c'est ça. De combien ? Non, c'était pas la question.
0: C'était pas ça.
2: Oui, ça aurait pu être une question banco. Je suis pris à mon propre piège. Alors, la question elle-même, la question de François. Attention, une minute, donc une seule réponse. De combien de faces est composée une pyramide tronquée ? Une pyramide à base carrée et tronquée sur son sommet.
3: Sept. Non.
2: Six.
3: 6.
2: Eh oui, 6. Comme par exemple le fromage, le Valençay, qui est une pyramide tronquée. C'est ça. Donc non tronquée, 5 faces. Et quand elle est tronquée, c'est 6 faces. Une en haut, une en bas et 4 sur les côtés. C'est le nombre de faces composant une pyramide tronquée. La bonne réponse était 6. On vous applaudit, Sarah et Mathieu. On applaudit François Monnier qui va recevoir 45 euros pour cette question sur la pyramide tronquée à Blois. Je vous offre également le récepteur radio France Inter FM et DAB+, le petit Larousse illustré 2024 et un bel album, une rétrospective sur l'histoire du manga de Mathieu Pinon, également paru chez Larousse. Bonne journée et à demain si vous le voulez bien.

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4: Bonjour, je m'appelle Arthur, j'ai 7 ans et je voudrais savoir comment les araignées font pour tisser une toile sans tomber. Merci, au revoir.
3: Mais c'est avec plaisir, Arthur, qu'on va tout expliquer. Enfin, pas moi, hein, mais Christine Rollard, maîtresse de conférence spécialiste des araignées au Muséum National d'Histoire Naturelle.
5: Alors, je suppose, Arthur, que tu avais dans la tête peut-être la toile que la majorité des gens imaginent, c'est-à-dire la belle toile géométrique bien régulière. On pense que toutes les araignées font ça, ce qui est faux, en fait, parce qu'il y a beaucoup d'araignées qui ne font pas ce type de toile et qui font plutôt des nappes, comme une nappe sur la table, ou un tube en soie, hein, donc, parce que le matériau pour construire en fait, les toiles, c'est de la soie. Mais pour au moins celle que tu peut-être imaginais, la toile bien géométrique, les araignées, tu sais, elles ont toujours au derrière des fils qui leur permettent toujours de s'accrocher à un endroit où ça peut être une branche, ça peut être une feuille, ça peut être un tronc d'arbre, etc. Et donc, elles s'accrochent toujours avec des petits fils de soie, ce qui leur permet de toute façon, si elles font leur toile d'une feuille à une autre ou d'un arbre à un autre, de toujours avoir un fil de rappel. Donc du coup, elles ne peuvent pas tomber. Et quand elle fait sa toile, ben d'abord, elle va commencer à construire dans une belle toile géométrique le cadre en allant d'un endroit à un autre et en se laissant tomber de temps en temps au bout de ce fil. Et ensuite, elle va faire, je ne sais pas si tu as déjà vu une petite araignée qui construisait justement sa toile, c'est assez fascinant, mais elle va faire ça d'une façon très, très, très, très, très ordonnée. Et donc du coup, à chaque fois, elle va se raccrocher au fil qu'elle a d'abord mis. Donc, elle ne peut pas effectivement tomber.
3: Et est-ce que ça prend du temps à faire une toile d'araignée ?
5: Ça dépend des espèces, encore une fois, et ça dépend du type de toile. Si on reste dans la toile classique, en une heure de temps, la toile est faite.
3: À peine une heure, c'est hyper rapide.
5: Oui. Mais ça dépend encore une fois de l'espèce, de la taille de la toile, puisque certaines, comme peut-être celles qu'on a classiquement dans les jardins, les paires diadèmes ou les paires porte-croix, en une heure, la toile est faite. C'est une toile qui peut faire à peu près, on va dire, 30 cm de diamètre. On a quelques espèces sous les tropiques qui sont beaucoup plus grandes et qui peuvent faire des toiles de 1,50 m de diamètre.
3: Ah oui.
5: Donc là, ça va prendre un peu plus de temps, bien évidemment.
3: Et pour les toiles qu'on a à la maison et qu'on serait tenté d'enlever avec un balai, par exemple, est-ce que c'est une mauvaise idée ?
5: C'est une très mauvaise idée, là, Camille.
3: On va je dis ça parce qu'il y a plein de gens qui le font. Hein.
5: Oui. Mais en général, on n'a pas de toile géométrique. On a plutôt des toiles en nappe ou des toiles en nappe avec un entonnoir pour les tégénaires de nos maisons. Donc celles-ci, en général, de toute façon, elles peuvent pas tomber hein, quand elles font ça.
3: Les tégénaires, c'est quoi ?
5: Les tégénaires, c'est celles qu'on pensent souvent être noires alors qu'elles sont plutôt marron et qui de temps en temps courent un peu vite là sur les murs voilà et qui font des toiles en nappe avec un entonnoir dans les angles dans les au niveau des tuyauteries ou dans les garages etc. Donc assez grandes et puis on a celles qui sont suspendues à leur toile en nappe donc avec des fils un petit peu plus voilage avec des grandes pattes fines ce qu'on appelle les folques. Donc ça il vaut mieux pas les enlever.
3: Donc en fait on faut pas toucher vous êtes en train de dire aux gens de ne pas toucher aux toiles d'araignées chez eux.
5: Je dis laisser des toiles. Alors, bien évidemment, si les toiles sont pleines de poussière, c'est que souvent l'araignée n'est plus là. Donc oui, d'accord, on fait le ménage. Par contre, si c'est effectivement propre, c'est l'araignée, on ne la voit pas toujours sur sa toile. Elle peut être juste à côté. Donc on laisse ça. C'est pas la peine de les enlever. Puis en plus, ça servira bien d'insecticide naturel hein, pour capturer les petites bestioles qui peuvent voleter autour de nous et qui nous embêtent.
3: Au hasard, les moustiques hein, mangés par les araignées. Miam, miam. Salut les matelots.

j'entends un bourdonnement au milieu des fleurs, comme un petit bruit de moteur. Ce bourdonnement au-dessus de ma tête n'est pas très discret. Oh ! Il m'a sorti de ma sieste, l'animal. Mais quel est cet insecte qui fait un bruit d'hélicoptère en pleine nature ? J'y suis ! C'est le frelon européen.

0: J'espère que la chasse va être bonne.
1: Ah, tous aux abris.
2: Je veux surtout pas te déranger. Je suis en opération recherche de nourriture. J'ai besoin d'insectes à me mettre sous la dent.
3: Ce frelon a failli me percuter.
4: Heureusement que je me suis reculé de quelques pas. Pourtant, la bestiole ne mesure que 20 mm. Ça peut paraître minime pour un humain, mais c'est une sacrée taille pour un insecte. Il a la forme d'un gros suppositoire et son abdomen noir est zébré de larges bandes jaunes, un peu comme une guêpe. Je ne suis pas rassuré. Tu promets ? Tu ne vas pas me piquer, le frelon ?
2: Mais pour qui tu me prends ?
4: Bah, pour un insecte agressif qui aime bien piquer les humains.
0: Quelle réputation on fait !
2: Tout ça, c'est de la faute de mon cousin.
4: Le frelon européen, le calabrone en italien, est souvent confondu avec le frelon asiatique. Tous les deux ont beau être des espèces cousines, ils sont vraiment différents. L'asiatique, plus petit en taille, est très destructeur vis-à-vis des abeilles. Il est capable de les attraper et de les tuer en plein vol pour les manger. Si le frelon européen ne s'attaque presque jamais aux abeilles, c'est parce qu'il n'en est pas friand.
2: Il paraît que ma piqûre, tu la sens passer. Mais je peux t'assurer qu'elle n'est pas dangereuse, ni mortelle. Enfin, sauf pour les personnes allergiques. Mais tout de même, je n'ai pas l'habitude d'attaquer les gens sans raison.
4: Mais alors dans ce cas, pourquoi tu tournes autour de moi comme cela ?
2: C'est que derrière toi, il y a quelque chose qui me fait saliver.
4: Sur la nappe jetée dans l'herbe, j'ai laissé traîner des restes de mon pique-nique.
2: Là, ce tout petit bout de melon, je peux ?
4: Bah bien sûr, n'hésite pas si ça te tente. Lorsqu'il est adulte, le frelon se nourrit principalement de substances végétales, de préférence sucrées, comme les fruits, les nectars, la sève et les sucs contenus dans les végétaux. Les bébés frelons, en revanche, sont insectivores.
3: L'insecte bat des ailes. Il en a deux paires, d'où ce tintamarre. Il vient se poser.

0: C'est délicieusement bon.
1: Oh, mais c'est pas tout ça. J'ai du boulot, moi. Je dois partir à la chasse pour nourrir les petits de la colonie.
2: Le frelon s'enfonce dans un enclos où poussent quantité de fleurs. Il marque un arrêt devant une

0: C'est exactement ce que je cherchais. Quel beau nid d'abeilles. La chasse va être bonne.
1: Mais alors, finalement, tu es comme ton cousin le frelon asiatique. Toi aussi, tu t'en prends aux abeilles.
0: Mais non, je ne suis pas un tueur d'abeilles. Je me contente d'attraper un petit parasite que les apiculteurs craignent plus que moi.
2: Contrairement à ce que l'on croit, les frelons européens ne sont pas un fléau pour les abeilles. Ils s'attaquent à un petit papillon de la famille des pyrales, qu'on appelle la fausse teigne de la cire, dont les larves détruisent la cire des nids d'abeilles. Un vrai parasite. Les apiculteurs voient donc d'un bon œil la présence de nids de frelons européens près de leur ruche.
0: Eh ben, heureusement, il y a quand même quelques personnes pour nous apprécier sur cette planète.
1: Le bourdon s'approche des caisses en bois. Hé, mais fais attention à toi, le frelon. Elles sont des centaines. Il n'écoute pas et continue d'avancer vers les ruches. Il y en a une en ligne de mire. Une espèce de petit papillon s'échappe d'une des maisonnettes en bois. Le frelon fonce sur lui. On dirait qu'il l'a avalé. Il mastique quelque chose. Mais sans doute cette fausse teigne.
0: Pas mauvais, cette petite bestiole.
1: Toi, bon, je ne sais pas comment tu fais pour avaler ce genre de parasite.
0: Je ne l'avale pas vraiment, je le mastique. Je le transforme en boulette et de retour au nid, je le donne à manger aux larves. Allez, en route!
2: Le frelon reprend sa route bourdonnante au-dessus des plantes. Avant d'arriver à la clôture en pierre du jardin, il s'arrête une nouvelle fois. Au loin, j'aperçois dans les interstices du mur comme une boule un peu grisâtre.
0: Je suis désolée, mais tu ne peux pas franchir cette limite.
2: Mais pourquoi ça?
0: Ben, nous, les frelons européens, on n'aime pas la présence des humains à moins de 3 mètres de notre nid. Ils nous veulent tellement de mal. Alors, si quelqu'un s'approche trop près, on peut devenir très méchant. Surtout si on s'y met tous. Là, on attaque et on pique. Et ça peut être mortel.
1: Je ne vais pas prendre de risque alors. Mais c'est ton nid, cette construction en forme de cylindre contre le mur? On dirait une grosse orange qui aurait viré au gris.
0: Cette couleur grise? Ah, c'est à cause de notre salive.
2: Le frelon est le spécialiste du papier mâché. Il fabrique son nid en mélangeant et en broyant de la matière végétale avec sa salive. Avec cette matière, il construit son abri de préférence en hauteur et surtout à l'abri de l'eau, car la pluie ramollit la construction. À l'intérieur du nid, ce papier mâché sert aussi à construire les alvéoles, c'est-à-dire les sortes de trous dans lesquels les larves grandissent.
0: Oh mais... je sens une odeur délicieuse. Par là. Du sucre.
1: Le frelon change de direction. Il se met à frétiller. Il bat des ailes, il est tout excité. Le voilà qui part dans la direction opposée au nid, aussi rapide qu'un hélicoptère. Mais quelle mouche l'a piqué? Hé, le frelon, attends-moi! Ça y est, je le vois. Il s'est mis en vol stationnaire au-dessus d'un objet posé dans un arbre. On dirait une bouteille en plastique. Tiens, mais que fait une bouteille dans un arbre? Le frelon se dirige vers son goulot. Oh malheur! Je crois comprendre. Stop le frelon! Surtout n'entre pas! C'est un piège!
0: Un quoi?
2: Avec les frelons, les humains ne font pas de tri sélectif. Comme ils ne veulent pas prendre le risque d'avoir des frelons asiatiques près de leur ruche, ils préfèrent tuer tous les frelons sans distinction. Pour cela, ils installent des pièges dans les arbres. Ce sont des bouteilles en plastique dont ils coupent le goulot, qu'il place à l'envers dans la bouteille de façon à former un entonnoir. Au fond du récipient, il verse des sirops de fruits mélangés à de la bière ou du vin blanc. L'insecte est attiré par le sucre, il entre et se retrouve prisonnier.
1: Trop tard! Le frelon s'est enfoncé dans la bouteille jusqu'à un liquide rouge. Oh, le voilà qui essaye de faire demi-tour. Mais c'est impossible! Il bat des ailes! Il se cogne aux parois de la bouteille!
3: Tiens! Au secours! Je suis prisonnier!
1: T'affole pas, le frelon! Je vais essayer de te sortir de là! Heureusement que j'ai pris mon couteau de poche pour le pique-nique. Pourvu que le frelon ne se noie pas dans cette grenadine. Il est tout rouge. Il glisse dans le goulot. Il n'arrive pas à sortir. Il va s'épuiser.
3: Je vais m'engluer dans cette mélasse. À l'aide!
1: Bouge pas, le frelon! Je vais couper ce plastique. Vite, je tranche le fond comme du saucisson. Allez, encore un effort. Ça y est, j'ai réussi à perforer le plastique. La bouteille est ouverte. Le frelon sorti d'affaire.
0: Oh, j'ai bien cru que j'allais y passer. J'aurais même pas pu profiter des 7 mois de ma courte vie.
2: Un nid de frelon ne dure même pas une année. Sa construction démarre en mars, mais dès novembre, il est abandonné. Tous ses occupants meurent de froid, même la reine. Seules les femelles fécondées survivent et partent créer une nouvelle colonie.
0: Pourquoi nous persécuter de la sorte alors que nous n'avons rien à voir avec notre cousin l'Asiatique? Mais c'est toujours pareil. On nous met dans le même sac, ou plutôt la même bouteille. Heureusement que tu as eu pitié de moi. Tu m'as sauvé la vie. J'aimerais te faire un bisou avant de rejoindre mon nid.
1: Une autre fois peut-être. À bientôt, le frelon.
0: À bientôt.
2: Pendant cette aventure, nous avons entendu le mot Calabrone. Est-ce une montagne située au sud de la Calabre? Le nom italien désignant le frelon européen? Un plat de pâte à base d'ail et d'espadon. Oui, Calabrone est bien le nom italien du frelon européen. Cette aventure était assez bourdonnante

0: 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Viens, on rigole. Bonjour, vous êtes sur la boîte à blagues.
1: Laissez votre message après le...
0: On veut des blagues.
2: Et hop, c'est magique. Un coup de baguette, voilà tes blagounettes.
3: Bonjour, je m'appelle Thomas, j'ai 8 ans et je veux vous raconter une blague. Quelle est la plante qu'on n'arrose jamais?
2: Le cactus?
3: La plante des pieds. Merci.
0: Elle est rigolote, celle-là.
2: Et la prochaine va à toute allure.
4: Bonjour, salut l'info. Je m'appelle Adèle, j'ai 8 ans, j'habite à Pito et voici ma blague. Tu fais une course de voiture. Tu doubles le deuxième. En quelle position es-tu?
2: Je sens que je vais tomber dans le panneau.
4: Bah, deuxième. Au revoir, salut l'info. Bisous.
1: Trop bien cette blague.
2: Et hop, suivante.
5: Bonjour, je m'appelle Roméo, j'ai 8 ans et j'habite à Saint-Même. J'ai une blague pour vous. Alors voilà, c'est Toto, il enterre son poisson rouge et son voisin lui dit « Ah bah c'est un très gros trou pour un poisson rouge, Toto. » Et Toto répond « Oui, mais c'est parce que j'enterre aussi votre chat qui a mangé mon poisson rouge. »
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1: Les contes de la Maison Ronde. Kitsune, la forêt des renards. Chapitre 1. Il y a très longtemps, comme vous le savez, les humains et les renards vivaient en bonne intelligence. Les humains vaquaient à leurs occupations, labouraient les champs, mangeaient, dormirent, boire, et les renards étaient des citoyens comme les autres. Ils glapissaient dans la forêt, volaient des poules, fuyaient les chiens, et parfois se métamorphosaient en lapin, puis en cochon, puis en crapaud, puis en hibou, puis en clair de lune, puis en renard à nouveau. Car oui, dans certaines contrées, on leur prêtait des pouvoirs surnaturels. Et parfois, c'était vrai. Comme au Japon, par exemple. Mais je ne vous apprends rien. Le Japon a toujours été une destination très appréciée par les créatures fantastiques.
2: Konnichiwa, minna.
3: Bonjour.
4: Konbawa, minna.
3: Bonsoir. L'histoire qui va être contée n'est pas une histoire comme les autres. C'est mon histoire. Je m'appelle Nagori.
5: L'histoire qui va être contée n'est pas une histoire comme les autres. Elle se passe dans des temps très anciens. Mais à cette époque, le royaume des dieux ne touchait déjà plus le royaume des hommes.
3: À cette époque, les humains nous honoraient comme des divinités sacrées.
5: Ou nous détestaient comme des démons damnés.
6: Mais attendez, vous savez qui nous sommes ?
3: Nous sommes les Kitsune,
7: les envoyés sur Terre de la déesse Inari.
5: Les protecteurs de la forêt.
8: On nous confond parfois avec des renards ordinaires.
3: Mais nous n'avons rien d'ordinaire.
9: Nous sommes dotés de pouvoirs formidables.
10: Tous les 100 ans, une nouvelle queue nous pousse.
5: Moi, on m'appelle Kiyubi Kitsune.
9: La renarde à 9 queues, la plus puissante d'entre tous.
7: Elle a vécu plus de 1000 ans.
3: Ma mère est la reine des renards.
5: Pourtant, notre vie est sans cesse menacée. Les humains sont devenus fous. Ils détruisent nos forêts sacrées, abattent les arbres, les transforment en armes, en navires, en citadelles, en pièges. Ils coulent des rivières de béton où rien ne peut vivre.
3: Pas même un tout petit poisson.
5: Les vraies rivières s'assèchent.
11: Le temps des Kitsunés

0: est celle de notre survie. La survie des Kitsune. Par la grâce de notre déesse Inari, nous sommes doués d'un pouvoir de métamorphose. Et le moyen le plus sûr d'échapper aux humains est bien souvent
1: de nous transformer nous-mêmes.

0: Mon histoire.
1: Mon histoire.
0: Nagori, tu n'étais pas encore née. Allez.
1: Soyez prêts.
0: Écoutez bien.
1: Tendez l'ouïe.

0: tourner chacun une de ses pattes autour du cou.
1: Une de mes pattes? Il faut que je me cache. Courir! Courir plus vite! À travers les clairières, par-delà les sentiers. Il faut que je m'enfonce dans les profondeurs de la forêt, là où aucun homme ne pénètre jamais.

0: L'exterminateur de renards.
1: C'est lui? Je dois me cacher. Je dois me cacher, sinon les chasseurs auront ma peau. Aide-moi! Aide-moi. Je cours depuis des jours. Je cours depuis des nuits. Le soleil monte et le soleil descend. La lune s'éveille et la lune se couche. Et toujours les chasseurs sont à mes trousses, infatigables.
0: Il ne faut pas lui laisser le temps de respirer. Pas le temps de boire, pas le temps de dormir.
2: Lâchez les chiens, ça poursuit.
0: Je veux ma couronne en poil de renard.
2: Mais prenez garde qu'ils n'abîment pas son pelage avec leur croc.
0: Je veux sa tête empaillée au-dessus de mon lit. Ce renard est le renard le plus rusé que j'ai jamais traqué.
3: Vous savez, Majesté, ce n'est pas n'importe quel renard que nous traquons. Il paraît que dans cette forêt, la reine des renards possède 9 queues.
4: Attention, mon prince, elle doit être rusée comme 100 renards. Il faut se méfier.

0: Je te tiens.
1: Alors que je crois me saisir d'une peau de renard, je découvre une jeune femme. Ses yeux sont d'un vert si stupéfiant que j'en suis envoûté. Elle a la jambe prise dans mon piège. Je la libère et la ramène en mon palais. Je la fais soigner, je la couvre de soins. Pour l'apaiser, je lui joue de la musique.

0: Un matin, n'y tenant plus, je lui propose d'être ma femme. La jeune femme me regarde.
1: On m'avait raconté bien des histoires terrifiantes sur les humains. Mais je ne savais pas qu'ils savaient faire de la musique. Et celui-ci, tout prince et chasseur qu'il fut, jouait si bien, si bien, que mon cœur peu à peu se mit à battre pour lui, à palpiter, à s'embraser. Et je ne voulus plus le quitter, jamais.
0: Alors, acceptes-tu de partager ma vie ?
1: Oui. Mais contre ta promesse de toujours m'aimer.
0: Je te le promets.

0: et ils s'embrassent du bout du nez. En voilà un drôle de tour. Mais quand l'amour paraît, même entre deux êtres que tout oppose, on ne négocie pas. Ses désirs sont des ordres. L'amour n'est pas seulement enfant de bohème, il est aussi rusé, farceur et malicieux comme un renard. L'amour est peut-être un kitsune après tout. Et nous saurons ce qu'il advient de cette romance inattendue dans le prochain épisode.
1: La suite de l'aventure, c'est demain à la même heure.
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3: Et coucou les petites curieuses et les petits curieux, tous aux abris.
4: Bonjour, je m'appelle Violette, j'ai 7 ans. Je voudrais savoir si on peut construire une maison avec une météorite. Merci, à bientôt.
3: Alors ça, Violette, c'est une drôle de question. Peut-on construire une maison avec une météorite? Je me tourne vers un monsieur qui connaît bien l'espace, Christophe Bonnat, l'expert au CNES, le Centre National d'Études Spatiales. Vous en dites quoi?
5: Bien sûr, on peut. Alors, il faut garder en tête que quand même les météorites, ou plus généralement les astéroïdes, quand ils sont autour de la Terre, autour du Soleil et autres, ben c'est des cailloux, le plus souvent. C'est très souvent des cailloux, des roches avec un peu de carbone dedans. Parfois même c'est métallique, c'est ce qu'on appelle les sidérites. Ça peut être des gros blocs de fer. Alors après, il y a des mélanges, il peut y avoir de la glace aussi. Mais à la base, les météorites, donc, qui sont les astéroïdes, une fois qu'ils sont retombés sur Terre, les météorites, ben, c'est des cailloux. Donc évidemment, on peut en faire ce qu'on veut. D'ailleurs, le problème, c'est quand on a des météorites qui sont tombées sur Terre et qu'on retrouve, on n'est pas toujours capable de faire la différence avec le caillou d'à côté. Il faut vraiment être spécialiste pour voir la différence entre les deux. Là où ta question, Violette, est beaucoup plus intéressante, c'est quelque part, on pense qu'on pourrait s'en servir dans l'espace. Pour se servir finalement des ressources qu'on a dans l'espace pour bâtir des maisons, bâtir des choses. Par exemple, on travaille beaucoup sur comment construire une maison sur la Lune. Alors là, c'est pas directement une météorite, bien sûr, mais on va préparer des villages lunaires, des habitats lunaires. Et donc, comment est-ce qu'on va bien pouvoir habiter là-bas? Et donc, on a développé des techniques pour récupérer les pierres lunaires, donc qui ressemblent un peu à des météorites, mais qui sont là, dans le cas souvent des basaltes, des pierres un peu différentes, ce qu'on appelle le régolithe, c'est la pierre lunaire. Et donc, on a vu qu'on peut essayer de la compacter et de faire des espèces de cubes, et comme du Lego, et finalement, ou comme un igloo, et on construit des maisons avec ces briques de régolithe, et puis comme ça, on peut se mettre dedans. Ça ressemble réellement à des igloos. Et ça, c'est probablement ce qu'on fera quand on va aller sur la Lune. On va peut-être même réussir à se servir d'autres morceaux d'astéroïdes, par exemple les fameuses sidérites, qui sont métalliques, et où là, ben, on peut extraire du métal, on peut le chauffer, on peut le récupérer, peut-être même s'en servir pour des imprimantes 3D. C'est des nouvelles imprimantes qui, au lieu de faire des impressions, ce qu'on appelle des impressions 2D, c'est-à-dire sur une feuille, ben ça va faire des impressions en volume. Et on arrive à faire aujourd'hui, avec les nouvelles imprimantes de 3 dimensions, 3D, on arrive à faire à peu près les objets qu'on veut. Et y compris, on a déjà fabriqué des maisons en impression 3D, avec des briques, comme ça. Alors, on l'a démontré sur Terre, mais c'est pour le démontrer comme ça, on saura le faire dans l'espace, on saura le faire sur la Lune ou sur un astéroïde ou sur Mars.
3: Enfin, à condition d'y aller un jour, et c'est pas gagné. Autant protéger peut-être d'abord notre Terre, non? Salut les matelots.

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2: Il est temps pour moi de partager avec toi un souvenir un peu douloureux de mon enfance. J'ai dans les 8 ou 9 ans, peut-être 10, c'est le mois de juillet, je passe les vacances d'été avec tous mes cousins chez mon papy et ma mamie. Ils habitent La Ciotat, une sublime petite ville dans le sud de la France. Ce jour-là, je m'en souviens comme si c'était hier. Le soleil tape très fort, les cigales chantent. Au loin, la Méditerranée fait onduler, waouh, son joli manteau d'écume. Bref, oh, ça sent la super journée à la plage. Ravie, j'enfile mon maillot préféré, un élégant bikini rouge à pois blanc, puis je descends à la cuisine prendre mon petit déjeuner. À peine installée à table, oui, je suis prise d'une envie très pressante. Vite, je file aux toilettes où je m'enferme à triple tour à cause de mes cousins qui sont du genre, oui, petits farceurs. Ce qui s'est passé dans ces toilettes à ce moment précis, cela ne te regarde pas. En revanche, la suite va sûrement t'intéresser. Mon affaire terminée, je tente de soulever le loquet de la serrure. Mais... catastrophe! Il est coincé, impossible d'ouvrir la porte. Mon cœur s'est mis à taper très fort dans ma poitrine. Rester enfermé aux toilettes, c'est mon pire cauchemar. C'est un sujet tellement chaud pour moi que c'est même un chauchemar. Complètement paniquée, je tambourine à la porte comme une folle. Personne ne vient à mon secours. Je crie.
3: À l'aide ! Ouvrez-moi ! Je suis coincée au cabinet !
2: Toujours personne. Puis, quelques secondes plus tard, j'entends la porte d'entrée qui claque. Incroyable! Ma famille, ma propre famille, ils m'avaient oublié. Que dis-je? Ils m'avaient abandonné. Joyeusement, ils avaient chaussé leurs tongs et ils étaient partis en pareo, sans moi, passer une folle journée à la plage de la coquille. Jamais je ne me suis sentie aussi seule qu'à ce moment-là. Désespérée, je me roule en boule au pied des toilettes. Je pleure. En tournant la tête entre deux sanglots, j'aperçois, derrière la brosse à cuvette en forme de flamant rose, une énorme pile de magazines et, dessous, un vieux livre tout plein de poussière. Tiens, qu'est-ce que c'est que ce truc? Je me demande. Oh, je ne l'avais jamais vu auparavant, ce livre. Curieuse, je tends la main. Sur la couverture, je lis « Robinson Crusoe » par Daniel Defoe. Daniel Defoe ? Ça, par exemple, serait-ce le cousin de Daniel Devray ? Pour en avoir le cœur net, je me suis mise à lire. tu veux que je te dise un truc? J'ai fichtrement bien fait, car j'ai découvert ce matin-là une histoire incroyable qui m'a sauvée du chagrin et de l'ennui. C'est cette folle aventure que je vais maintenant te raconter. Minute, papillon. Avant de commencer, je te demande ton indulgence. Ce livre, je l'ai lu il y a fort longtemps. Il se peut, au cours du récit, que ma mémoire me joue parfois des tours. Aussi, je raconterai certains détails à la sauce Lorette. Mais jamais Lorraine, car... oh, je ne suis pas une quiche. Pas encore. Robinson Crusoe, le héros de cette histoire, vit en Angleterre au milieu des années 1600. C'est un aventurier, son royaume, c'est la mer. Très jeune, il quitte son daddy et sa mamie pour naviguer sur l'océan. Youhou! L'eau salée, oh, c'est archi chouette. Mais c'est aussi rempli de vagues. La mer n'est pas toujours docile. Lors de sa première traversée, pris dans une folle tempête, son navire fait naufrage, il coule. Glou, glou, glou, glou. Robinson boit la tasse. Est-ce qu'il se met à avoir peur de l'océan? Non, il l'aime encore plus. Fissa, fissa, il retourne sur un bateau. Il met le cap sur l'Afrique. Après plusieurs jours passés en mer, son bateau est attaqué par une sale bande de pirates. Tout de suite, le capitaine donne l'ordre de hisser les voiles, mais les bandits des mers sont rapides. Ils les coursent, ils les chassent, ils les collent. On fait tirer les canons. Fou ! Rien n'y fait, les pirates s'en fichent, ça ne les arrête pas le moins du monde. Lorsqu'ils sont arrivés assez près, ils crient. Robinson sort son sabre. Il se jette dans la bataille. Il combat vaillamment. Il défend le bateau comme un lion. Que dis-je? Comme un morse. Hélas, les bandits des mers sont plus forts. Tout l'équipage est capturé. Le jeune aventurier devient leur esclave. Pas un seul jour ne passe sans qu'il ne pense à s'échapper. Mais Robinson est malin autant que patient. Il sait que pour réussir, il doit attendre le bon moment. À la louche, je dirais que... Oui, c'est ça, oui, de bonnes années passent. Au moins. Enfin, une bonne occasion se présente. Un jour qu'il est envoyé à la pêche, oui, son maître adore le poisson, il arrive à jeter par-dessus bord le pirate qui le surveille. Robinson prend le contrôle du bateau, il se fait la malle. Yahoo! Il est libre! Et là, tu crois qu'il décide de s'arrêter de naviguer? Non, évidemment que non. Robinson n'est pas du genre à se laisser perturber par une mauvaise expérience avec une vieille bande de pirates à la laine fétide. Après quelques années passées au Brésil, il décide d'embarquer pour une nouvelle aventure. Le 1er septembre 1659, son bateau quitte le port, direction la Guinée. Dis-moi, tu vois où c'est ? C'est très loin du Brésil, de l'autre côté de l'Atlantique, sur la côte ouest de l'Afrique. La traversée, oui, tu t'en doutes, est très longue. Sur le pont, la nuit, Robinson observe le ciel pour connaître la météo du lendemain. Le jeune homme n'a pas peur, non. Oh, c'est simplement que, bon bah, ça va, quoi. Le coup de la tempête, on va pas lui faire une deuxième fois.
0: 12, 13, 14, 15...
2: Robinson compte les étoiles.
0: Ouf, elles sont toutes là. Elles brillent, le firmament est dégagé, pas un nuage à l'horizon.
2: Rassuré, il descend dans sa cabine pour se coucher.

0: Hélas, sous la mer, les algues dansent le tcha-tcha-tcha. Le vent se lève et crac, boum, padaboum, zoom, zoom. Un ouragan de tous les diables déchire le ciel et l'océan. À bord, la vigie sonne la cloche.
1: Réveillez-vous, bande de feignasses! C'est grave, les gars! Y'a Maxi Tempête, là!
0: Robinson et tous les passagers se radinent sur le pont. Oh là, ma parole, mais ça bouge dans tous les sens. Les vagues sont immenses et gonflées. Le navire valdingue à droite et à gauche. Robinson a bien du mal à garder l'équilibre. Il glisse sur le pont comme un pingouin à roulette sur la banquise.
2: Oh purée, non mais c'est pas vrai quoi!
0: Crie le jeune homme en levant les yeux vers le ciel, car il paraît que c'est là qu'habiterait Dieu.
2: Et pourquoi j'ai jamais droit à une traversée pépouze, moi, les pieds en éventail?
0: Poussé par des courants très violents, le navire dérive pendant plusieurs semaines. Il remonte plus au nord, vers la Guyane et le Venezuela, pas très loin de l'endroit où se jette le majestueux fleuve Orénoque. L'équipage navigue désormais en dehors de toutes les routes maritimes connues. Tout le monde est très inquiet.

0: Enfin, un matin, la vigie crie
1: « Terre ! Terre en vue !»
0: Génial ! Mais... ouille ! Voilà que le bateau heurte un banc de sable. Vu la violence du vent et l'agitation des flots, la coque va finir par se briser en 1000 morceaux, c'est sûr. Pas d'autre solution, il faut quitter le navire. L'équipage décide de rejoindre la terre ferme à bord d'une chaloupe de sauvetage qu'il jette par-dessus bord. Installés dans la barquette, les hommes claquent des dents, ils rament de toute leur force. L'opération se déroule à peu près correctement lorsque... Non ! La tempête reprend de plus belle. Une vague gigantesque, encore plus grande qu'une montagne, renverse la chaloupe. Robinson est expulsé hors de l'embarcation, il vole dans les airs avant de retomber brutalement dans la mer en faisant un énorme plouf. À demi-conscient, il se bat comme un forcené contre la furie des vagues. Il fait toutes les nages qu'il connaît, papillon, crawl, brasse coulée. Heureusement pour lui, il avait bien écouté son prof de sport lors des cours de natation. Enfin, il arrive péniblement sur le rivage. Il pose ses deux petits pieds sur un bout de sable humide, mais chaud. Robinson tousse. Il recrache des litres d'eau par la bouche. Ma parole, on dirait les fontaines de l'hôtel Bellagio à Las Vegas. Puis, il gémit. Le pauvre homme cligne des yeux. Il regarde autour de lui. Il est arrivé sur une île magnifique, façon Caraïbe, avec du sable blanc, de petits crabes rouges, des plantes étonnantes, une grande montagne et beaucoup d'arbres verts. Péniblement, il se met à marcher. Où sont passés tous les autres passagers du bateau? Ils sont morts. Robinson est le seul survivant. Un drôle de sentiment l'envahit. Oh, ça fait vraiment bizarre de se dire qu'on a échappé à la mort. Robinson est vivant, mais il se trouve dans une affreuse situation. Il est tout seul, le slip et les chaussettes trempées, sur une île qu'il ne connaît pas. De plus, ses poches ne contiennent aucun goûter. Or, il a terriblement faim et horriblement soif. Échoué, seul, sur son île, comment va-t-il survivre? Et d'ailleurs, que contient-elle cette île? Que va-t-il y découvrir? Un trampoline géant? Oh, une piscine à balles? Ou bien... des bêtes sauvages comme les horribles serpents à sonnette.

0: Mais non.
1: Rien à voir avec ce genre de sonnette. Voyons. 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En écrivant l'Odyssée, je me suis rendu compte que je ne savais pas écrire le mot tongue. Figure-toi que je l'écrivais T-O-N-G-U-E, alors que l'orthographe correcte est T-O-N-G. Je me suis également demandé d'où venait cette légère chaussure estivale. Eh bien, figure-toi qu'elle remonte à la nuit des temps, ou presque. Les Égyptiens de l'Antiquité en portaient déjà, tout comme les Romains. Et pour finir, un petit conseil. Si tu vas aux États-Unis, ne parle pas de tongs, mais de flip-flop. Si tu vas au Québec, utilise le mot gougoune. Tu auras plus de chances de te faire comprendre. Et sur ce, à bientôt, matelot.
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2: Elles sont toutes chaudes et sortent juste de la boîte à blagues. 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
3: Bonjour, salut l'info, je m'appelle Lucas, j'ai 9 ans et j'habite à Conches.
2: Salut Lucas.
3: Je vais vous raconter une blague. Deux saucisses sont dans un micro-ondes. Une saucisse dit à l'autre « Oh, il fait chaud, tu trouves pas ?» L'autre saucisse dit « Ah, une saucisse qui parle !» Au revoir, salut l'info, bisous.
2: Alors ça, c'est une blague qui ne sent pas le réchauffer.
0: Elle est trop bien cette blague, je vais la raconter à mes potes.
4: Coucou, salut l'info, je m'appelle Julie.

0: J'ai 11 ans et j'habite dans l'Oise.
1: Hello Julia.
0: Donc aujourd'hui, je vais vous raconter une blague. Il y a deux mouettes sur un bateau. Il y a une baguette de pain. L'une commence à manger la baguette de pain et l'autre dit « On fait mouette mouette ?» Voilà, salut l'info. Au revoir, j'adore votre émission.
1: Trop bien cette blague.
0: Bonjour, salut l'info, je m'appelle Nessim, j'ai 7 ans et j'habite à Gennevilliers.
1: Coucou Nessim.
0: Pourquoi faut jamais dire une blague à un ballon?
1: Parce que les ballons ne tournent pas rond.
0: Parce qu'il va exploser de rire. Salut, salut l'info.
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2: Je peux venir m'asseoir avec vous ?
5: Bien sûr, viens.
6: C'est ça !
5: Viens !
2: Vous vous appelez comment ?
5: Moi, je m'appelle Simb.
6: Et moi, c'est Al.
5: Nous sommes les Cymbales.
6: Des instruments à percussion, quoi !
5: Ça te dirait de devenir percussionniste?
2: Ça fait quoi une percussionniste?
6: Elle joue un peu par-ci, et puis un peu par-là, un peu de tout quoi.
5: Grâce à nous, elle donne de la couleur à la musique, et elle donne un élan rythmique aux autres musiciens.
2: Et comment ça marche du coup?
6: Elle nous frappe, elle nous entrechoque, nous secoue, elle nous racle, elle nous pince.
2: Ok, la percussionniste c'est une torsionnaire, c'est ça?
5: Arrête, Al, tu vas lui faire peur à la petite. Au contraire, grâce à ses gestes, elle nous fait entrer en vibration, elle nous fait sonner, elle nous fait chanter. Allez, je te présente tout le monde. Venez les gars, on a de la visite. Bon, je te préviens, on fait partie d'une immense famille.
7: Guten Tag.
8: Hello.
7: Bonjour. Salut.
8: Guten Tag.
2: Et ils ne parlent pas tous français ?
6: Quoi ? Tu parles pas cette langue couramment ? Ça a l'air mal parti, cette histoire.
5: Ne l'écoute pas, il cherche à t'intimider. On vient des quatre coins de la planète, mais tu peux toutes nous jouer. C'est ça qui fait la richesse de notre famille.

0: attrape la peau, ça résonne.
1: Ça donne surtout hyper envie de danser.
0: C'est vrai, ces tambours accompagnent les chants et les danses, mais ils servent aussi à transmettre des messages importants d'un village à l'autre. C'est une sorte de code.
2: Et sinon, tu peux toujours envoyer un texto, mais le son est moins beau. Hein.
1: On se croirait dans un temple chinois.
0: C'est ça, un tam-tam, un vrai. C'est une percussion en métal, un grand disque en bronze qui vient d'Asie.
1: Et pourquoi tu utilises ce coton-tige géant pour taper dessus?
2: Un coton-tige? Non mais ça va pas! Je te défie de te nettoyer tes petites oreilles avec ça!
0: On appelle ça une maïoche. Mais tu peux aussi frapper avec des baguettes plus petites si tu veux. En fait, il existe une centaine de modèles, des petites baguettes, des grandes, des grosses, des plus fines.
1: Des baguettes comme chez le boulanger? Je peux mettre de la confiture dessus, alors?
2: Pas sûr qu'elles apprécient. Et puis, ça sonnerait pas terrible, hein?
1: Elles sont fabriquées en quoi, alors?
0: Le manche peut être en métal ou en bois. Et puis, il y en a d'autres qui ont une tête recouverte de feutre, de cuir ou de caoutchouc. Et c'est grâce à toutes ces baguettes et à son imagination que le percussionniste peut créer plein de sons différents.
1: Mais pourquoi tu tapes pas avec tes mains, comme sur le djembé?
2: Mais si, mais bien sûr, je peux si je veux, d'abord.
0: C'est vrai. C'est ça qui est génial quand tu es percussionniste. Eh bien, baguette ou non, c'est toi qui choisis. Tu entends? Lorsqu'on frappe sur le tam-tam, il produit un grondement. C'est ça qui le différencie de son cousin, cet autre disque en métal qui vient d'Asie aussi. Je vous présente le...
2: Attends, c'est moi qui le présente!
3: Ladies and gentlemen, je vous présente le gong!
1: Ils se ressemblent hyper fort, t'es sûr qu'ils sont pas jumeaux plutôt?
0: Certains. Le tam-tam est tout lisse, alors que le gong, lui, a une petite bosse au milieu.
2: Tu sais comment on l'appelle cette bosse? Le mamelon.
1: Le mamelon?
0: Oui. Et lorsque tu frappes sur le mamelon...
2: Et il le gronde pas!
0: Non, il chante.
1: Et ceux-là, les tout petits tam-tam, ils font quoi?
2: Ce sont des crottins.
1: Comme les serpents?
2: Mais non, c'est beaucoup plus gentil.
0: Ce sont de minuscules disques métalliques.
2: Pas plus grand que le couvercle d'un pot de confiture.
0: Et leur son est très aigu.
2: Et puis, il y a le bol aussi, le bol, il est là le bol.
1: Un bol de baguette, c'est pas fait pour manger des nouilles plutôt?
2: Alors c'est toi la nouille, n'importe quoi, c'est un instrument de musique.
0: Écoute, c'est très subtil. On frotte un bâton en tournant sur le bord du bol et ça donne ceci. En Asie, toutes ces percussions en métal sont jouées lors des célébrations religieuses. Pardon. Ta-ra-ta-ta. Je te présente la caisse claire. Elle fait partie de la famille des pots, comme le djembé.
2: Mais au moins exotique, quoi.
0: Certes, c'est un tambour, sauf qu'il n'y a non pas une, mais deux pots sur son fût. Une au-dessus, sur laquelle on joue, et une en dessous, qui résonne. Tu peux jouer au centre ou sur les bords.
2: C'est comme à la piscine. Si tu sais nager, tu peux aller au centre, et sinon tu restes sur les bords.
0: Et si tu veux créer un son plus doux, tu peux changer de baguette et te servir de ceci. Ce sont des petits balais avec des poils en métal.
1: Oh, ils sont tout mignons.
2: Ouais, ils sont mignons, mais ils gratouillent.
0: Ça sonne très jazzy.
1: Et on peut jouer avec ça sur la caisse claire géante aussi?
2: Ah, mais c'est pas une caisse claire géante, c'est une grosse caisse. Désolé.
0: Pour la grosse caisse, il a raison. On utilise un autre type de baguette, un maillet.
1: Ah oui, elle est pas très discrète celle-là.
2: Et c'est pour ça que dans l'orchestre, on la met toujours tout au fond, pour pas qu'elle dérange les autres musiciens.
1: Et c'est quoi tous ces trucs argentés sur les bords là tout autour?
0: Ce sont les clés.
2: De voiture?
0: Oh, tu peux pas t'en empêcher là, Al.
2: Oh, ça va, c'est pour rigoler.
0: Les clés permettent de tendre ou de détendre la peau, car il faut qu'elle soit tendue

0: partout pareil pour que le son soit homogène.
1: Qu'est-ce que vous faites ? Vous m'avez encore rien dit sur vous.
2: On est nuls ! On manque à tous nos devoirs.
0: Comme tu peux le constater, nous sommes deux superbes assiettes en métal. On peut avoir plein de tailles différentes. Il y a les splashs.
2: Il y a aussi les crashs, les rides, les chinoises.
1: Les chinoises ?
0: Sans oublier notre look. On peut être clouté ou joliment martelé.
2: Et pour nous jouer, on nous frotte et on nous cogne l'une contre l'autre.
1: Waouh, elles sont vachement belles. C'est qui ? C'est encore vous ?
0: Et non, ce sont les timbales. Et tu vois, leur peau est tendue sur de magnifiques fûts cuivrés.
2: Ouais, magnifique quoi ? Elles ressemblent à des grosses marmites !
0: Il est un peu jaloux.
1: Tiens, et pourquoi elles ont une pédale, elles ?
0: C'est pour changer la note pendant le morceau, car leur peau, elle, peut chanter.
2: Enfin, en termes de chant, moi j'en connais un qui se défend pas mal du tout parmi les percussions. Le
0: Mais
2: piano.
0: Arrête d'en rajouter, Al. On va pas présenter toute la famille aujourd'hui. On va embrouiller notre nouvelle copine.
1: Oui, j'avoue, c'est pas simple de s'y retrouver.
0: On t'a fait découvrir quelques percussions en peau et en métal. Et la prochaine fois, si tu reviens, promis, on te présentera les claviers.
2: Il y a les accessoires aussi. Ah, t'as oublié les accessoires. Il y a la flûte à coulisses, le klaxon, les noix de coco, les grelots.
1: Bon ben, si je comprends bien, on va se revoir bientôt alors.
2: Et oui, à bientôt.
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1: Bonjour, je m'appelle Adèle et je suis 6 ans. Je voudrais savoir si ça existe les pouvoirs magiques.
0: Est-ce que ça existe les pouvoirs magiques, quoi, Adèle, je t'avoue, j'aimerais bien que oui, parce que je pense que je pourrais m'en servir, et toi aussi d'ailleurs. Alors, je suis avec une professeure de philosophie, Marianne Chaillant. Tu vas me dire, mais pourquoi une professeure de philosophie pour répondre aux pouvoirs magiques ? Marianne Chaillant, qu'est-ce que vous faites là ? Dites-nous.
2: Bon, moi, je pense que la philosophie que tu découvriras dans quelques années quand tu seras au lycée, tu verras, je pense que c'est un peu une discipline magique. Et pour répondre à ta question... Non seulement je pense que les pouvoirs magiques, ça existe, mais Adèle, je pense même que tu en as. Et pour te le prouver, je vais te raconter une histoire. Peut-être tu la connais, parce que c'est celle du sorcier le plus célèbre de tous les temps, Harry Potter.
0: Harry Potter.
2: Tu connais l'histoire, c'est un jeune garçon qui découvre qu'il a des pouvoirs magiques. Par exemple, il peut faire voler des objets, il peut voler dans les airs sur son balai, il peut réparer des objets cassés, il peut faire des tas de choses avec sa baguette magique.
0: Il a sa cape d'invisibilité.
2: Bon, malheureusement, tu le sais, Adèle, il a un ennemi qui s'appelle Lord Voldemort.
0: Faut pas donner son nom.
2: Et oui, c'est vrai. Et c'est un sorcier très très fort en plus, c'est ça qui est problématique. Mais heureusement, je sais pas si tu sais, tout le monde répète à Harry, ne t'inquiète pas, tu as un pouvoir. Que Lord Voldemort ignore. Pourtant, Lord Voldemort, c'est le plus fort. Il a tous les pouvoirs magiques. Mais tout le monde dit, Harry, toi, tu peux quand même le battre parce que tu as un pouvoir qu'il ignore. Tu as le plus grand des pouvoirs. Plus grand que le pouvoir, de détruire comme le fait Lord Voldemort. Simplement, Harry ne sait pas quel est ce pouvoir. Et il finit par comprendre, tu as deviné, quel est ce pouvoir. Que ce pouvoir, c'est l'amour. C'est l'amour, par exemple, de sa mère qui l'a protégé. Tu t'en rappelles si tu as vu les films ou lu les livres, qui a protégé le bébé Harry quand Lord Voldemort a voulu le tuer. C'est parce que sa mère aimait tellement Harry que Harry a été protégé et n'a pas été tué. C'est l'amour que Harry ressent pour ses amis Ron et Hermione qui va le protéger encore une fois quand Lord Voldemort va essayer de le rendre tellement triste qu'il aurait pu en mourir dans le ministère de la magie. Bref, ce qu'on comprend, c'est que aimer ou être aimé nous donne une force que l'on porte en nous et que l'on continue à porter même quand ceux qu'on a aimés ou qui nous ont aimés ont disparu. C'est une force qu'on a à l'intérieur de nous et qui va nous aider à affronter toutes les épreuves de la vie. Et vraiment, je pense que c'est le plus grand des pouvoirs magiques et j'espère pour toi que tu le possèdes, j'en suis sûre.
0: Et comment on fait pour bien l'utiliser, ce pouvoir magique de l'amour, Marianne Chaillant ?
2: Oh, je pense qu'il n'y a pas de mauvais usage. Harry, par exemple, il y a des moments où il se rend compte qu'avoir ce pouvoir magique, ça nous rend vulnérables. Parce que quand on aime, on peut être blessé. On peut être touché quand les gens qu'on aime partent et qu'on est très triste. Quand Harry va perdre son parrain, je ne sais pas si tu as fait cette épreuve terrible de la vie, quand quelqu'un qu'on aime disparaît. Et on a l'impression que ce pouvoir magique devient plutôt quelque chose, au contraire, qui nous fait souffrir. Eh bien, ce que nous apprend ce livre, c'est que non. C'est que même la souffrance, quand on a aimé, finit par devenir une force parce que grâce à cet amour qu'on a ressenti, on porte en nous un espoir qui ne périt jamais tout à fait. C'est la phrase de Dumbledore, hein, on peut toujours allumer la lumière même dans les moments les plus sombres. Voilà, il y a toujours la possibilité d'être heureux même dans les moments les plus sombres si on se rappelle qu'on a aimé.
0: Alors ne l'oublions jamais. Salut les matelots.

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6: Bonjour, je suis Pef et je vais vous raconter l'histoire du dernier poisson.

0: Chers téléspectateurs, notre invité de ce soir est Richard Desécailles, président de l'Office national des pêches, à qui je passe la parole pour une importante déclaration. C'est à vous, monsieur le président. Madame, monsieur, bonsoir. Ne soyez pas surpris si vous apercevez à mes côtés un bocal contenant de l'eau, salée, bien sûr, et un poisson dont la valeur est inestimable, puisqu'il s'agit du dernier poisson marin de notre planète. Il a été pêché, tout à fait par hasard, dans les Côtes d'Armor, près de Paimpol. Je comprends la stupéfaction qui va s'emparer des réseaux sociaux, mais le constat est là. Des nécessités économiques nous ont depuis longtemps conduits à considérer mers et océans comme un outil de libre circulation des biens.
1: Zélie, une adolescente de 16 ans, éteignit la télé et regarda par la fenêtre les vagues déferler sur la plage toute proche. Elle prenait cette déclaration pour un hypocrite éloge funèbre bien tardif, mais esquissa un léger sourire navré. Les regrets du beau parleur ne la touchaient pas. Que pouvaient valoir ces mots qu'elle aurait pu imaginer, écrits sur du sable, au bord d'une eau qui les effacerait en une seconde? Zélie n'avait rien d'une sirène, championne régionale d'apnée. Elle voyait surtout dans la mer un élément qu'elle partageait en parts égales avec l'air et la terre. Les poissons, elle les côtoyait chaque fois qu'elle plongeait. Ils étaient ses voisins muets. Du moins, c'est ce qu'on croyait. En réalité, Zélie avait un pouvoir particulier. Elle savait lire dans les bulles qu'ils émettaient de temps à autre. Des bulles, elle en émettait aussi, et s'était vite aperçue qu'entre elle et les poissons s'engageaient des bribes de conversation. Un peu comme celles qu'on échange avec des personnes qu'on connaît tant soit peu, croisées ici et là. Bonjour, ça va? Et vous? Ça va? Simple petit signal au carrefour des existences. Saisissant sa combinaison de plongée, elle murmura. Plus de poissons. Eh bien, c'est ce qu'on va voir. Équipée en amphibienne, lunettée, caoutchoutée et palmée, elle gagna le rivage et crôla entre des hauts fonds qui prenaient l'air le temps d'un estran. Ses messages bullés s'éparpillèrent autour d'elle. « Oui, oui, mes amis. Où êtes-vous? Donnez-moi de vos nouvelles. Je suis un peu inquiète. J'ai entendu dire... Longtemps, Radio Bulle n'émit aucune réponse. Zélie frissonna. Et si ce bougre de Desécailles n'avait pas fait que son intéressant, et si... Elle connaissait le sort qu'on réservait jadis aux porteurs de mauvaises nouvelles. On les éliminait. Elle se calma, resta un instant immobile entre deux eaux, semblable à quelque bois flottés.

elle une bulle minuscule dans laquelle elle déchiffra comme un ordre bref de l'accompagner. Zélie était une bonne nageuse. S'éloigner de la côte ne l'impressionnait pas. Toujours précédée par la bulle messagère, elle gagna l'ilopilo, dit la savate, en raison de sa forme de pantoufle flottante. Elle vit venir à elle une autre bulle contenant un seul mot, ici. Zélie était stupéfaite. Sous elle, des millions de poissons blancs, rouges, bleus, jaunes, à pois ou à rayures, l'attendaient, bien vivants, mais immobiles. Une conversation s'engagea par bulles interposées. La jeune fille constata qu'ils n'avaient pas disparu. Ils s'étaient simplement regroupés, cachés, le temps de se faire oublier. Et Zélie devait être leur témoin, leur porte-bulle, puisqu'il n'était pas question ici de porte-parole. Bulle par bulle, la jeune fille enregistra leurs déclarations, leurs états d'âme au fil de ses états généraux de la poissonnerie. Zélie fut vite débordée par une cascade de revendications protestataires. « L'eau est porteuse de vie! La mer est une mer, pas une poubelle! La mer est sans aucun doute une sans-papier, mais être réduite à des cartes marines ou postales n'est pas un état civil! Elle voyage en tous sens, de sa surface au ciel où elle s'adoucit en nuages et en sources, en rivières, en fleuves, nourrie par ses cycles. » Depuis toujours, et pour l'éternité, elle ne se satisfait pas d'être un décor.

actrice se donne en spectacle, qu'elle agisse en tragédienne pour naufrage ou tsunami, ou en comédienne pour bambin des plages. Les poissons, eux, ne sont pas des figurants, mais des acteurs, des danseurs, tout un corps de ballet, sans autre musique que celle de la vie. Zélie nota tout cela, se promettant de n'en pas perdre la moindre miette de bulle. Sa bulle, à elle, ne posait qu'une question. Que faire ? Revint à sa mémoire le récent épisode des Gilets jaunes, qui avait eu l'honneur tout provisoire des médias. L'important n'était pas la couleur des gilets, mais l'honneur de ceux qui les portaient en masse. Zélie se devait de reprendre cette forme de lutte, mais comment ? D'abord, estima-t-elle, prouver au monde entier que les poissons étaient toujours là, qu'il leur fallait se montrer. Ce qui se passa ensuite la déborda, la bouscula. Le peuple des poissons se rapprocha des côtes, envahit les ports et bloqua tout ce qui était amarré. Au large, il immobilisa les navires de croisière, les chalutiers, les porte-containers, les pétroliers et les navires dépeceurs de baleines. Sans oublier quelques pédalos de doux rêveurs d'Odyssée. Zélie se souvint que dans le passé, des pêcheurs avaient vu leur voilier stoppé par l'abondance des morues au large du Labrador et interpréta tout ça comme une leçon. Mais, en se défendant ainsi, les poissons volaient au secours de leur élément, la mer. Zélie l'aimait beaucoup, s'y baignait comme elle respirait, mais force lui était de constater que la santé de son élément favori n'était pas bonne. Par milliards, les particules de plastique et les traînées de gasoil métastasaient ses invisibles poumons. Le fameux des écailles n'avait évoqué que le sommet de l'iceberg à propos des poissons disparus. Le mal était plus profond. Ce qui devait arriver survint très vite. La mer était une personne, et bien des gens, quand ils subissent une forte contrariété, s'exprime ainsi. Puisque c'est comme ça, je m'en vais. Alors, la mer, océan compris, se retira. De partout. Zélie ne fut pas la seule à assister à ce mouvement, qui n'avait rien à voir avec une marée de forte amplitude. Il s'agissait d'un départ. Où s'en alla-t-elle, laissant des côtes boursouflées et une cartographie obsolète? S'était-elle rabougrie pour se glisser dans des fosses lointaines ou tout simplement évaporer? Zélie ne crut pas à cette disparition. Mot trop souvent prononcé pour évoquer la mort d'un être cher. Elle avait raison. Un jour, la mer reviendrait avec ses poissons pour tout bagage, ses colères ou son calme pour tout visage. Quand la mer fut de nouveau là, chacun comprit enfin que le moment était venu pour elle de reprendre son souffle, de recoudre à nouveau l'écume aux crêtes des vagues. Le premier soir où tout rentra dans l'ordre, Zélie fut longue à s'endormir. Pour y parvenir, elle compta les poissons dans sa tête, se demandant si ceux-ci, pour aider la venue de leur propre sommeil, comptaient les moutons.
Et voilà, l'histoire est finie. Et maintenant, au lit !

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2: Allez, c'est votre moment, les petits farceurs. À vous, les micros.
3: Bonjour, je m'appelle Céline. J'ai 6 ans et j'habite à Argonne. Je voudrais vous raconter une blague. Qu'est-ce qui est jaune et qui tourne?
2: Je ne vois pas du tout.
3: C'est une banane dans une machine à laver.
2: Ah bah c'est du propre.
4: Je la connaissais pas celle-là et je valide.
5: Bonjour, je m'appelle Alice, j'ai 8 ans et j'habite à Paris. J'ai une blague pour vous. Quelles sont les lettres qui bougent le plus? A, J, T. Merci, j'adore votre podcast.
6: Open Gangnam Style.
2: Et nous, on adore vos blagues. Allez, une dernière pour la route.
7: Bonjour, c'est Léna Info, je m'appelle Anouk, j'ai 9 ans et j'habite à Saint-Sylvestre en Ardèche. J'ai une devinette pour vous que j'ai inventée. Quelle est la planète qui a le plus de fois le tourné de la journée?
2: Je ne sais pas.
7: Vous savez pas? Saturne. Au revoir, c'est Léna Info, votre podcast est meilleur.
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1: Et on dit merci à France Culture pour cette aventure.
2: Je suis Olma, la machine de la connaissance. Je vis dans la banque de la vie, avec mon gardien Mathieu et sa fidèle Philippine.
3: Tue-toi, Philippine.
2: Nous sommes embarqués dans une aventure
3: où la science est notre seule chance.
4: Laisse-moi réfléchir. Qu'est-ce qui est vert et qui se déplace sous l'eau? Non, vraiment, je vois pas. Ah, un chou marin, excellent. Tiens, j'en ai une. Qu'est-ce qui est invisible et qui sent la carotte? Non, tu ne sais pas? Un pet de lapin. Oh, moi, je la trouvais marrante, celle-là.
3: Vous parlez tout seul, François-Xavier?
4: Bah, sûr que non, je parle à Philippine.
3: Ah bon? Moi, je descends à la salle des graines. Avec Olma, on a rendez-vous avec Marc Dufumier. C'est un agronome, autrement dit un spécialiste de l'agriculture, qui vient nous expliquer comment poussent les plantes.
4: Ok, à tout à l'heure.
3: Niveau moins 15, Rodrigo.
5: Et s'il te plaît? C'est pour les micro-ondes.
3: Niveau moins 15, s'il te plaît, Rodrigo.
4: C'est pas vrai. C'est aujourd'hui? Ça lui fait quel âge?
3: Chers amis, ma mission à la Banque de la Vie se termine très bientôt. Quitter Olma, ça me fait beaucoup de peine. Et le plus dur, croyez-moi, ça va être de lui annoncer. Je ne sais pas quelle couleur elle va prendre, mais ce ne sera pas du rose.
5: Niveau moins 15, salle des graines.
3: Je voudrais vous montrer la salle des graines, mes chers amis. Vous vous souvenez dans quel état elle était lorsque je suis arrivé il y a un an? Il y avait des flaques partout. Les graines mouraient et la banque était menacée par la hausse des températures. Aujourd'hui, tout est différent. Il n'y a plus aucune flaque, la température est au bon niveau, à moins 18 degrés Celsius, et tout cela, c'est grâce à Olma.
2: Les graines sont sauvées, Mathieu.
3: Olma, je ne t'avais pas vu.
2: Je n'aurais rien pu faire sans toi. Tu peux être fière.
3: Tu sais, il faut que je te dise quelque chose.
2: Tu vas partir.
3: Tu es au courant?
2: Oui. Et ça me rend... rouge, nuance 750. Triste.
3: Mais je ne veux pas m'en aller, Olma.
2: Moi non plus. Mais le gardien ne peut pas rester plus d'un an. C'est la règle.
3: Je veux rester avec toi.
2: Mathieu, qu'est-ce que c'est que ces gouttes d'eau qui coulent de tes yeux?
3: C'est... Non, c'est rien. C'est mon anniversaire aujourd'hui en plus. Bah, tu parles d'un cadeau.
2: Oh, regarde, Mathieu. Marc Dufumier arrive et nous avons des questions à lui poser.
5: Niveau moins 15, salle des graines.
6: Bonjour Mathieu, bonjour Olma. Ouh, qu'est-ce qui fait froid ici, là?
2: Bonjour Marc.
3: Allez, entrez Marc. Bienvenue.
6: Ah, voilà la fameuse salle des graines. Bah, c'est du beau travail. Bravo à vous deux.
2: Marc, est-ce qu'il existe d'autres banques de graines comme ici, ailleurs dans le monde?
6: Celle-ci, pour être honnête, essaie de concentrer l'ensemble des variétés et des espèces existantes dans le monde en un seul lieu, au frigo. Alors donc, il n'y en a pas d'autres comme celle-là. Mais effectivement, localement, on peut trouver des banques secondaires, je dirais, pour telle ou telle espèce qui existe dans le monde sous la forme de frigo.
3: Mais alors Marc, une plante, ça pousse comment exactement? Et pourquoi est-ce qu'on en voit si peu ici au Svalbard?
6: Alors, au Svalbard, il fait trop froid précisément pour que la graine pousse. Mais une graine, c'est la forme de défense des plantes pendant que la saison n'est pas favorable à leur croissance. Et quand la saison redevient favorable à la croissance, la graine va germer, développer une partie aérienne, une partie racinaire. Mais la graine, c'est une réserve d'énergie pour que la plante puisse sortir et commencer à avoir accès au soleil.
2: Marc, une plante n'a besoin que de soleil pour vivre?
6: Non, elle a besoin de soleil parce que l'énergie que nous trouvons dans notre alimentation qui vient de la plante, ça vient de l'énergie solaire. Mais pour que la plante puisse intercepter cette énergie solaire et fabriquer, vous savez, le sucre, l'amidon, les lipides, la ration énergétique de notre alimentation, il faut que la plante ait accès à de l'eau. Et l'eau, elle le trouve dans le sol. C'est l'eau de pluie. Mais encore faut-il que...

0: quelques semaines pour quelques plantes, très rarement quelques mois. Mais la plante parvient effectivement, grâce à ses tissus ligneux, on dit, à ne pas se déshydrater, à résister, malgré la hausse de température, parce que cessant de transpirer, évidemment, la température augmente.
1: Et Marc, sous le sol, les racines, ça ressemble à quoi alors ?
0: Alors les racines, effectivement, quand la graine a germé, il y a une partie aérienne qui utilise l'énergie solaire, et elle utilise l'énergie solaire pour développer des racines, et les racines dans le sol vont précisément aller chercher l'eau. Dans le sol, l'eau et des éléments minéraux. Mais en premier lieu, l'eau de pluie qui s'est accumulée dans le sol. Les racines, ça sert à aller chercher de l'eau et des éléments minéraux.
2: Et un sol fertile, qu'est-ce que c'est ?
0: Alors un sol fertile, c'est des sols qui sont riches en éléments minéraux. Vous savez, le calcium, le potassium, le phosphore, certains oligo-éléments dans le sol. Mais c'est aussi un sol qui est capable de retenir l'eau pendant longtemps, l'eau de pluie en question dont on parlait tout à l'heure, et permettre à la plante de transpirer plus longtemps. Donc un sol fertile, ce n'est pas qu'une richesse minérale, c'est aussi une capacité d'emmagasiner et de conserver l'eau pour la mettre à disposition des plantes.
2: Chut ! Qu'est-ce qui se passe ?
1: Vous entendez ce bruit ?
3: Je crois que ça vient de derrière l'étagère.
1: Ah oui, c'est ça. Mais qu'est-ce que c'est que ce truc ?
3: Ça ressemble à un moteur. Peut-être à une batterie.
2: C'est encore une expérience de François-Xavier. Ne faites pas attention.
1: Oh, tu as raison, Olma. Ne nous laissons pas déconcentrer.
2: Marc, dans le sol, là où poussent les racines, il doit y avoir beaucoup d'animaux.
0: Ouh là là, alors dans le sol, vous en trouvez beaucoup. Alors, il n'y a pas que des animaux, hein. Faut pas oublier qu'il y a des microbes, des bactéries, il peut y avoir des champignons. Alors, les animaux, je vous raconte pas, il y a des colamboles, il y a des cloportes, il y a des mille pattes. Mais l'un des animaux les plus utiles pour emmagasiner de l'eau dans le sol, c'est quand même le ver de terre. Parce que le ver de terre, il va à la surface du sol pendant la nuit, et dès que le jour apparaît, hop, il s'enferme dans le sol, et donc creuse des galeries, il fait un sol poreux, capable d'emmagasiner de l'eau, et il aide le sol à fabriquer de l'humus.
2: Les vers de terre, ces drôles de Scooby-Doo gluants, ont un rôle essentiel pour les sols ?
0: Oui, absolument. Ces vers de terre contribuent effectivement à la porosité des sols et à la digestion, vous savez, de ces matières organiques, les feuilles mortes, les pailles, tout ce qui reste à la surface du sol, pour faire cette partie noire du sol qui s'appelle l'humus et qui retient l'eau et permet donc d'alimenter la plante en eau, même en saison sèche.
2: Est-ce que le sol, lui aussi, est menacé par le changement climatique ?
0: Alors, l'ensemble de l'écosystème, pas seulement les sols, sont effectivement très affectés par le changement climatique. Le changement climatique, c'est pas seulement un réchauffement de température, c'est un climat de plus en plus aléatoire, des eaux de pluie qui vont être de plus chaotiques dans l'espace et dans le temps. Et du coup, raison de plus pour que le sol ait une capacité de conserver de l'eau quand il y a excédent d'eau, pour le conserver longtemps pour quand il y aura davantage de canicules et de sécheresses.
2: Il faut donc protéger les vers de terre qui sont en danger.
4: Olma, je peux te voir une minute, s'il te plaît ?
2: J'arrive, François-Xavier. Qu'est-ce qui se passe ?
5: Vous parlez des lombrics ?
2: Oui. Pourquoi ?
5: Je déteste les lombrics, il n'y a pas plus prétentieux. Nous, on est les plus beaux, nous, on est les plus forts, gna gna gna, alors qu'on comprend rien à ce qu'ils disent.
2: C'est pour ça que tu m'as fait venir ?
5: Non, non, non. Quand vous avez fini, vous remontez avec Mathieu et vous allez dehors, ok ?
2: Ok, c'est pour...
6: Mais il y a un problème ?
5: Aucun problème, Mathieu. Je vous laisse reprendre votre discussion. Fais ce que je te dis.
2: Ça marche.
1: Marc, on disait qu'il fallait protéger les lombrics. Mais c'est vraiment important ?
0: Ah ben absolument. Il est impératif de protéger les vers de terre. À cela, il y a deux solutions possibles. D'abord, éviter un excès de labour, parce que c'est quand même vrai qu'un excès de labour, ça dérange la biologie de ces vers de terre. Et puis plus encore, il faut s'éviter effectivement les pesticides qui vont contribuer à éliminer les vers de terre. Et ça, il faut absolument l'éviter.
2: Ce mot de pesticide, je le trouve très laid. Les pesticides, ce sont les ennemis des sols ?
0: Le mot « cide », ça veut dire que ça tue. On éradique tous les ravageurs et les agents pathogènes des cultures avec des produits en cide. Le problème, c'est qu'on n'éradique pas que cela. On éradique aussi des insectes, des herbes et autres très utiles. Donc l'agriculture moderne de demain va éviter l'emploi de ces produits pesticides. Ça ne se fera pas du jour au lendemain, mais on va désormais devoir vivre avec les insectes ravageurs, vivre avec les champignons pathogènes, mais réduire leur prolifération et réduire leur ravage avec des variétés justement qui tolèrent la présence de ces insectes ravageurs, de ces agents pathogènes, en diversifiant les espèces et les variétés dans un même champ, ou en tout cas dans un même terroir, pour qu'un ravageur

0: quand il veut passer d'une espèce à une autre, trouve des barrières végétales qui vont empêcher leur prolifération. On a des solutions.
1: Marc, est-ce que vous pensez que dans le futur, l'agriculture va beaucoup changer ?
0: Alors, impérativement, elle va devoir changer à cause du réchauffement climatique et impérativement, elle va devoir changer à cause, effectivement, de la faim, de la malnutrition, des mouvements migratoires, beaucoup de paysans qui n'arrivent pas à s'en sortir. Il est impératif qu'on cesse d'exporter des produits bas de gamme, qu'on laisse la chance aux paysans du Sud de développer leur propre agriculture avec une diversification des espèces et des variétés. Et chez nous, il nous faudra peut-être produire moins, mais peut-être mieux. Mieux, ça veut dire sans les produits pesticides, moins d'énergie fossile et par contre une meilleure utilisation de l'énergie solaire, des éléments minéraux du sous-sol. On va mieux utiliser les abeilles, on va mieux utiliser les mésanges, on va mieux utiliser les carabes. On n'aura plus besoin de tous ces produits pesticides. C'est possible. Et on va sauver les vers de terre.
1: Ouais, qui c'est les plus forts ? Évidemment, c'est les vers.
2: Merci beaucoup, Marc. Conversion des connaissances. Transfert de l'énergie. Et maintenant, on remonte. Si je reste une minute de plus dans ce froid, je vais me mettre à chanter.
3: À tes ordres, mon petit nuage.
2: Oh, mon ascenseur.
0: Un ascenseur et une intelligence artificielle. Je me demande vraiment à quoi vont ressembler leurs enfants.
1: J'espère qu'ils ressembleront plus à Olma qu'à Rodrigo.
3: Je t'ai entendu. Olos. Niveau 0,
2: rez-de-chaussée. Mathieu, viens avec moi.
1: Je te suis.
4: Joyeux anniversaire, Mathieu.
1: Mais qu'est-ce qui vous l'a dit ?
5: Bah, Philippine, bien sûr.
4: Tiens, Mathieu, j'ai un cadeau pour toi.
1: Oh, merci, Linda. Qu'est-ce que c'est ?
4: C'est un livre de recettes que j'ai écrit. Poisson pané, solmenière, beignet de crevettes, plein de trucs.
0: Alors moi, je savais pas que c'était votre anniversaire, Mathieu. Mais permettez-moi de vous offrir ce petit cadeau, quand même.
1: Tiens, mais ça a une drôle d'odeur.
0: Oui, c'est du compost à lombric. J'en ai toujours avec moi. C'est excellent pour faire pousser les plantes.
5: Et allez, encore les lombrics. Pff, toute façon, il n'y en a que pour eux.
1: Oh, merci Marc. C'est très original comme cadeau d'anniversaire.
2: Moi aussi, j'ai un cadeau pour toi, Mathieu.
1: Oh, c'est une...
2: C'est une graine.
1: Une graine de quoi ?
2: Une graine de rosier. C'est une variété qui s'appelle rose astronomia.
1: Ce sont des roses de quelle couleur ?
2: Rose, nuance 510.
1: Comme quand tu es heureuse ?
2: Mathieu, tu as encore ces gouttes qui coulent de tes yeux.
1: Je la planterai chez moi. Et on sera encore un peu ensemble.
2: Joyeux anniversaire, Mathieu. Joyeux anniversaire, mon ami.
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2: Et coucou les petites curieuses et les petits curieux, attention, ça va piquer les yeux.
3: Bonjour, je m'appelle Aloïs, j'ai 6 ans. Je voudrais savoir pourquoi la mer est salée et d'où vient le sel de la mer. Merci.
2: Oh ben merci à toi Aloïs pour ton amabilité, ça veut dire que t'as l'air super sympa. Et cette question donc que je relaie à une hydrologue, une spécialiste de l'eau, Charlène Descolonges. Pourquoi la mer est salée et d'où vient le sel de la mer?
4: Alors, faut savoir déjà comment est arrivée l'eau sur Terre. Il y a 4 milliards d'années, il faut imaginer la Terre comme une espèce de grosse boule de feu en éruption. Il y avait énormément d'activités volcaniques et il n'y avait pas d'eau à ce moment-là. Alors, il y a deux théories qui sont en fait complémentaires, hein, elles sont ensemble. Il y a l'origine à l'intérieur de la Terre. En fait, l'eau était contenue sous forme de vapeur d'eau. Hein. Quand l'eau s'évapore, elle est très chaude, elle est contenue sous vapeur d'eau. Et après, une fois qu'elle arrive en surface, elle s'est refroidie et là, on a de l'eau plus liquide. On a aussi une autre origine de l'eau qui est extraterrestre et donc qui vient des météorites. Les météorites ont libéré beaucoup, beaucoup d'eau depuis 4 milliards d'années, alors plus maintenant, hein. Mais en fait, on a ces deux origines qui ont créé de l'eau sur Terre et en fait, l'eau s'est accumulée dans les océans qui sont salés. Pourquoi ils sont salés? Parce qu'on avait, avec l'activité volcanique, les volcans, des pluies acides, des pluies très acides qui ont dissous et emporté les roches qui sont sur les continents. Et en fait, les bouts de roches qui se sont dissous ensuite dans l'eau, dans les rivières, eh bien, arrivent dans les océans et ces petits sels se sont accumulés dans les océans.
2: C'est-à-dire que les roches sont salées et donc c'est venu saler l'eau donc qui n'était pas salée à la base.
4: Alors, les roches, à la base, contiennent des minéraux. Et quand, au contact de l'eau, les cailloux vont se dissoudre, un peu comme un sucre qu'on met dans l'eau, en fait, on a des sels qui sont dissous, et notamment du sodium et du potassium qui font de l'eau salée. Plus les océans sont grands, plus les mers sont grandes et ouvertes, plus la concentration de sel est faible.
2: Ah, donc c'est moins salé. Plus c'est grand, moins c'est salé.
4: Moins c'est salé. Effectivement, moins c'est salé, moins c'est concentré, en fait, tout simplement. Et plus les mers sont petites, fermées, eh bien, plus on aura de sel dans ces mers, comme la mer Rouge ou la mer Morte.
2: La mer Morte, il paraît qu'elle est tellement salée qu'en fait,
4: on flotte,
2: c'est ça.
4: Effectivement.
2: Et là, clairement, faut pas ouvrir les yeux ni détester avoir la peau qui tire parce qu'on doit être servi. Salut les matelots.

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0: Vendredi. La semaine a été bien fatigante et bien chargée. Mais la bonne nouvelle, c'est que demain, on est samedi et il n'y a pas d'école. Ouf ! Théodora va enfin pouvoir faire une grasse matinée. À 6 ans, cette petite fille a plusieurs passions et une en particulier. Elle adore la musique. D'ailleurs, elle passe le plus clair de son temps à chantonner du soir au matin, du matin au soir, dès qu'elle en a l'occasion. Très souvent, elle chante même à tue-tête, ce qui fait sursauter la gardienne de son immeuble.
1: Allez, allez, allez, mettez les mains en l'air. Allez, allez, allez, chiot, Magic India. Allez,
0: mais revenons à nos moutons. Plus tard dans la nuit, Théodora ne dort toujours pas. C'est pénible. Et c'est pas la première fois que ça lui arrive. Que faire?
1: Mais je ne vais pas encore réveiller papa et maman quand même.
0: Non. La petite fille préfère rester dans sa chambre et se dit qu'elle finira bien par s'endormir. Ce dont elle rêve secrètement, c'est d'aller voir un concert. Pendant que tout le monde dort profondément dans la maison, la petite fille qui adore les chansons et les instruments comme la guitare, la batterie, le piano, veut écouter de la musique en direct pour de vrai, comme les grands. Oui, mais comment faire ?
1: Bah oui, parce que je suis qu'une enfant et j'ai pas le droit de sortir.
0: Plus tard encore dans la nuit, alors qu'elle joue avec sa licorne sur son lit, Théodora l'entend lui dire ceci. Pourquoi es-tu triste? Qu'est-ce qui ne va pas?
1: Je rêve d'aller voir un concert, je l'ai jamais fait. Mais personne ne va m'emmener parce que je suis trop petite. C'est injuste.
0: La licorne demande à Théodora. Et tu sais comment on se prépare pour aller voir un concert?
1: Oui, on prend un sac à main et on met une robe à paillettes.
0: Mais encore, demande la licorne.
1: Des bouchons d'oreilles et un casque, parce que la musique sera très très forte.
0: Exactement, Théodora. Et sais-tu comment on y va?
1: En métro, en taxi, en bus et en vélo.
0: Et ça te dirait d'y aller sur mon dos? Propose la licorne.
1: Sur ton dos? Oh oui!
0: Alors, c'est parti! Mets ta robe, prends ton sac et on y va!
1: Youpi! Je pars voir mon premier concert!
0: Théodora se prépare rapidement sans faire de bruit. Et ni une ni deux, elle se retrouve sur le dos bien solide et confortable de son amie la licorne. La fillette n'en revient pas.
1: Waouh, j'en crois pas mes yeux.
0: La voilà en train de survoler les villages, le marché aux fleurs et aux légumes. Elle reconnaît son école, le gymnase, la boutique de tissus, la mairie. Oh. Puis, les deux amis s'éloignent peu à peu de la ville et passent maintenant à vitesse grand V au-dessus de la savane. La licorne est agile. Elle évite les obstacles et salue au passage sa copine la cigogne en pleine promenade. « Coucou Lala, j'emmène la petite à son premier concert !»« Waouh, génial, amusez-vous bien !» lui répond la cigogne. Pendant ce temps-là, Théodora aperçoit un troupeau d'éléphants endormis au bord d'un étang. Et non loin de là, une girafe. Une girafe qui a une petite fringale nocturne et qui est en train de mâcher d'immenses feuilles de baobab. La licorne fait signe à Théodora qu'elles vont bientôt atterrir. La petite doit se tenir prête. Elle met son casque pour se protéger. Ah oui, il faut protéger ses oreilles. Elle est si heureuse.
1: Oui.
0: La musique se fait déjà entendre progressivement au fur et à mesure qu'elle s'approche de la scène gigantesque. Le concert est à ciel ouvert, sous les étoiles. Et soudain, Théodora réalise qu'il y a d'autres enfants venus du monde entier en train, eux aussi, d'atterrir. C'est un splendide bal de licornes multicolores dans les airs. Et comme dans une vraie chorégraphie synchronisée, toutes les licornes allongent leurs pattes en même temps, agitent leurs crinières magiques ensemble Et juste avant de poser leurs pattes sur le sol, les licornes poussent un énorme cri de joie. Pas de doute, tout le monde est arrivé sur place. Chaque enfant descend de sa licorne, totalement déboussolé et émerveillé.
1: C'est magique! Mon plus grand rêve se réalise enfin!
0: Théodora s'approche d'une petite fille. Elle se présente.
1: Salut, je m'appelle Théodora. T'as quel âge? Comment tu t'appelles?
0: J'ai 8 ans et je m'appelle Rose. Et toi?
1: Moi, j'ai 6 ans.
0: Théodora demande à Rose si elle veut bien être sa copine. Rose accepte, avec plaisir, et dit à Théodora « J'adore tes cheveux !» Les deux jeunes filles partent en sautillant à la rencontre des autres enfants. L'une vient de Chine, l'autre de Thaïlande, l'autre est marocain. Une petite fille et sa sœur jumelle sont indiennes. Et voilà des triplés mexicains venus ensemble sur le dos de la même licorne qui se repose au pied d'un arbre, épuisée par le poids et par le voyage. Théodora leur parle en espagnol.
1: Hola todos, ¿qué tal?
0: Les triplés sont étonnés. Mais tu parles notre langue? Tu parles espagnol? Lui demande-t-il.
1: Oui, car mon parent vit à Barcelone.
0: Muy bien, répondent les trois frères. Très bien. Soudain, un gros son de basse résonne. C'est le signal. Toutes les licornes se redressent en même temps et se coordonnent pour former une immense ronde et entourer les enfants. Et oui, chacune est responsable de l'enfant qu'elle a porté sur son dos. Et il ne faudrait surtout pas qu'elle perde l'un d'entre eux. Elles mettent leur casque sur les oreilles et disent aux enfants d'en faire autant. Roulement de djembé. Le spectacle commence enfin. Les danseurs arrivent de partout, de chaque côté de la scène. À droite, les guitaristes grattent leur guitare. À gauche, les cuivres éclatent du saxophone, de la trompette. Au milieu de la scène, il y a deux grosses batteries qui font vibrer et trembler le sol. À présent, les choristes s'installent et font leur première vocalise. Les enfants chantent avec elles.

et c'est au tour d'une grande diva d'arriver majestueuse sur la scène. Les enfants l'applaudissent ensemble en chœur. Elle porte une robe magnifique en pagne et elle a une coiffe africaine sur la tête. Elle commence à chanter. Les enfants chantent avec elle et tapent dans leurs mains. C'est grandiose. Toutes les licornes et tous les enfants dansent joyeusement au rythme de la musique et du chant. Les jeunes enfants avaient en fait tous rendez-vous au même endroit, au grand spectacle surprise de Mama Africa, le premier concert de Théodora.

0: Il est maintenant très très tard. Théodora ouvre un instant les yeux et se rendort, le cœur rempli d'étoiles. Mais attendez un instant, était-ce un rêve ou la réalité? Dans le cœur des enfants, les deux ne font qu'un.
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